0: C'est la première fois qu'il me voit, donc et qu'il nous voit avec les musiciens et les musiciennes. Donc il y a un peu un truc où on donne tout le soir, et puis tant pis pour le lendemain.
1: Bravo pour la condition physique.
0: Merci, on est pas trop peu.
1: Sam Sauvage, vous l'avez vu aussi dans le joli clip de Clara Luciani. Garçon mystérieux qu'elle regarde dans la rue. Voilà. Premier rôle, n'empêche, dans un clip, ça vous a donné envie d'en faire d'autres ?
0: Ouais,
1: ou même du cinoche ?
0: Ah bah, quand j'ai fait ça, je me suis dit, oh, pour vous, ce soit pas le dernier.
1: Ouais.
0: Non, en vrai, je sais pas. Moi, je pense pas du tout que j'ai un talent pour ça. Hein.
1: Oui, faire l'acteur, c'est pas dans
0: Ah bah,
1: vos...
0: non. Bah, déjà, chanteur, c'est dur. Alors, quand elle m'a dit, viens faire l'acteur, moi, je lui ai dit que je vais couler ton clip. Puis elle m'a dit, non, ça va être génial. Bon, on l'a fait.
1: Elle avait la vision. Bravo, Clara. Alors, mesdames, messieurs, bonsoir. Les vieilles personnes comme moi ont la ref, ça, mais beaucoup trop jeune pour avoir entendu Yves Mourouzi dire mesdames, messieurs, bonsoir. Mais n'empêche que l'album s'appelle Mesdames, messieurs. Et c'est pas juste un gimmick, ce Mesdames, messieurs. Il est là, dans l'album, dans plusieurs chansons, dans la chanson d'ouverture, donc, qui s'appelle Avis de tempête, où vous incarnez un présentateur météo, mais pas que, complètement dépassé par les fracas du monde.

0: drôle comme ref, mesdames, messieurs, pour votre génération qui regarde sûrement pas le 20h et qui s'informe autrement. Et le mesdames, messieurs, bonsoir, il vient d'où, de vos souvenirs d'enfance?
1: Ouais, je sais pas, pour moi c'est même l'expression que j'aime bien. C'est ce truc un peu solennel, ouais. Et à la fois qui s'adresse à tout le monde. Et puis quand on dit mesdames, messieurs, on a l'impression qu'on va dire un truc important.
0: Oui, c'est vrai.
1: C'est beaucoup plus que écoutez-moi, j'ai un truc à vous dire. Là, c'est mesdames, messieurs. Ça, oui. Voilà, c'est vraiment écoutez-moi parce que ça va être important. Et je trouve ça très chouette. Et surtout, je voulais que l'album ce soit un peu une injonction. C'est-à-dire que comme c'est un premier album, que j'avais la sensation que voilà, à part quelques personnes qui ont vu Les gens qui dansent de temps en temps, je suis loin d'avoir eu une reconnaissance nationale, il n'y a rien du tout. Donc il faut un peu montrer ce qu'on fait et je pense que c'est un peu une invitation à écouter l'album.
0: C'est sa première rencontre, mesdames, messieurs, point d'exclamation. Mesdames, messieurs, c'est pas seulement les gens très bien habillés de la télé qui le disent ou les hommes politiques au début d'un discours. Ça peut être aussi quelqu'un qui fait la manche dans le métro.

0: écrit dans le métro. Et donc autant sur la chanson d'avant, vous incarniez un personnage qui était plutôt rigolo, là vous incarnez quelqu'un qui est en pleine détresse puis qui va exploser. C'est des rôles que vous vous écrivez. Pourquoi ces rôles-là ?
1: Ça dépend. Des fois, je prends un rôle, des fois, je prends une incarnation, ou des fois, je ne joue pas de rôle. Ça m'arrive aussi.
0: Dans les chansons.
1: Ouais. C'est, en fait, je m'adapte beaucoup par rapport à la chanson. Hein. C'est-à-dire que moi, c'est pas du tout un album concept. C'est vraiment chanson par chanson. Si je pouvais, je ne sortirais que des chansons une par une, mais je voulais faire un contenant quand même. Et je pense que là, pour le coup, c'est plus une incarnation de ce que j'ai vu, d'une situation. C'est-à-dire qu'on l'a tous vécu un peu ce truc-là, et même ailleurs que Paris, ailleurs que Lille, là où il y a encore même un bus, dans la rue tout simplement. Là, ouais. Je veux dire, ce mec que j'ai vu péter un câble dans le métro, hein, littéralement, bah là j'ai pris la position osée de devoir l'incarner, et je le fais sur scène, et je pense que ça a donné du cachet au message, et ça a donné surtout plus de puissance au message.
0: Plus de force, c'est-à-dire que quand vous êtes cette personne et que vous vous adressez aux gens en disant mesdames, messieurs, c'est plus fort que si vous vous mettez, oui, dans votre rôle de chanteur observateur et vous dites j'ai vu un type dans le métro, il a dit ça.
1: Bien sûr, parce que moi j'étais pas derrière la vitre du métro, c'est ce que je dis souvent, j'étais même dans le métro, et à ce moment-là je le dis pas fièrement, mais je veux dire, moi non plus j'ai pas donné 2 euros, hein. Je veux dire, quand il est passé, j'ai à peine laissé un regard, et c'est pour ça que c'est pas une chanson très engagée. En fait, c'est une chanson beaucoup plus engagée contre l'indifférence que je mettais en avant. Donc cette incarnation était nécessaire, je pense.
0: Donc, plus, on va dire, oui, vous êtes concerné par ce qui se passe autour de vous, que ce soit dans Un vide de tempête ou un cri dans le métro. Mais qu'est-ce qui fait qu'un moment comme ça, ça devient une chanson, typiquement là, un cri dans le métro, qu'est-ce qui fait que ce jour-là, cet homme-là qui fait la manche et qui s'énerve parce que personne ne lui donne et qu'il est au bout du scotch, qu'est-ce qui fait que ça devient une chanson ? C'est quoi le déclic pour vous ?
1: Bah justement, pour moi, c'est quand je dis le cri dans le métro, c'est le cri, et c'est un peu la sensation qu'on a tous crié à ce moment-là. C'est des moments un peu rares comme ça où parce que quelqu'un qui fait de la manche dans le métro, il y en a tous les jours. Hein, je veux dire, on les voit tous les jours quand on va au boulot, quand on va ailleurs, peu importe. Là, ce gars-là avait un truc où il s'est énervé contre une pauvre vieille dame, comment qu'elle non plus n'y était pour rien en fait.
0: Ouais.
1: C'est ça, on y est pour rien et à la fois c'est devant nous. Alors qu'est-ce qu'on fait ? Est-ce qu'on regarde ? Est-ce qu'on regarde pas ? Lui, il a décidé qu'il fallait le regarder à ce moment-là. On l'a tous regardé. Et puis finalement, cette dame, elle a donné 2 euros et moi, je me suis dit, ok, c'est peut-être un moment d'humanité à photographier. Et c'est important pour combattre l'indifférence. La seule chose que je combats presque dans cette chanson, c'était important d'en faire quelque chose d'immortalisé. Ouais.
0: Bah vous l'écouterez sur le premier album de Sam Sauvage, mesdames, messieurs, point d'exclamation. Donc, et si ça se trouve, j'ai dit une grosse bêtise, Sam, parce que pour nous qui achetons des disques, qui découvrons des artistes, je me dis, première grosse tournée, premier album, première nomination aux Victoires, Révélation, c'est le début de l'aventure. Mais en fait, vous, l'aventure, elle a démarré bien avant. Ça fait plusieurs années que vous faites de la musique.
1: Oui.
0: Vous avez même lu dans une interview dire que vous aviez la sensation même d'avoir eu un petit temps de galère.
1: Ah oui, bien sûr. Mais après, c'est normal que les gens ne savent pas. Hein, parce
0: bah oui.
1: qu'il y a une exposition un peu cette année, des choses comme ça, dont je suis très très content.
0: Ouais.
1: C'est-à-dire que moi, ça change ma vie aussi. Hein. Ça change la tête de mes concerts. Aussi,
0: ouais.
1: Tout ça. Mais non, moi, ça fait 10 ans que je fais de la musique et ça fait à peu près, je pense, oui, pour être honnête, 8-9 ans. Très vite, j'ai voulu avoir un projet musical, tenter ma chance, en fait, en tant que jeune dans la musique. Donc, ouais, j'ai connu un peu 8 ans, 9 ans de bar, de resto et comme je disais, de concert dans l'indifférence, mais une indifférence nécessaire avant de connaître autre chose, je pense.
0: Qu'est-ce qui vous a donné la niaque, la force de continuer ? Parce que oui, servir des pizzas ou des bières pendant 1 an, 2 ans en attendant, soit, mais 8 ans, c'est long. C'était quoi ? C'était de l'espoir ?
1: Je pense que j'avais beaucoup d'espoir, et même si je traversais forcément des grands moments de doute, mais comme j'en traverse aussi aujourd'hui, parce que là maintenant il y a une autre pression, la sortie d'album, des choses, donc ouais. En fait c'est une pression différente. Il y avait la pression d'arriver à sortir un album, ensuite la pression que l'album fonctionne. Il y a toujours de la pression dans la vie, mais pas que pour ce métier-là, il y a des métiers bien pires que ça d'ailleurs. Moi j'ai cette chance-là. Non, mais je pense que j'ai tenu entre guillemets, hein, c'était pas si dur que ça, mais j'ai tenu parce que l'aventure est aussi intéressante, le chemin est aussi intéressant que la présumée arrivée qui n'existe pas.
0: Oui.
1: Et pour moi, tant qu'il n'y a pas d'arrivée, il y a du chemin et moi ça me plaît. Donc même jouer dans les restaurants, si demain j'y retourne, alors oui, ça va me faire bizarre, mais c'est pas un truc qui va me horripiler.
0: Comment dire ? Est-ce que maintenant vous pouvez dire mon métier c'est musicien ? Et si oui, à partir de quel moment vous avez commencé à le dire ?
1: J'ai commencé à le dire de manière tout à fait pragmatique et très économique, en fait, à partir du moment où j'en vis. Alors, ouais. Je veux dire, là, ça fait depuis récemment, très récemment, ça fait un peu moins d'un an. Et oui, moi, je me suis toujours refusé à dire, en me présentant, que j'étais musicien. Je disais souvent, bah, je suis barman, mais je fais de la musique. Je suis comment régisseur au théâtre. Je l'ai été pendant 2 ans, mais je fais de la musique et j'aimerais bien un jour que ça fonctionne. Et là, aujourd'hui, bon, si ça fonctionne, je sais pas, mais en tout cas, je dis, je suis musicien. C'est mon métier et c'est très, très cool.

le musicien Sam Sauvage est notre invité ce soir. Et sachez que sur l'album, vous allez aller de surprise en surprise et plein d'ambiances différentes. J'ai beaucoup aimé à quel point vous m'avez baladé et vous avez joué avec mes émotions, mes humeurs, mes réactions. En écoutant Mesdames, Messieurs, j'ai un sourire amusé. En écoutant Je suis pas beau, parce qu'on se l'est tous chanté ado en se regardant dans le miroir.

0: femme sauvage. Je suis pas beau. Mais voilà, là, vous, les ados vont vous adorer. Hein.
1: Ah, c'est vrai?
0: Ah bah oui, je pense. On se dit, ah, je suis pas tout seul. Moi, si j'avais vu cette chanson-là quand j'avais 15 ans, ça m'aurait fait un bien fou.
1: C'est vrai? Ah bah, ouais. Moi, elle m'a fait un bien fou de l'écrire aussi.
0: Donc, il y a ces moments-là vraiment joyeux, souriants, bah, comme les gens qui dansent ou comme ça, on laisse Sam Sauvage nous emmener dans son univers. Et puis, je vous rappelle que le monde va mal, hein, on l'a dit au tout début de l'interview. Et donc, il pleut des femmes. Histoire vraie, Sam, vous avez perdu une amie victime d'un féminicide.
1: Tout à fait, oui. Il y a un an, à peu près ça. Il pleut des femmes.

0: des filles au destin volé par ceux qui manquent de courage. Quelle plume. C'est forcément plus difficile à écrire que je suis pas beau. Ou alors est-ce que c'est juste une difficulté différente?
1: Je pense que c'est tout seul au bout d'un moment. Enfin, il y a des chansons comme ça qu'on écrit en 10-15 minutes. Celle-là forcément on faisait partie, parce que d'autant plus que ça m'a touché personnellement. Et je pense que ça m'a fait du bien de l'écrire en fait. Moi ça remplit. De toute façon, en tant qu'artiste, on fait des chansons souvent pour se remplacer des consultations de psy. Hein. C'est littéralement ça. Hein. Parce que, et en fait, c'est la même chose qui s'est passée là. Et même si c'est un sujet difficile, dur à écrire, dur d'en parler en interview, tout ça, je pense que c'est nécessaire d'en parler. C'est justement ce qui fait tout l'intérêt de cette chanson. C'est pas pour rien que je l'ai écrite. C'est quand j'ai découvert que mon ami Lison, hein, son prénom, comment en fait n'était qu'un numéro. Quand je l'ai vu sur le compte Nous Toutes, sur Instagram, des choses comme ça, qu'en fait c'était la 171e, 163e de l'année, je ne sais plus. Et comment c'est ça, c'est pour ça qu'Il pleut des femmes, je parle vraiment de cette averse-là. Et même si c'est dur d'en parler, je pense qu'il faut en parler, il faut encore en parler. C'est à force d'en parler qu'on va réussir à combattre au moins le truc. Et si je peux apporter ne serait-ce qu'un petit caillou à l'édifice, ce sera déjà ça.
0: Bah merci de l'avoir fait, elle est très poignante et parlante, et en plus merveilleusement écrite cette chanson. Revenons à la maison, ça fait plaisir. Boulogne sur mer.
1: Bien sûr.
0: C'est un endroit important pour vous. C'est là que vous avez grandi, Sam ?
1: Oui, tout à fait, c'est ça. Je suis un nordiste, un vrai de vrai.
0: Il y a une chanson donc dédiée à votre ville, Boulogne.

0: C'est quoi votre fidélité, votre lien à Boulogne pour en faire une chanson? C'est comme Orelsan avec Caen.
1: Bah c'est une phrase que je dis toujours, mais c'est parce que quand je l'ai trouvée, quand elle m'est venue, je me suis dit que c'était la meilleure façon de décrire cette ville-là. Et c'est un vrai compliment, hein, ça paraît bizarre, mais c'est juste que c'est une ville qui est aussi belle dans sa laideur que laide dans sa beauté. Je trouve que c'est vraiment la phrase qui lui convient le mieux, que j'aurais pu glisser dans cette chanson d'ailleurs si je l'avais pas trouvée après.
0: Ouais, c'est pour la réédition, on note ça.
1: Pour Boulogne 2. Mais c'est une ville qui qui m'a hébergé, j'aime bien ce terme-là, de mes 0 à mes 18 ans. Ouais. Moi, je me définis très peu de là d'où je viens. Mais par contre, c'est important d'en parler. Je veux dire, moi, je me définis plus par là où je vais. C'est ce que je préfère. Mais par contre, je voulais quand même rendre hommage un peu à cette ville et parler aussi de ce qui se passe là-bas. Parce que c'est une ville qui a beaucoup d'histoire, qui a été détruite pendant la guerre, des choses comme ça. Mais les gens, je sais pas pourquoi, ont gardé un cœur énorme. Et les événements aussi tragiques qui s'y passent, avec le cimetière de la Manche, hein, comme on dit, les migrants qui se noient dans la Manche. Et je vois en fait tous les clichés très tenaces à Boulogne. On parle de racisme, on parle de tout ça. Alors qu'en fait, moi, tout ce que j'ai vu, c'est des pêcheurs aller sauver des migrants en mer. Donc les pêcheurs avant qui mouraient de la mer viennent maintenant sauver ceux qui sont dans des embarcations de fortune. Et ça, je voulais un peu trouver ce double sens pour raconter cette double histoire, ce passé et ce présent, qui finalement se lie comme jamais à présent. Ouais.
0: Il y a beaucoup de profondeur en fait dans votre album, et c'est vrai que avec les premières chansons, notamment Les gens qui dansent, etc., on s'attendait pas forcément à ça. Est-ce que vous vous rendez compte que vous surprenez dans le très bon sens du terme? Mais voilà, moi franchement, la première, je me suis fait avoir. Je vous ai vu arriver, votre petit look là, votre petite choré et tout. J'ai dit génial, il est trop sympa, Sam Sauvage. En fait, oui, il est trop sympa, Sam Sauvage, mais il est aussi très profond. Enfin, je veux dire, il y a du monde là-dedans.
1: Il est pas dépressif, promis.
0: Non, c'est pas ça. Mais intelligent, vous écrivez divinement. Quand dans Roi du silence, vous racontez l'histoire alors de beaucoup de couples, mais là en l'occurrence c'est l'histoire de vos parents et de votre papa qui se barre au moment de votre naissance. Vous avez des phrases géniales.

0: C'est vrai que je voulais un peu la glisser comme ça, en espérant que les gens la comprennent, la reçoivent, bien sûr. Ouais.
1: Alors on parle de mots directs, je ne t'aime plus, c'est suffisamment direct.
0: Ouais, là pour le coup, j'avais pas besoin de psy, j'y suis allé franco.
1: On y va alors. Sam Sauvage, je ne t'aime plus, mesdames, messieurs. Désolé les psys, on peut pas tout avoir.
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0: Message reçu, Sam Sauvage est l'invité de Décibel. J'ose même pas vous demander pour qui elle était, si la personne a bien reçu le message. Non, c'est vrai. Non, mais hey, c'est hyper cruel.
1: Ouais, mais je pense que c'est mieux de le faire en chanson que de dire des mots pareils en face ou un truc du genre.
0: Puis
1: surtout, c'est plus facile de dire. Je trouve que dans la vie, c'est plus facile de dire je t'aime dans un gros mensonge que je ne t'aime plus dans une vérité bien brutale.
0: C'est pas
1: donc,
0: faux.
1: Dans un album, c'est mieux que dans une relation.
0: Bosser, Sam Sauvage, ce premier album, il est né de vous uniquement ou bien vous êtes plusieurs? Est-ce que quelqu'un écrit avec vous, compose avec vous, produit avec vous?
1: Alors sur Madame Messieurs, comme sur l'EP avant, l'album comme l'EP, moi j'ai fait auteur, compositeur, interprète dans sa totalité. C'est-à-dire que voilà, j'ai tout écrit tout seul, la musique aussi, le texte, et par contre l'interprétation également, pardon. Et après, par contre, pour la première fois, je me suis entouré d'arrangeurs. C'était une volonté de ma part, je voulais un peu ouvrir ma musique à d'autres horizons, notamment sur des titres comme Boulogne, Il pleut des femmes, Je ne t'aime plus, là qu'on a écouté tout à l'heure. Et en fait, j'ai rencontré des gens assez sympas pour le faire. Pierre Cheguillaume, Simon Kenéa, qui travaille notamment avec Zao de Sagazan, à Nantes, dans un studio. On a fait ça pendant tout l'été dernier. Et puis aussi David Enfrein, qui comment travailler sur Ne t'en fais pas pour elle, la basse, un peu on l'a appelé le hooligan de la musique, et je trouve ça hyper bien trouvé.

0: on va écouter d'ailleurs, ne t'en fais pas pour elle tout à l'heure. Donc voilà, on va se rendre compte de ce que le hooligan.
1: C'est ça, c'est un vrai de vrai. Et une dernière personne qui est Xavier Demare, qui a travaillé beaucoup avec son frère Pierre Demare sur Je suis pas beau pour ce côté pop, cette fraîcheur. En fait, j'allais chercher des sonorités chez des gens.
0: C'est ça.
1: Pour ressembler à mon album.
0: Parce que vous, naturellement, vous allez vers quel genre de sonorité? C'est quelque chose comme les gens qui dansent? C'est un truc un peu cold wave, un peu post-punk?
1: Du tout, mais je suis vraiment très éclectique. Donc ouais. C'est-à-dire que dans chaque chanson, il y a un style différent. C'est ça que j'aime bien. C'est ce que j'espère avoir.
0: Mais par exemple, quand vous composez quelque chose qui est brut, qui n'a pas été arrangé, etc., ça ressemble plutôt à quoi? À des sons synthétiques? Ça ressemble à du piano? Comment vous?
1: Ça dépend de la façon dont je compose, en fait. Ah, c'est-à-dire que parfois, des fois, quand j'ai le texte avant, je vais l'habiller d'une certaine manière. Et quand je me dis que le texte est un peu solennel, des choses comme ça, je vais le faire au piano. Et puis parfois, j'ai un riff de guitare ou parfois j'ai juste un truc de
0: donc
1: synthé.
0: Donc vous êtes pianiste, guitariste?
1: En fait, j'aime bien dire que je fais un peu tout, mais pas très bien. je suis pas un grand soliste de guitare, je suis pas un grand pianiste du tout.
0: Mais ça vous permet de bosser et de composer.
1: C'est ça, ouais. Ça me permet en fait de composer. Et après, il y a des gens dont c'est le métier, par exemple, d'interpréter très bien les guitares, tout ça, à qui je confie ça de manière naturelle.
0: Mais d'accord, mais je comprends mieux aussi pourquoi vous êtes tellement chouette en interview, pourquoi aussi vous êtes tellement content de faire plein de dates. C'est parce qu'en fait, toute une partie du boulot est archi solitaire pour vous.
1: Ah oui, carrément. Moi, je suis content quand je m'entoure d'équipe après.
0: Je comprends mieux ça. Ouais, c'est ça. Mesdames, messieurs, est disponible. Vous l'avez compris, c'est un vrai coup de cœur pour toute l'équipe de Décibel. Et c'est très sympa d'être venu nous en parler.
1: Mais merci de m'avoir accueilli.
0: À la prochaine, Sam.
1: À bientôt. Merci pour tout.

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2: Bonjour.
3: Bienvenue dans Décibel. C'est la première fois que vous venez dans l'émission.
2: Et complètement, comment j'ai pu manquer ça, Décibel?
3: Voilà.
2: En quoi?
3: Exactement, en tout cas je suis ravie de passer ce petit moment ensemble à l'occasion donc de la sortie The Kiss The Beast. L'album commence par la chanson du même nom, un vrai générique de début comme on les aime.

Chanson que vous allez écouter une fois et chanter 150 000 fois. Voilà, c'est le principe de ce Kiss the Beast. Alors, avant de se plonger dans l'album, Sébastien, j'avais envie qu'on fasse un peu les présentations, puisqu'on ne s'est jamais parlé ici, et dire que c'est super réjouissant d'avoir un artiste tel que vous dans l'émission, parce qu'en fait, il y a plein de portes d'entrée à votre travail. Il y a des gens qui ont pu vous découvrir sur la bande originale de Lost in Translation, le très beau film de Sofia Coppola en 2003, avec Fantino,

Cette ritournelle qu'on utilisait tout à l'heure en générique de bienvenue. Alors oui, elle date de l'album Politics en 2004, mais elle était aussi jouée merveilleusement à la cérémonie d'ouverture des Jeux Paralympiques Paris 2024.

0: de souvenir, ça, pour vous, cette cérémonie des JO?
1: Grand souvenir, vraiment, c'était vraiment très impressionnant à faire. Déjà, j'étais très content qu'on m'invite, qu'on me propose de le faire. Je me suis dit, ah bah, vraiment, c'est sympa, quoi. Je me voyais finir au fond d'une cave tout seul, et puis en fait, non, on est venu me chercher, et on m'a mis en plein soleil, voilà. Non, en vrai, j'étais hyper content qu'on m'appelle pour faire ça. J'ai des grands souvenirs, je l'ai dit souvent, mais j'adorais ce convoi qui venait me chercher à les maisons pour aller répéter sur place, donc avec des policiers, des motards qui ouvraient le chemin, comme ça, Paris n'a jamais été aussi fluide.
0: C'est ça.
1: C'était journée porte ouverte, quoi.
0: À la Concorde en 5 minutes.
1: Et c'était génial de vivre Paris comme ça. En plus, en vrai, franchement, je veux dire, Paris sans embouteillage, c'était vraiment merveilleux. Donc ça, j'adorais ça. Surtout les enfants. Il y avait ce côté convoi présidentiel qu'on aimait beaucoup.
0: Ouais.
1: Et puis, j'ai adoré être sur la place de la Concorde comme ça, mais transformé. Moi, surtout que bon, c'était à la fin de l'été, il faisait hyper beau et le ciel bleu, cette ambiance de fin d'été et tout. D'habitude, déjà, j'adore ça, la fin de l'été. Mais là, en plus, avec cet événement-là, alors, c'était vraiment magique, quoi.
0: Ouais, côté patrimonial aussi, quand même, de se dire que oui, vous avez une carrière, on l'a dit, voilà, de 25 ans, forcément plein de bons moments. Vous avez voyagé partout dans le monde avec votre musique, mais là, cette chose-là de représenter la France, ça fait quelque chose à l'ego ou pas du musicien que vous êtes?
1: Ouais, quand même pas mal, je dois dire, c'est vrai. Et puis après, j'ai été fait chevalier des arts et des lettres, et je crois que c'est pour ça, j'ai l'impression, parce que c'était dans la foulée. Donc j'imagine que ça a eu une influence. Je sais pas, j'ai jamais su vraiment pourquoi j'avais été fait chevalier des arts et des lettres, mais à mon avis, c'est pour ça. Et puis, c'est vrai que, alors, autant je suis complètement apolitique et puis j'ai un refus de l'autorité total, mais enfin, même si j'ai un super bon feeling avec la police, je me souviens notamment une fois à Cannes,
0: ouais,
1: j'avais été au jouet club de Cannes, et moi j'achète beaucoup de cadeaux aux enfants, enfin bon, je suis très bon.
0: Vous en avez à vous, puis j'imagine qu'il y en a en plus des enfants autour de vous.
1: Non,
0: vous
1: les gâtez. Là, c'était vraiment mes enfants,
0: vos bon, enfants,
1: les miens, ouais, quoi. Et on avait tellement de sacs, donc on marchait un peu comme ça dans la rue, et carrément des policiers m'ont reconnu et nous ont aidé à porter les sacs de jouets jusqu'à l'appart. Donc j'étais là, ouais, super.
0: C'est classe.
1: Et donc, mais alors voilà, donc, mais enfin, en tout cas, c'est vrai que je me sens toujours un petit peu, c'est ce que je dis souvent, mais un peu renégat. J'ai l'impression de vivre tout seul dans ma cabane. Enfin, je vis pas dans une cabane, et en plus, je vis pas du tout seul. Mais c'est une impression que j'ai un peu comme ça. Donc là, le fait de participer à un truc un peu commun, de partager ça avec les gens qui habitent le même pays que moi, ça m'a fait hyper plaisir, carrément.
0: Sinon, j'ai une théorie pour la médaille. C'est peut-être pour l'Eurovision. Allez savoir. Moi, j'ai un souvenir ému de Sébastien Tellier, Eurovision 2008. Il entre sur scène en voiturette de golf. Moi, j'ai trouvé ça so chic, so French. Elle est encore dans ma playlist, cette chanson divine. Moi, j'ai trouvé extra.
1: Ah, c'est sympa. J'étais content avec cette chanson parce qu'en fait, on croit que derrière, ce sont des voix qui chantent comme des chœurs. Mais en fait, donc, les gens de l'Eurovision m'ont obligé à ce que ces espèces de chœurs qui arrivent derrière, choup, wap, ouais, du choup, soient chantés en vrai. Mais en fait, non, moi, tout ça, ces sons-là, je les ai avec un synthé qui était le Roland RD700. Enfin, je veux pas être trop technique, mais, et j'avais, une fois, j'avais loué ce synthé pour un concert. Enfin, bon, bref. Et puis, j'étais tombé sur ce son-là qui est un son magique.
0: Ouais.
1: Tu vois, on appuie, on met quelques doigts et ça organise. Ça organise toute une chorale. Et j'avais adoré ce truc-là. Et je m'étais dit, mais un jour, je m'achèterai. Donc, je me le suis acheté. Et puis, en m'amusant avec à la maison, j'étais tombé sur cette chanson. Mais en fait, j'avais commencé, c'est rare d'ailleurs, dans une chanson, j'avais finalement, d'une certaine façon, commencé par les arrangements. Parce qu'en appuyant sur le synthé, ça faisait choupi-wapi. Et puis, par-dessus, j'avais inventé une petite mélodie. Ça donnait divine, quoi.
0: Bah, moi, j'aimais beaucoup. Voilà. Donc, moi, pour ça, je vous aurais filé la médaille. Que ce soit pour ça ou pour les JO. En tout cas, elle est là, la médaille de chevalier des arts et lettres. Bravo à vous, Sébastien.

0: c'est une chanson qui s'appelle Copycat. Copycat, c'est un, dans le meilleur des cas, un copieur. Dans le pire des cas, c'est-à-dire ce qui vous est arrivé, c'est une usurpation d'identité. Ce qu'il faut dire, c'est qu'en plus de tout ce que j'ai cité, vous êtes aussi hyper célèbre, pas que pour votre musique, mais aussi parce que vous êtes un des rares hommes à être une égérie Chanel. Donc vous êtes aussi beaucoup dans les magazines de mode, dans la presse, etc. Et donc vous avez atteint un degré de célébrité qui fait que quelqu'un s'est fait passer pour vous.
1: Mais complètement. Alors bon, je l'ai appelé la chanson Copycat, mais pour moi, Copycat, c'est un serial killer qui imite les crimes d'un autre serial killer, j'imagine.
0: Ah, ouais.
1: Mais en fait, la chanson, parce que j'allais pas l'appeler l'usurpateur, qui sonne moins bien que Copycat.
0: C'est pas faux.
1: Copycat, ça tape.
0: Ouais.
1: Bon voilà, donc l'usurpateur, ça claque un peu moins évidemment. Mais enfin bon, oui, c'est ce monsieur qui a utilisé mon nom, en fait, il se faisait passer pour moi.
0: En utilisant votre look aussi, qui est très connu.
1: Avec le même look et tout, ouais. Pour aller en boîte gratuitement, des cocktails gratuits, des vêtements gratuits chez Chanel, des dîners en ville avec des grands patrons et tout ça. Et en fait, c'est marrant parce que... Enfin, c'est marrant, c'est pas du tout marrant, c'est absolument atroce, mais parce qu'en fait, il a volé donc mon nom, c'est ce que j'ai dit dans la chanson, mais aussi... Il a volé une vie que je ne mène pas, parce que moi je ne fais jamais de grands dîners en ville avec des grands patrons.
0: Ouais.
1: Je ne l'ai jamais fait. Et puis et quand je vais
0: C'était ça le pire pour vous, c'est qu'il donnait une image de vous un peu cracra que vous n'êtes pas.
1: Mais complètement. Ouais. Son côté cracra. Ah ouais.
0: Ouais. Non, puis,
1: moi bon, il y a très très longtemps, c'est vrai que j'allais en boîte de nuit tous les soirs, mais encore une fois, moi j'y allais je cherchais l'amour, je cherchais une petite amie, j'essayais un peu. Voilà, bon.
0: Comme tout le monde.
1: Et puis voilà, et puis non, mais je trouve que ce que j'ai trouvé de plus méprisable d'une certaine façon, c'est qu'il s'est fait ami avec des gens en se faisant passer pour moi. C'est-à-dire, il allait chez eux dans leur appart, ils
0: dînaient
1: ensemble, ils passaient des samedis après ensemble et tout. Et ça, je trouve ça, c'est bizarre ça quand même de créer des fausses amitiés. Non, mais c'est vraiment un truc. Donc c'est ça qui m'a fait peur. Je me suis dit, bah pour faire ça, faut vraiment être quand même vachement dérangé, quoi. Donc et ça, le fait qu'il de me dire qu'il soit dérangé, ça m'a fait peur, parce qu'on sait pas à quoi s'attendre avec un mec qui est pas équilibré, quoi.
0: Oui, on veut pas qu'il se pointe, j'en sais rien, à l'école des enfants, un truc comme ça, ça fait super peur.
1: J'allais chercher
0: mes
1: enfants.
0: C'est fini.
1: Je montrais mon passeport. Ah, c'est fini, ouais.
0: Ouais,
1: ouais, heureusement, ouais. J'ai appelé la police et tout le bazar, quoi, je veux dire, quoi.
0: La beauté, des belles chansons, mais vous allez en trouver plein sur Kiss the Beast. Et puis, vous allez vous rendre compte que Sébastien Tellier utilise sa propre voix vraiment comme un instrument. Donc là, sur Copycat, voilà, vous avez entendu un certain traitement de sa voix. Sur d'autres chansons, c'est au contraire hyper simple. Et puis, sur Refresh, alors là, c'est incroyable.

0: c'est vous là?
1: Là, c'est moi. Alors, c'est ma voix déjà superposée. J'en ai fait beaucoup des prises.
0: Ouais.
1: Celle-là, j'ai bien dû superposer au moins une dizaine de fois ma voix. Et puis aussi, c'est ce que j'ai dit à Sébastien, parce que c'est encore Oscar Holter et Sébastien en duo qui produisent le morceau. Enfin, celle-là, quand même, la maquette, parce que je maquette tout avant de passer en production.
0: Donc, vous avez votre studio.
1: Je fais mon studio,
0: tout.
1: Là, je prépare tout. Donc là, c'était quand même très proche. Enfin, je veux pas retirer de leur talent. Enfin, il se trouve que c'était très proche. Ouais. Mais par contre, j'avais... Dans mon ordinateur, j'avais un truc qui permettait de faire une voix synthétique qui ressemble beaucoup à celle-là. Mais c'est-à-dire, c'est une voix synthétique, mais dans laquelle on peut pas entrer de parole. Donc ça vient. Et après, donc j'ai écrit le texte, mais il fallait recréer la même voix que cet ordinateur, mais avec du texte. Et donc on a Sébastien, c'est Sébastien qui s'y est collé, et il a passé pas mal de temps à recréer exactement ce grain-là. Et c'est ce que je dis souvent, mais j'aime bien le dire parce que en fait, c'est quand mon fils est né. Donc dans le 17e à Paris, et il est sorti, et là il a poussé un cri. Mais moi j'imaginais que les nourrissons, enfin les nouveau-nés, ça pleurait, mais en fait non, il a crié, et donc il a fait comme ça, et c'était je voulais ce grain là en fait, ce cri, parce que c'était pas juste un cri de bébé, c'était pour moi, c'était, je veux dire, la naissance de l'humanité.
0: La vie, ouais.
1: La vie, ouais. Mais limite, je pense que ça, même les dinosaures faisaient presque le même son. Il y avait ce truc-là, presque irréel, ou tellement réel que ça en devient fou.
0: Primal
1: scream.
0: Ouais, bah
1: comme le groupe.
0: C'est ça.
1: Correctement. Non, c'est ça en plus. Ouais. Et donc, je voulais retrouver ça pour refresh, cette espèce de truc. Parce que refresh, ok, c'est ma propre renaissance, bon voilà, mais c'est aussi ce fait que la vie se perpétue, et donc j'avais très envie de faire ça, et ça nous a pris des semaines et des semaines de bien restituer ce côté un peu rauque du cri, quoi.
0: Et à côté de ça, il y a des chansons comme Un dimanche en famille, où là, bah, c'est juste, c'est votre voix, c'est vous. C'est...

0: Donc parfois vous poussez très très loin le traitement de la voix et parfois c'est vraiment très proche du naturel. Ça aussi c'est une liberté que vous vous donnez maintenant de traiter votre voix vraiment comme un instrument.
1: Oui, voilà, complètement, parce que aussi, c'est que la musique, c'est un monde très vaste. Il y a plein de trucs formidables. Il y a plein de basses différentes. Il y a plein de synthés différents. Il y a plein de trucs différents. Je sais pas, il y a de la chorale, il y a du tam-tam, il y a de l'afrobeat, il y a du rap, il y a de la pop. Enfin, c'est fou, mais c'est presque, je sais pas si on peut dire c'est infini, mais c'est quasiment, les plaisirs de la musique sont quasiment infinis. Et donc moi, comme j'adore tout ça, j'essaye de tout mettre en fait, sans non plus que ça fasse fourre-tout quand ouais. même. Mais je pourrais pas, je me sentirais enfermé si j'allais que dans un seul truc et tout ça. J'ai envie de tout essayer, mais un petit peu comme dans la vie. Enfin, quoi que je dise ça, c'est pas vrai parce que. Enfin, j'aimerais bien, par exemple, essayer de vivre dans toutes les villes. Un petit peu à San Francisco, un petit peu à New York, un petit peu à Tokyo, tout ça. Mais je le fais pas, en fait. Ça fait depuis toute ma vie d'adulte, j'habite à Paris. Donc, je veux pas mentir aux gens. Mais c'est vrai que j'ai ce côté gargantuesque de vouloir... Ouais. J'ai envie de tout, quoi.
0: Et pour la musique, un des grands plaisirs aussi, c'est d'inviter des artistes qu'on admire sur ses chansons. Pareil, on n'ose pas forcément les inviter à dîner à la maison à Paris, mais sur un album, on les invite. Et sur votre chanson Thrill of the Night, il y a la guitare de Nile Rodgers, qu'on connaît bien évidemment, de Chic. Et il y a une voix qu'on découvre, c'est celle d'une chanteuse américaine qui s'appelle Slater.

0: Geoff ne bosse qu'avec deux Français, vous et Sheila.
1: Il a bossé avec les Daft Punk.
0: Ah oui, ouais, ouais. Ah, mais ils comptent pour des Français, les Daft Punk, c'est la classe international.
1: Ils sont tellement, okay, mais ils sont archi français.
0: Trois Français alors, Daft Punk, Sheila, Sébastien Tellier.
1: Oui, je suis très content qu'on ait pu travailler ensemble. C'est vraiment un mec que j'admire profondément, c'est un immense musicien, c'est vraiment un génie de la musique. Et justement, quand je parlais tout à l'heure de non-réflexion, c'est ça qui est formidable, c'est de travailler toute sa vie d'un instrument, en l'occurrence, lui, c'est la guitare, et que ça semble facile. Lui, on a l'impression qu'il fait ça, mais comme il respire, enfin.
0: Oui.
1: Je veux dire, c'est.
0: Oui, il n'y a pas de douleur, il est très fluide.
1: Voilà, il n'en fait pas des caisses, ouais. On a l'impression que c'est. Et c'est vraiment, mais ça, c'est vraiment à l'américaine, que le résultat semble vraiment des plus naturels. Et ça, j'adore chez lui. Et puis, j'adore parler de lui parce que, aussi, c'est ce que je dis souvent, mais c'est tellement vrai, il est extrêmement sympa. Alors que souvent, on imagine les stars américaines. En plus, moi, il y en a un paquet de stars américaines que j'ai un petit peu côtoyées qui me faisaient carrément peur. Lui, pas du tout. Il est sympa, comme je le dis tout le temps, il retient le prénom de tout le monde, il demande des nouvelles de la famille, il est humble, il est super cool. De lui émane un truc genre super sweet, il est vraiment merveilleux, quoi.
0: Je pense qu'il est très très heureux de faire de la musique. Vous parliez tout à l'heure d'amour de la musique et d'envie de bouffer toute la musique et de goûter toute la musique. Je pense que vous avez ça en commun, sans doute.
1: Alors lui, oui, parce qu'une fois, j'avais fait une vidéo avec lui. Enfin, on avait été interviewé ensemble à Los Angeles. Donc, le principe, c'est on se baladait en voiture dans les hills. Et puis, on discutait pendant cette sorte de balade en voiture. Et là, donc, je connais tous ses hits, les albums de Chic, évidemment, j'écoutais 15 millions de fois et tout et tout. Mais là, en plus, je me suis aperçu qu'il avait fait plein de musique pour le cinéma, tout ça. J'étais, ah bon, c'est dingue. Enfin, j'en revenais pas, mais un nombre de trucs incroyables de tout ce qu'il a fait. Je pense vraiment aussi... Parce que maintenant, je veux dire, il est plus, c'est pas un petit jeune, quoi. Et donc, mais il continue, il est en tournée. J'avais été le voir il y a pas très longtemps, au Zénith à Paris. Et c'était génial parce que donc moi et ma femme, ils nous avaient invités, mais on avait eu le droit de regarder le concert, mais dans les coulisses, mais juste au bord de la scène, sur le côté, quoi. Donc j'avais pu bien l'observer de pas très loin. Et je le voyais, mais prendre plaisir. Mais c'était dingue, quoi. On a l'impression que c'était la première fois qu'il faisait de la scène, carrément. Il sautillait, il souriait, c'était dément, quoi.
0: En parlant de plaisir, je voulais vous remercier, Sébastien Tellier, parce que sur Kiss the Beast, il y a des surprises. Et c'est pas si commun, aujourd'hui, d'être surpris en plein milieu d'une chanson. Je pense, par exemple, à Lou, qui est une chanson vraiment pleine de surprises, puisqu'on commence sur une petite guitare flamenco, un petit voyage linguistique en Espagne. Après, il se passe ça, et puis après, il se passe encore autre chose.
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0: mentir, la première fois que je l'ai écouté, à ce moment-là, j'ai fait parce que vraiment, j'étais surprise et contente. Est-ce que vous aussi en studio, quand vous faites une cascade de la sorte, vous vous dites
1: Ouais, j'étais très content. En fait, le principe de Loup, c'est une chanson où c'est un loup qui se déguise en chien pour commettre un peu ses petits méfaits et tout et tout. Et donc, je voulais que ça soit ça. Je voulais que ce côté un peu espagnol, ce loup qui se déguise en chien, qui essaye de bien présenter avec une certaine classe et tout. Ça. Mais parfois, il redevient loup, quoi. C'est plus fort que lui. C'est pour ça qu'on passe de ce côté un petit peu, on va dire, jazzy espagnol à des côtés crazy funk, appelons ça comme ça. Et pour moi, c'était important comme ça que tout d'un coup c'est le naturel revient au galop, comme on dit. Enfin, j'aime pas trop utiliser l'expression, mais voilà,
0: c'est là, là.
1: Et donc c'était ça que je voulais, quoi, que tout d'un coup paf, le pot, comme si il pleuvait, que son déguisement disparaissait un peu, et que ça y est, on voyait que c'était un loup qui se sentait tout nu, qui c'était l'urgence, la catastrophe, quoi.
0: C'est ça que j'adore chez Sébastien Tellier, c'est qu'on se dit quand même il y a du monde et là-haut, et non mais si, et je vous imagine, vous êtes tout seul en studio au départ, tenter des trucs. Vous vous parlez à voix haute ?
1: Oui.
0: Ah, alors, j'en étais sûr.
1: Alors, c'est vrai qu'il faudrait. J'aimerais pas être filmé seul au studio.
0: Ah.
1: Enfin, si je me sentais filmé, bien sûr, j'essaierais de bien me comporter. Mais me sachant non filmé, c'est vrai que je me mets dans une sorte d'état de transe quand même. Au début, non, j'arrive plutôt tranquille. J'allume le matériel. Voilà, il faut le temps. Moi, j'adore les vieux synthés, donc le temps que ça chauffe et tout. Voilà.
0: Ouais.
1: Et puis même après le temps que ça charge, machin. Et puis au fur et à mesure, c'est vrai que je suis là. Ça monte un peu. Et après, c'est vrai que je me comporte un peu comme une bête dans le studio, parce que aussi, je compte beaucoup sur le chaos pour créer. Parce que je pense que parfois, la musique, c'est comme si la musique préexistait déjà. Il y a 88 touches sur le piano. Donc, tout existe un peu à l'avance, mais pour aller les chercher, ces notes-là, il faut se mettre dans des états pas possibles. Et puis, même certaines mélodies, c'est pas qu'intellectuel. Il y a un truc physique aussi. Il faut se mettre dans un état pour se dépasser. On se dépasse pas que psychologiquement. Il y a un truc physique aussi, c'est de mettre dans certaines postures, ou justement d'avoir tellement essayé de trouver un truc, on est épuisé. C'est justement enfin quand l'épuisement il arrive qu'on trouve le truc. Donc il y a toute une série de trucs, et c'est vrai que si on me filmait en studio tout seul, je pense que j'aurais l'air d'un bon barjou. Enfin, déjà que c'est pas loin, mais effectivement. Mais ce qu'il y a, c'est que j'adore cette solitude, parce que en studio aussi, c'est que c'est comme si j'étais face au miroir aussi. Je peux pas me mentir à moi-même. Et donc il y a ce truc là. En fait, c'est des grands moments de vérité pour moi. J'ai vraiment rendez-vous avec moi-même quand je suis tout seul en studio.
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0: Entendu, plein de textures, plein d'ambiances, plein de choses à raconter différentes. Et ce naïf de cœur qui nous a tous touchés.

0: avoir un look de chanteur de hard rock ou de bûcheron canadien et prenez une masculinité plus douce.
1: Ben oui, c'est très important pour moi.
0: Ben oui.
1: D'être doux. Ben déjà, je pense plus. Parce que avant, on valorisait, même dans le cinéma, tout ça, on valorisait un peu les brutes ou même pas. Pas forcément des ordures, mais un peu des... Où je me souviens cette série, L'homme qui tombe à pic. Bon, le mec, il est un peu rentre-dedans, il a un gros 4x4, il passe à travers des cercles de feu, enfin, des trucs un peu comme ça.
0: Et il pleure pas.
1: T'as-tu que maintenant, c'est plus pareil. Et on s'est rendu compte qu'en fait, ce mal dominant, ce mal alpha, il était un peu relou, quoi. Hein, et puis, il embêtait un peu tout le monde, il prend trop de place, il gêne, il parle fort au resto, il roule vite sur l'autoroute. Enfin, il est pénible, ce mec. Donc, on n'en veut plus de ce mec. Il est trop pénible, trop nuisible. Donc, il faut bien inventer un autre style, finalement, un autre style de perfection, parce que bah, quand même, il peut y avoir éventuellement quand même encore dans les séries ou dans les films des hommes. Alors, comment ils vont être, ces hommes?
0: On accepte de les voir.
1: On accepte quand même de les voir. Et donc, bah, il faut bien les définir, les redéfinir un petit peu. Mais c'est vrai que maintenant, il y a beaucoup de séries ou de films où l'homme, dans ce film, dans ces séries, c'est un chouette mec.
0: Ouais.
1: C'est pas un mec qui vient là pour tout défoncer. C'est des mecs bien, quoi, coolos, quoi. Et donc, c'est ça. C'est juste ça. Donc, moi, j'imaginais, voilà, l'homme du futur, ou mais un futur proche. Hein. Et,
0: oui, bah, nous faites pas attendre trop longtemps.
1: Oui, voilà.
0: Le plus proche possible.
1: Et, voilà. Mais après, il faut pas non plus. Enfin, tout ça, naïf de cœur, tendre et rêveur, ok. Mais il faut pas non plus être mielleux, machin. Il faut. C'est juste qu'il faut. Il faut que ça soit sweet, quoi, tout ça. Voilà.
0: Sébastien Tellier, après vous avoir remercié pour cet album et souhaité une très belle tournée, qu'est-ce qu'on peut vous souhaiter pour la suite ?
1: Souhaiter pour la suite, je pense qu'il faudrait quand même inventer une sorte de médicament où on puisse manger autant qu'on veut, sans grossir. Ce serait vraiment mon rêve.
0: Ça, c'est cool.
1: Enfin, moi, c'est ce que je fais, mais je me le permets que l'été. J'essaye de faire que des repas de suite avec frites. Enfin, à part le petit déjeuner. Et l'été, alors c'est pas l'été dernier, mais l'été d'avant, j'avais réussi à faire 17 repas de suite avec frites.
0: Ouais.
1: Et puis après, malheureusement, c'est la fin des vacances, c'est du raté.
0: Si vous vous présentez au présidentiel, je vote pour vous, j'adore ce programme. Sébastien Tellier était dans Décibel, merci beaucoup Sébastien.
1: Merci à vous.
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2: C'est Décibel avec ce soir les chansons préférées d'un de vos animateurs préférés.
3: Il n'est pas 20h, il est midi là.
2: Il est midi. Les 12 coups de midi, le générique culte et un animateur tout aussi culte, Jean-Luc Reichmann, mais qui depuis 2013 incarne aussi Léo Mattei, un policier incontournable de vos soirées télé. Il est ce soir dans Décibel. Il n'est pas midi, alors je ne vous dis pas bon appétit, Jean-Luc Reichmann.
3: Non, mais le gars, il est automatisé. D'un seul coup, il est midi. Je ne comprends pas, il est midi moins 7. Non, écoutez, je suis très, très heureux d'être là. J'adore la radio, je suis un fan de radio.
2: Déjà, vous avez une voix de radio.
3: Je ne sais pas de quoi vous parlez.
2: Oh là là, tout dans la gorge. Non, mais c'est incroyable, bravo, bravo, c'est magnifique. Jean-Luc Reichmann, donc oui, vos débuts à la radio, et puis ensuite la télé, et la fiction, c'est ce qui arrive en dernier sur votre CV. Mm-hmm. Vous n'êtes pas que acteur d'ailleurs, hein. Mm-hmm. Vous êtes aussi dans les coulisses de Léo Mattei, mm-hmm. puisque vous faites partie de l'équipe de production, on dit, c'est ça?
3: Oui, en fait, on a créé carrément cette série, elle est française, donc effectivement, on est dans la production artistique, pas du tout dans ce qui est des contrats, des chiffres et de l'argent, loin de là. Moi, ce qui m'intéresse avant toute chose, c'est de faire passer des messages, comme vous le savez, aussi bien sur les enfants, qui pour moi est la chose la plus importante de la vie. L'enfance et la différence sont mes deux combats. Alors effectivement, ça a commencé jeudi dernier avec un premier épisode. Et puis voilà, tous les jeudis soirs, pour l'instant, il y a Léo Mattei, Brigade des mineurs. Oui, donc on a créé ça. Série française, création 100% française, qui s'exporte, ma bonne dame Émilie.
2: Qui regarde ça dans le monde ?
3: Dans 51 pays. Dans le monde. Ah, ça, elle rigole plus du tout, là.
2: Ah non, je suis bluffée.
3: Et le 51e pays, ça a été le Japon qui a accepté de nous diffuser cette production française. Alors là, ça rigole moins, hein. Ouais. Vous avez vu, elle rigole beaucoup moins.
2: Je rigole
3: moins,
2: pas du tout, là. Non, je suis épatée parce qu'il y a évidemment d'excellents concepts français qui peuvent être adaptés à l'étranger. Genre, ils nous sucent nos idées et puis ils les font à leur manière. Mm-hmm. Mais là, vraiment, que vous soyez diffusé comme ça partout dans le monde, bah, je vous félicite.
3: Ouais, c'est gentil. Ouais. À l'époque, il y avait un slogan en France, vous n'étiez Pané, qui disait en France on n'a pas de pétrole mais on a des idées. Et ben voilà, je me suis battu, il paraît que c'était pas possible de créer une fiction française il y a 13 ans, et ça fait 13 ans, donc 64 épisodes qui sont diffusés un peu partout dans le monde pour défendre la cause des enfants. Ça veut dire que 13 ans plus tard, ça marche toujours. On aurait aimé que ça marche plus, mais bon, comme vous voyez, l'enfance est au cœur en plus de l'actualité en ce moment avec tout ce qui se passe partout, donc il faut mettre de temps en temps le doigt où ça fait mal, c'est-à-dire que nos enfants, il faut les prendre comme des personnes à part entière, et puis les respecter aussi, les écouter surtout.
2: Oui, c'est ce que fait votre personnage Léo Mattei, et il se bat pour les enfants. Léo Mattei, Brigade des mineurs, donc ça a recommencé sur TF1 avant-hier. Ça va cartonner cette nouvelle saison. Il y a plein de nouveautés, on en parlera tout à l'heure.
3: Avec plaisir.
2: Mais on est aussi là donc pour la musique ensemble, Jean-Luc. Vous m'avez fait une playlist. Je veux pas vous flatter, mais franchement, je fais un petit coup d'œil en régie, et vous êtes dans notre top 3 de l'année, là.
3: Mais non, qui sont les deux premiers?
2: Je vous dis pas.
3: Ah, vous voyez, vous voulez pas vous fâcher avec personne.
2: Non. Si, alors il y a Adamo qui nous a fait une playlist incroyable.
3: C'est encore une autre génération. Adamo, tombe la neige, laisse mes mains sur tes hanches.
2: Mais il écoute des trucs assez récents aussi. Oui. Il nous a sorti un Shakira ou un truc comme ça, c'était très drôle. Mm-hmm. Mais là, votre playlist, Jean-Luc, elle est éclectique, elle est réjouissante. On va chanter très fort. Alors, je rassure tout le monde, c'est la Saint-Valentin, mais on va pas être emmerdé par les slows, visiblement c'est pas votre truc.
3: Non, il y a des petites choses un petit peu nostalgiques, mais enfin vos auditeurs ici, je pense qu'ils vont être sensibles. Je me suis adapté aussi, bien évidemment, à votre auditoire qui, je pense, va apprécier ces petits moments.
2: Oh oui, on y est sensible. On commence avec Joe Dassin.
3: Ah,
2: l'équipe à Jojo.
3: Mais oui.
2: Alors, est-ce que ça fait partie de vos chansons totem, genre sur un tournage, au moment de commencer pour se donner la pêche?
3: Je peux pleurer à chaque fois que j'entends cela, parce que mon papa appelait ma maman Jo. et Jojo. Et dans l'équipe à Jojo, eh ben, il n'en manquait jamais. C'était toujours une bande. Et papa était un petit peu plus pudique, réservé, alors que maman, Jojo, qui s'appelait en fait Josette, eh ben, dans l'équipe à Jojo, il n'y en a jamais un qui manquait. Et c'était toujours la joie, c'était toujours le partage. Joe Dassin, c'est papa, c'est maman, dans la voiture, quand on partait en vacances, qu'on cherchait à regarder les plaques d'immatriculation.
2: Ah oui, le grand jeu des enfants devant les écrans.
3: Mais ouais, c'était ça. Eh ben, on écoutait l'équipe à Jojo. Et puis, quand maman est partie, eh ben, on a mis ça le jour de son enterrement. Et à chaque fois, c'était l'équipe à Jojo. C'est-à-dire que maman, c'était plein de positivisme, plein d'espoir. On buvait toujours l'apéro avec Jojo. Et puis, c'était toujours des prétextes pour se rassembler, pour chanter et puis pour vivre la vraie vie.
2: Oh là là, elle est pour Jojo, alors celle-là. Et pour vous toutes.
3: Pour ma maman. Vous allez voir, vous allez chanter. Hein. Et puis, il ne faut pas que je pleure en plus. Hein.

0: Qu'est-ce qu'on était bien dans l'équipage Jojo. Jean-Luc Reichmann, beau premier choix pour démarrer la soirée.
1: C'est super gentil. Non mais vous voyez, j'ai encore les yeux qui brillent.
0: Ouais.
1: Pierrot, en fait, Pierre, c'était mon père. Et dans l'équipage Jojo, je réécoutais ses paroles. Je ne vais pas chialer, je vous promets, je ne vais pas le faire. Voilà, je notais, comme vous pouvez le voir. Il n'y avait jamais un copain de trop dans l'équipage Jojo. On partageait tout et on n'avait rien. C'est-à-dire qu'aujourd'hui, imaginez-vous, avec les réseaux sociaux, ils ont tout. Il y a une éducation pour les enfants, puisqu'on parle de Léo Mattei, de la brigade des mineurs. Aujourd'hui, ils font leur éducation avec, effectivement, tous ces réseaux sociaux, avec leurs ordi, leurs portables, etc., leurs smartphones. Mais là, c'est la quintessence même de l'humanité, du partage. On allumait une cigarette et tout s'allumait. C'était quelque chose de dingue. Voilà, qu'est-ce qu'on était heureux, qu'est-ce qu'on était bien. Mais ils avaient rien, quoi.
0: Ouais.
1: Et c'est avec ces petits riens qu'on fait des grands tout. C'est ça, l'éducation. Il faudrait y revenir un petit peu à cette base humaine, vous voyez,
0: chaleur humaine. Ouais,
1: ah ouais,
0: ouais, vous avez raison.
1: Mais rien, et puis l'écoute de l'autre autour d'une table, et puis on se parle, quoi. C'est ça, en fait. C'est pour ça que j'adore la radio. Que voilà, je suis un fan de radio, je suis un malade de radio.
0: Et il est fort en radio, vous l'avez.
1: Mais non, mais c'est la vérité. Là, en plus, on n'est pas filmé.
0: Non, on a le droit d'être moche. En vrai, on est très beau. Je vous l'annonce.
1: Non,
0: cette soirée de Saint-Valentin.
1: Vous oui, mais
0: quand même, voilà. On est beaux gosses. On s'est mis en noir et tout.
1: Ouais. Oui, c'est vrai que c'est la soirée. C'est bizarre qu'on se retrouve une soirée de Saint-Valentin.
0: Ben,
1: vous et moi.
0: Oui, quand même, Jean-Luc.
1: Seul. Et en plus, il n'y a pas de lumière, il n'y a rien.
0: Et c'est notre premier date. On ne s'était jamais rencontrés.
1: C'est la classe. Moi, je dis c'est la classe. Voilà. Ici, c'est la classe.
0: Alors ça, je pense que l'équipe va le découper.
1: Ouais, c'est ça.
0: Et on va l'entendre toute l'année.
1: Comme dirait Jean-Luc, ici, c'est la classe.
0: Jean-Luc Reichmann, oui. Le seul slow de la soirée, puisque c'est la Saint-Valentin,
1: oui.
0: J'ai choisi le slow des slows. Hôtel California, que nous appelons entre nous 6 minutes 05 pour conclure.
1: Ouais.
0: Est-ce que vous l'avez testé? Est-ce que vous l'avez testé?
1: Elle s'appelle Anaïs, Iris.
0: Iris, la réalisatrice de l'émission.
1: Iris, coupez la lumière, parce que pendant 6:05, il va se passer des trucs. Non, Hôtel California, alors vous, ça vous parle pas, mais moi, Hôtel California, mais j'ai dansé des slows.
0: Moi aussi, qu'est-ce que vous croyez ?
1: Maintenant, vous êtes toute jeune, arrêtez.
0: Oui, mais c'est un slow qui se transmet, je pense.
1: Ouais, et puis qui se transforme aussi, et puis qui se transmute, et puis je trouve qu'il est transgénérationnel.
0: Ouais.
1: On a vécu des émotions, c'est-à-dire qu'on peut s'arrêter, vous écoutez ça quand vous êtes en voiture, puisqu'il y a beaucoup de gens qui sont en voiture qui nous écoutent en ce moment, et puis vous oubliez tout, quoi. Vous oubliez tout, vous faites appel à un affect, à des souvenirs, à des émotions. C'est ça, en fait, la radio. Et Hôtel California, la Californie, pour nous, ça nous est rêvé quand on avait 14-15 ans. C'est quelle année, ça?
0: 77.
1: 77, voilà. Ouais. Donc, j'étais ado.
0: Ouais.
1: Et ça nous est rêvé, la Californie. On rêvait d'aller aux États-Unis. Et puis après, on y est allé, puis on n'a pas été déçus du tout. Donc, voilà, c'est encore un fantasme. Et puis, quand vous écoutez la mélodie... Non mais attendez, Hôtel California, Eagles.
0: Les mecs sont forts.
1: Ah ouais, non seulement ils sont forts, mais ça envoie.
0: Et nous, puisque ici c'est la classe, l'a dit Jean-Luc Reichmann,
1: ouais.
0: On ne coupe pas Hôtel California.
1: Non.
0: Vous avez vraiment 6 minutes 05 pour conclure, les amis. Force à vous.
1: Si toutefois vous allez en soirée avec votre belle, avec votre beau, n'hésitez pas à garder cette musique de dingue. Ça s'appelle, pour votre soirée de Saint-Valentin, les préliminaires, avant que ça fasse boum boum.

0: guitare quand même.
1: Ah bah une merveille.
0: Eh, soirée de Saint-Valentin.
1: Bah oui. Vous écoutez, ici c'est la Saint-Valentin. Alors si vous nous écoutez, c'est peut-être que vous n'avez pas de rancœur. Donc Jean-Luc Reichmann et moi, on vous embrasse.
0: Voilà, c'est ça. On est de tout cœur avec vous. Et de temps en temps, il vaut mieux être seul. Je tiens à le préciser.
1: Que mal accompagné.
0: Avec sa petite radio ici. On est tranquille, ici et maintenant. Voilà, on est là. Soirée de Saint-Valentin avec Émilie. On se découvre, on parle de la vie.
1: C'est, on est pas mal, hein.
0: C'est très très bien.
1: Est-ce que vous nous feriez pas un peu danser, Jean-Luc?
0: Mais avec beaucoup de joie et de gaieté, bien évidemment.
1: Ouais, hein, parce que bon, là, Hôtel California, ok, mais en 2025, on a beaucoup dansé sur une chanson que vous avez choisi de partager avec nous ce soir, qui s'appelle Soleil Bleu.
0: Alors, Soleil Bleu, je trouve, on parlait d'optimisme, c'est un grand coup dans le micro que vous venez de faire.
1: Pardon.
0: Je vous raconte même pas la preneuse de son, la réalisatrice.
1: Sarah et Iris, elles n'ont plus d'oreilles.
0: Cette femme est troublée un soir de la Saint-Valentin. Elle ne s'est jamais touché le micro comme ça devant tout le monde.
1: Jamais.
0: Oh, laissez-moi vivre comme je veux, les pieds dans l'eau et la tête en feu. Oh, laissez-moi vivre comme je veux, sur des nuages, sous mon soleil bleu. Quand j'ai entendu ça, Louisa, j'ai trouvé qu'il y avait une espèce de fraîcheur qui arrivait. Et en plus, ça allait bien avec vos logos tout bleu, bleu ciel, ici, France Bleu, enfin la vie, quoi.
1: Magnifique.
0: Et je trouve que ça fait du bien d'entendre des personnes qui prônent comme ça le positivisme. Et puis, et qui sont pas dans une espèce de torpeur du pourquoi, du comment, parce que tu es parti, quand est-ce que tu reviens, etc.
1: Ah oui, là, c'est vraiment pas l'ambiance.
0: Il y a une espèce de soleil derrière les nuages. On en a besoin, on en a envie, déjà le 14 février. Et puis, ça envoie un joli signal quand même, non, Mme Émilie?
1: Je suis bien d'accord, Monsieur Jean-Luc.
0: Ah, on est d'accord.
1: Je dis même que là, le pays est prêt pour se mettre à danser avec Louisa.
0: Ah ouais?
1: On y va?
0: On y va.
1: Allez, c'est...
0: Attention, ça va vous faire bizarre. Regardez ça. Regardez. On est déjà sur une plage, là, non?
1: Ah, complètement.
0: Vous voyez ça, les rochers, le sac, le ressac, le mou et le remous.

Si vous êtes fan de Louisa, que vous avez peut-être découvert avec cette chanson, sachez qu'elle sortira au printemps prochain un album un peu en français, un peu en portugais brésilien, puisqu'elle est d'origine brésilienne et elle a bien fait danser notre invité.

0: invité, Jean-Luc Reichmann.
1: Oui, c'est moi.
0: Ça va, Jean-Luc ?
1: Je vais très très bien. Je suis heureux parce que voilà, j'étais en pleine promo de Léo Mattei. Et là, c'est une espèce de petite bulle avec vous. Je suis très très content.
0: Ah, merci. On va en reparler de Léo Mattei puisque la nouvelle saison a commencé avant-hier.
1: Jeudi.
0: Si vous voulez en savoir plus et notamment les nouveautés de cette nouvelle saison, eh ben, il faut rester dans le coin parce qu'avec Jean-Luc, on fait une petite pause. On revient dans 22 secondes. Comptez bien.
1: 22. 21. 20.
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0: Et notre invité, c'est Jean-Luc Reichmann à la télé le midi et le soir dans le rôle de Léo Mattei. Léo Mattei, c'est le commandant de la brigade des mineurs à Marseille. Quelle bonne idée de tourner à Marseille. Quel kiff à chaque fois.
1: Ah ben c'est Marseille, c'est la lumière, c'est le respect de la différence, c'est la tolérance, c'est les paysages.
0: C'est le bordel aussi. C'est mais c'est ça qui est bien.
1: Ouais, mais c'est l'amalgame de tout ce qui se passe en ce moment dans la société.
0: Ouais.
1: Effectivement, mais moi je trouve que ça se marie très bien. Alors effectivement, moi je me sens bien au stade Vélodrome, je me sens bien à Marseille,
0: ouais.
1: Parce qu'il faut se mêler à la vie locale et c'est ça aussi l'acceptation des enfants. Là il y a un enfant qui s'appelle Caïs, qui est magnifique dans Léo Mattei, qui est un pur produit marseillais.
0: Avec un accent.
1: À couper au couteau.
0: C'est pagnol, c'est bébé pagnol.
1: Mais quand on a Bengouz, voilà, qui représente Marseille, on a effectivement Roland Courbis, qui a été à l'Olympique de Marseille, on a Adil Rami, dans les épisodes qui vont arriver. Mais Marseille, pour moi, c'est le reflet de notre belle province, la région PACA. Alors, on tourne un petit peu dans toute la région PACA.
0: Ouais.
1: Mais c'est le reflet de la couleur, de la joie, et puis de notre belle France que vous représentez si merveilleusement bien dans vos radios ici.
0: Ah, alors ça c'est sympa de le préciser.
1: Non mais c'est vrai en plus.
0: Ouais, c'est vrai.
1: C'est vrai parce que c'est la vie locale.
0: Ouais.
1: Et en fait, c'est synonyme de proximité. Mais vous savez, Léo Mattei, c'est de la proximité. Et puis c'est mettre le doigt de temps en temps où ça fait mal, cette proximité avec les enfants.
0: Ouais.
1: Les prendre une fois de plus comme des personnes et les écouter. Et ça voir les écouter, parce qu'autrement, ça fait des drames. Voilà, l'actualité, elle est pleine d'enfants, elle est pleine d'adolescents, et Léo Mattei, c'est la seule fiction qui revendique Brigade des mineurs,
0: ouais.
1: Et faites attention à nos enfants.
0: Et c'est très beau, et ça a en plus énormément de succès, ça a recommencé avant-hier. Léo Mattei, une nouvelle saison, vous avez cité quelques invités, j'ajoute Ariane Brodier,
1: oui.
0: Et Vanessa Demouy.
1: Oui, ça c'est
0: on
1: pour...
0: On choisit pas les plus moches, Jean-Luc.
1: Non, c'est pour...
0: Ça va
1: ouais.
0: C'est pas trop dur, Léo Mattei.
1: Vanessa Demouy, c'est pour la semaine prochaine, vous allez la voir comme jamais vous l'avez vue. Alors c'est vrai qu'en ce moment, elle est dans sa quotidienne, bien évidemment, et puis...
0: Qu'elle
1: interprète avec brio, mais Vanessa Demouy, c'était la petite amie quand même de tous les Français pendant des années. Et là, elle a passé 50 balais, elle arrive sans maquillage, sans rien, nude, mais totale. Et vous allez voir, c'est une maman qui est en détresse jeudi prochain et qui a perdu sa fille depuis un an, elle la recherche. Et en parallèle, il y a des enfants, c'est assez rigolo parce que c'est un peu comme, je sais pas si vous avez la référence de Stranger Things.
0: Oui, c'est la série enfants, de Netflix.
1: Oui, exactement. Ouais. Ce sont les enfants qui font leur enquête en parallèle de la brigade des mineurs. Et à un moment donné, je trouve que c'est la réunion de toutes les générations dans cette transmission. Et Mattei dit attention, vous pouvez pas faire n'importe quoi. Oui, mais nous, on va vous aider. Nous, on va trouver la solution. Et c'est vachement intéressant de voir la belle Vanessa Demouy au milieu de tout ça, parce que c'est une femme qui est totalement en perte de vitesse, parce qu'elle cherche sa fille depuis un an qui a disparu. Et c'est un épisode vraiment hyper, hyper touchant. Vous
0: ça
1: allez
0: c'est
1: voir
0: la semaine
1: jeudi
0: prochaine.
1: Prochain. Ah ouais, ouais, c'est jeudi prochain. Ouais.
0: Alors, on cite aussi celles et ceux qui partagent l'écran avec vous dans tous les épisodes de Léo Mattei. Il y a Louvia Bachelier.
1: Oui, Louvia Bachelier qui joue aussi dans Demain nous appartient et qui est merveilleuse. 24 ans, une fille pleine de vie, avec des yeux qui brillent, qui n'a pas son portable entre les prises, qui est totalement vouée à la cause des enfants. Elle est magnifique, elle est solaire.
0: Vincent Desania,
1: oh là là.
0: Monsieur Morning Live.
1: Morning Live.
0: Il est parfait.
1: Ah oui, avec Michael Youn, c'était la bande de Fatal Bazooka et de Fouta Cagoule.
0: C'est ça. Oui. Il y a Roman Portail, Gwendal Marimoutou et Natacha Saint-Pierre. C'est marrant, c'est deux chanteurs, Gwendal Marimoutou et Natacha. Et puis vous avez eu Stomy Bugsy aussi, il n'y a pas longtemps, dans Léo Mattei. Il y a un truc avec les chanteurs, vous trouvez que ce sont des bons comédiens?
1: Ouais, non, mais je trouve que ceux qui ont envie de défendre la belle cause pour se rejoindre à nous sont les bienvenus.
0: Ouais.
1: Alors effectivement, Natacha Saint-Pierre, c'est ma petite amie dans le film, hein, je tiens à le préciser. Mais voilà, elle est pleine de peps, elle est très très élégante. Et puis Gwendal, Gwendal Marimoutou, il est solaire aussi, metteur en scène de choses fantastiques en ce moment. Non, mais il faut laisser la place aux jeunes. Et puis les gens qui veulent se rallier à nous sont les bienvenus.
0: Très bien, ralliez-vous à Léo Mattei, Brigade des mineurs. La nouvelle saison a commencé avant-hier et vous avez rendez-vous avec Jean-Luc Reichmann, donc tous les jeudis soirs sur TF1 et sur TF1+.
1: Oui, c'est ça, oui.
0: Très important, TF1+.
1: Ah bah oui, maintenant c'est le replay.
0: Je sais pas comment ça marche, mais c'est important. Moi,
1: c'est à la demande, en fait.
0: À la demande.
1: Ah, vous avez pas
0: veut.
1: Oui, oui, mais c'est bien de prendre la télé quand on veut.
0: Bah oui, c'est formidable.
1: En plus, c'est gratuit, je crois. Oui. Donc,
0: merci TF1+.
1: Voilà, c'est ça. C'est bien le replay, quand même.
0: Ah là là. Allez, ça aussi, c'est gratuit. Une playlist sur mesure pour vous, pour ce samedi soir, par Jean-Luc Reichmann, qui, pour celles et ceux qui ont raté le début de l'émission, je le rappelle, a fait le début de sa carrière à la radio. Mmh. Donc, les disques, la musique, il connaît. Mmh. Et il en parle avec amour et gourmandise. Et là, c'est Véronique Sanson qui débarque, Jean-Luc.
1: Beaucoup de gourmandise. J'ai eu la chance de la rencontrer, de l'interviewer. C'est une femme avec une carrière de dingue, avec une voix. Elle a ouvert la voix à sa voix, d'ailleurs, c'est le cas de le dire, avec des paroles de folie. Et puis, le morceau qu'on va écouter, chanson sur une drôle de vie, tu m'as dit que j'étais faite pour une drôle de vie, j'ai des idées dans la tête et je fais ce que j'ai envie. Je t'emmène faire le tour de ma drôle de vie. Et ça, je crois que ça va plaire à vos auditeurs.
0: Ah oh oui, ils sont très fans, je crois même qu'ils la connaissent par cœur. Alors, allez-y, chantez très fort et très faux, on s'en fiche, on a le droit, c'est samedi soir.
1: Très fort et très faux.

0: On va te chanter, hein, on a dit. Si je te pose des questions, qu'est-ce que tu diras? Et si je te réponds, qu'est-ce que tu diras?
1: Et si on parle d'amour, qu'est-ce que tu diras?
0: C'est la Saint-Valentin, dis.
1: Et on se fait un petit accent québécois.
0: Ben ouais.
1: C'est gratuit, ça fait plaisir. C'est comme ça avec Jean-Luc Reichmann. Vous avez un petit bonus sur la chanson de Véronique.
0: Faites des accents. On n'a plus le droit de faire d'accent, ça me fait rire maintenant. Ils sont mignons, vos petits stagiaires qui viennent de passer en troisième.
1: Ah, bah oui, c'est comme ça. Nous, on
0: a fait accueille tout le monde.
1: Ah oui. C'est le service public, Jean-Luc.
0: Mais oui. Ne l'oublions pas, c'est le service public.
1: Le patrimoine de celles et ceux qui n'en ont pas, parce que c'est à tout le monde.
0: Voilà.
1: Ça, c'est beau.
0: Félicitations.
1: Merci.
0: Le patrimoine de ceux et celles qui n'en ont pas, signé Émilie. D'accord, merci.
1: Dites donc, Jean-Luc.
0: Bah, dites donc.
1: Feu Chatterton.
0: Oui. Ah, ça, c'est bien, ça. Hein.
1: Alors, ça, vous aimez bien. Comment vous découvrez la musique, vous
0: de Feu Chatterton?
1: En général, vous farfouillez sur Internet, vous allez à la FNAC, qu'est-ce que vous faites?
0: Non, mais à chaque fois, à la FNAC, on va encore à la FNAC.
1: Je sais pas, il y a peut-être des gens qui vont. Au Furet du Nord, si vous êtes dans le Nord.
0: Extraordinaire pour répondre à votre question sur Feu Chatterton. J'étais le parrain d'un festival qui s'appelle le Festival de la Paille à Métabier. C'est le seul festival qui se situe au pied des pistes d'une station de ski à Métabier. Et c'est extraordinaire. Donc, Festival de la Paille, en plus, ça peut vous intéresser. Ce sera malheureusement, les festivals ont beaucoup de problèmes, de subventions, comme vous le savez.
1: Oui.
0: Et ce sera le dernier festival cet été, fin juillet, je crois. Et je suis le parrain, et là, je rencontre des gens qui s'appellent Feu Chatterton. Et Feu Chatterton, c'est des gens, je trouve, qui sortent de l'ordinaire et qui envoient des messages de dingue.
1: Oui.
0: Le dernier, effectivement, je pense que c'est celui que nous allons écouter.
1: Oui, allons voir.
0: Allez-en, allons voir. Ça veut dire quoi, allons voir? Ça veut dire soyons curieux.
1: Oui.
0: Et les gens qui sont pas curieux, je trouve qu'ils se tarissent. Et dans les messages de Feu Chatterton, ils ont rempli, je sais plus si c'était le Zénith, l'Arena, là, il y a cette semaine, il y a pas longtemps. Et ils sont à guichet fermé.
1: Oui.
0: Et je me suis vraiment penché sur leur discographie et j'ai trouvé que c'était vraiment des gens bien, donc voilà comment je les ai rencontrés. Mais après, c'est ce qui passe à la radio, c'était un petit peu tout. C'est la curiosité, il faut aller chercher.
1: Ils ont rempli deux Bercy cette semaine.
0: Ouais, c'est ça. Merci beaucoup.
1: Merci beaucoup.
0: Non, mais bon,
1: voilà le genre de jeu de mots de qualité que nous ne pourrons plus faire puisque maintenant il faut appeler Bercy Accor Arena. C'est beaucoup moins drôle.
0: Bah oui. Qu'est-ce que vous voulez que je dise? On est sponsorisé par une banque, j'ai vu en plus.
1: C'est ça, le Crédit Mutuel qui donne le là.
0: Voilà, qui donne le là. Moi, qu'est-ce que je faisais? Je sais plus. Ah oui, je faisais Crédit Agricole. L'imagination dans le bon sens.
1: Quelle voix.
0: Bah oui. Renault, les voitures. Vivre.
1: Ah, c'était lui
0: oui,
1: aussi.
0: Oui, c'était moi aussi. Ah. Et chaque dimanche sur TF1, une grande soirée de grands films.
1: De grands films.
0: Avec Whirlpool, le monde de l'électroménager.
1: Oui,
0: ouais, c'était
1: oui.
0: Moi. J'en fais plein des pubs, vous inquiétez pas, on est en direct.
1: Vous voulez pas nous faire un petit ici, meilleure radio de France, validé par moi-même?
0: Ici, meilleure radio de France, validé par Émilie.
1: J'adore, il est trop fort.
0: Feu Chatterton. Plein d'espoir. Écoutez ça, ça monte en puissance.
1: Allons voir.
0: Ouais. Non mais allons voir. Restons pas là. N'ayons pas peur de nous tromper. Allons-y, allons voir.

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2: J'adore l'idée. 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C'est la musique française comme je l'aime.
0: Arthur Teboul, qui est le chanteur de Feu Chatterton et qui écrit les paroles, il écrit aussi des bouquins de poèmes. Et c'est vrai que là, de vous entendre dire les paroles et pas chanter, on se rend compte quand même de la qualité des paroles des chansons de Feu Chatterton.
2: Et puis c'est ce qui fait aussi la chanson française dans toute sa splendeur. On a vraiment des paroliers qui sont dingues, des arrangeurs qui sont dingues, et Feu Chatterton, pour moi, ça fait partie des gens brillants dans tous les sens du terme.
0: Feu Chatterton, donc, vous aviez découvert Jean-Luc Reichmann au Festival de la Paille à Métabier. Donc, prochaine édition, les 24 et 25 juillet, il y aura Louisa, qu'on a écouté tout à l'heure. Et puis, un groupe de rock français qu'on aime beaucoup, qui s'appelle Skip the Use. Et qui
2: vous rappelez
0: son retour,
2: les petits cœurs des enfants derrière.
0: Sauf que c'était des vrais enfants, donc c'était moins bizarre. Ça fait un peu bizarre. J'avoue. allez, changeons de registre totalement. Mm-hmm. On va retrouver Johnny. Alors, c'est quoi votre histoire avec Johnny, Jean-Luc Reichmann? Est-ce que vous avez eu la chance de le croiser, de le rencontrer une fois?
2: Oui, bien sûr.
0: Mais racontez-moi, bon sang.
2: Mais plusieurs fois, bon sang de
0: mais
2: bonsoir.
0: Mais racontez-moi la meilleure.
2: Ah non, mais c'est plusieurs fois.
0: Ah ouais?
2: Il me disait, tu jures, j'aime bien parce que toi, tu fais du bonheur aux gens. Le bonheur aux gens, quand je me réveille avec toi. Il était extraordinaire. Je fais mon sport avec toi. À l'époque, je regardais Attention les marches.
0: Attention les marches.
2: Oui, il m'avait dit ça. Je vous assure. J'aime bien Attention les marches parce que les gens, ils sont heureux. Et quand je vois les gens heureux, je suis heureux. Et ça m'avait hyper touché, hyper ému. Et alors moi, qui dis tout à tout le monde, je dis, mais dis donc, je vous ai regardé chanter. C'était un soir, je crois que c'était au Grand Dôme à l'époque, Porte de Versailles, là, au Dôme. Et je dis, donc, vous avez fondu, vous avez plus de fesses, quoi. Et il me dit, tu as raison, en ce moment, je travaille le haut. Et je trouvais ça complètement dingue. Et après, je l'avais vu à Bercy, je sais plus pour quelle occasion. J'étais à côté de Jean Reno, je crois, avec Jean Reno, bien évidemment, Victor, nettoyeur. Et après, on avait tous été rue Blanche au théâtre de Paris. Il avait fait un deuxième concert après Bercy. Je vous promets que c'est vrai. Et on avait été invités aux deux concerts avec grande joie, bien évidemment. Et puis, il m'avait vu à la fin du deuxième concert. Donc, c'est-à-dire que Bercy termine à 23h30 minuit. Le temps qu'on se marre tous, rue Blanche, vous voyez où on est, au Théâtre de Paris, tout en bas, il recommence avec que des musiciens, des potes à lui, qui viennent de partout dans le monde, un harmoniciste, un machin, etc. Il fait un deuxième concert de 2 heures.
0: Incroyable.
2: Ah non, mais je vous assure, j'ai vécu un truc de dingue. Et à la fin du concert, je dis, il me fait, ah, tu es là. Je dis oui. Il me fait, tu as vu, j'ai repris un peu du cul. Mais je vous promets que c'est vrai, c'était Johnny Hallyday. C'était quelques années plus tard, j'ai pensé à toi et j'ai travaillé mon cul. Et là, j'explose de rire, j'ai dit on va boire un verre, il dit non, je vais pas boire un cul parce qu'autrement ça va pas aller. Il était fracas de fatigue, c'est normal.
0: 3h du mat, le mec fait deux concerts.
2: Mais deux concerts, un Bercy pendant 3h, genre un truc comme ça de 21h à minuit, et après il enquille avec 2h sur un bœuf avec que des potes et des musiciens internationaux de fou, et il avait une logique totalement déconcertante dans ses propos. Vous rappelez de l'histoire du Dakar, si on n'avait pas perdu 3/4 d'heure, on serait arrivé à 3/4 d'heure. Mais c'était extraordinaire.
0: C'est du bon sens, hein?
2: Ah, mais c'était rien. Voilà, c'était, vous voyez, l'imagination dans le bon sens.
0: Ah, ça vous aussi, voyez, c'était beau.
2: C'était pas Crédit Habituel, c'était Crédit Agricole. Mais en tous les cas, Johnny, pour moi, c'était un homme magique. Il a ressuscité 25 fois dans sa carrière. Et puis, il envoyait de dingue. Quand vous étiez à côté de lui, il y avait la flamme dans ses yeux, et il était là pour la transmission. En revanche, c'était lui le patron. Il te laissait le micro avec un grand plaisir incommensurable, mais c'était lui le patron. Mais quelle générosité, vous pouvez même pas vous imaginer, on en a reparlé il y a pas longtemps, puisque j'ai invité Lara Fabian dans une émission à midi, et elle disait que c'était une de ses plus grandes émotions, Amel Bent, Patrick Fiori, tous ces gens qui l'ont côtoyé. Voilà, et puis la chanson qu'on va écouter, pour moi, c'est le vrai Johnny.
0: Le patron.
2: Ouais.
0: Paroles et musique, Jean-Jacques Goldman.
2: Ouais.
0: Johnny qui chante.
2: L'envie. Extraordinaire. C'est fou, hein. Il a tout vécu. Et à la fin, il dit qu'on me donne l'envie d'avoir envie. C'est beau, hein, ce soir de Saint-Valentin.

0: Et bah ça c'est un tour de force. Ah, on a entendu le petit
1: Ben ouais.
0: C'est Johnny, bah c'est quand il travaille le cul. C'est fatigant.
1: C'est important.
0: C'est important.
1: Non mais quel bonheur, vous vous rendez compte tout ce qu'il y a dans ces paroles là, ce cri de désespoir, ce cri d'espoir, ce cri de main tendue vers l'autre. C'est une histoire de fou, le gars qui a tout réussi quelque part, qui a tout vécu, les frasques, les excès, et arriver à chanter ça avec une telle puissance dans les cordes vocales. Voilà, c'est pour moi c'est envoûtant. En plus, un soir de Saint-Valentin, pour les gens qui sont seuls, ils sont totalement déprimés à la suite de ça.
0: Il faut qu'on change les choses. Jean-Luc Reichmann, oui. Il nous reste, allez, deux chansons si on parle pas beaucoup, une si on cause. J'ai l'impression qu'on va causer.
1: Oui.
0: Donc on va se dire que c'est sans doute la dernière qui arrive. C'est une chanson surprise que vous avez choisie pour nous, qui passe très peu à la radio. Qu'est-ce que c'est? Allez-y, faites votre sauce.
1: Faites votre sauce.
0: C'est pas le nom de la chanson. Faites votre sauce. Non.
1: Ce serait rigolo quand même pour une soirée de la Saint-Valentin, chérie. Fais-moi ta sauce. C'est un peu bizarre ce que vous dites, Émilie. Les gens, ils sont complètement désarçonnés.
0: C'est vrai.
1: Vous imaginez? Il va y avoir quand même une nouvelle direction ici.
0: C'est vrai. On change de patron. C'est pas le moment de déconner.
1: Et là, d'un seul coup, vous y allez taille patron un soir de la Saint-Valentin. Tu vas dire, on s'en moque, il va pas vous écouter, mais quand même, il a des bornes qui s'allument et pas des bornes in the USA.
0: Oh là là, on va loin dans le jeu de mots.
1: Mais sachez que en ce moment, donc effectivement, je vais pas faire la promo pour la promo, mais il y a Mattei, Brigade des Mineurs, et il y a un élément inattendu qui arrive dans cette saison, qui est tous les jeudis soirs là en ce moment
0: sur TF1.
1: Et on a un petit garçon qui arrive. C'est un petit garçon qui s'appelle Caïs, qui est de Marseille, et en fait, on a fait un casting sauvage pour que ce soit les enfants. Vous connaissez évidemment mon combat pour l'enfant, pour le laisser parler, pour l'écouter l'enfant, puisque ce sera bien sûr nos enfants qui feront le monde de demain et qui font aussi le monde d'aujourd'hui. Et dans un casting sauvage, j'entends un petit Marseillais qui dit moi je viens de Marseille, tout ça, je posais une question à Marseille. Il est tellement éclatant que je l'invite à la télé, on lui paye avec sa maman et son papa les billets, machin, etc. Et c'est la révolution, tant et si bien que Marseille, je suis Marseille, que tout le monde entend le message, donc que ce soit tous les amis de Marseille, les Caïs, les Jules, etc. Et il fait la une de tout le monde. Il va jouer au football avec Zinedine Zidane au Vélodrome.
0: C'est une mascotte, Caïs.
1: C'est une mascotte, un truc de dingue. Il est reçu par le maire de Marseille.
0: Oh, wow.
1: Et ce petit garçon, je l'accompagne, il s'appelle Caïs, et je l'ai fait jouer dans la série Léo Mattei. Et c'est un petit enfant qui arrive de nulle part. C'est un petit garçon. Et en fait, c'est un petit garçon, puisqu'on l'a vu dans la première soirée, vous allez le suivre dans cette deuxième soirée jeudi prochain, qui a perdu ses parents. Et à un moment donné, on s'est dit il y a une chanson qui est dingue, si on appelait Calogero pour avoir la permission que ce petit garçon s'identifie à cette chanson. Et à un moment donné, Caïs me dit en coulisses, mais moi je suis pas chanteur. Je dis ouais, mais on va quand même essayer. Les paroles, ça commence, il mélange au fond de sa tasse du miel. Il regarde par le vasistas le ciel. À chaque fois que passe un avion, il se dit que c'est peut-être elle qui passe au-dessus de sa maison. On lui a dit qu'elle était au ciel. Il parle de sa maman. Il rêve couché sur un parquet dans les bras de sa mère, dessiné à la craie tous les soirs en secret. Ce dessin, il le fait trait pour trait à partir d'un portrait. Il rêve couché sur un parquet dans les bras de sa mère, dessiné à la craie tous les soirs en secret. Perdu au fond de sa classe, il s'en mêle. Il se débat avec le coriace pluriel. Puis, il explique à sa maîtresse pourquoi parent ne prend pas de S. Des câlins, il en voudrait tellement, ne serait-ce qu'un parent. Il rêve couché sur un parquet dans les bras de sa mère, dessiné à la craie tous les soirs en secret. Il rêve sur un parquet couché. Écoutez ça. Il me...

0: version de Calogero vous a ému. Attendez d'entendre ce que Jean-Luc Reichmann a prévu pour vous.
1: Mais en plus, je pense que ça va plaire aux auditeurs. Soir de Saint-Valentin, c'est vrai que là, si toutefois vous avez le cœur bien accroché, parce que en écoutant ça de ce petit garçon qui a perdu sa maman, c'est vraiment bouleversant. Et ce qu'on a vécu nous sur le tournage et que vous allez découvrir à partir de jeudi, enfin c'était déjà jeudi dernier, mais là le petit garçon en fait est seul dans sa chambre et Mathieu écoute quelque chose et il pensait que c'était pas lui, quoi qu'il arrive, et puis il approche doucement et puis il entend ça. Alors il y a du bruit, hein, mais c'est normal, il entend ça au fond.
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1: et il chante tout seul dans sa chambre. Et il reprend Calogero.
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1: Et ça, c'est quelque chose de c'est magnifique.
0: Beau.
1: Ah ouais, c'est.
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0: Il a perdu sa maman. Et tous les soirs, il est seul dans sa chambre et il reprend cet air.
1: Cette chanson. Qu'est-ce qu'il a dit, Calogero?
0: Calogero, il n'a pas vu encore,
1: ouais.
0: Mais je pense que ça va le toucher au plus haut point, parce que en fait, je pense que effectivement, on est tous là pour les enfants. Il faut pas les oublier. C'est toujours des problèmes de grands. En fait, ce qu'il y a de bien, nous, avec les auteurs, c'est qu'on essaye de se mettre à la place de l'enfant, du regard de l'enfant. C'est les prendre pour des vraies personnes. On dit toujours, ah oui, mais c'est un enfant, c'est pas grave, etc. Mais quand, t'inquiète pas, il est dans sa chambre et il fait rien. Il est dans sa chambre, mais il est avec qui, il est avec quoi, il a le monde au bout des doigts sur ses ordi, sur ses smartphones, ouais. Sur ses tablettes. Mais ne les laissons pas. En plus, ceux qui, tout comme ce petit enfant qui a perdu ses parents dans un accident de voiture, qui rêve et qui chante en imaginant les traits de sa maman, de son sourire, de son regard, de ses yeux qui brillent. Voilà, ne lâchons jamais la main de nos enfants. Voilà, c'est les messages pour lesquels les messages pour lesquels je me bats depuis que je suis tout petit, bien évidemment. La différence, parce que oui, avec ma tache sur le nez, j'en ai bavé. Oui, il y a toujours pire que moi, puisque ma petite sœur, comme vous le savez, est handicapée, sourde profonde. Donc il y a toujours pire. Mais on l'a vécu. Donc aujourd'hui, si on n'est pas dans la transmission et dans l'écoute de nos enfants, on ne sert à rien et il faut se sentir utile.
1: Merci beaucoup.
0: Merci à vous.
1: Je suis sûre que vous avez fait beaucoup de bien à beaucoup de monde ce soir avec ce passage dans Décibels dont nous nous souviendrons. Et je vous redonne, les amis, les informations essentielles. Léo Mattei, Brigade des mineurs. Nouvelle saison et nouvelle coéquipière pour Léo Mattei. Donc ça a commencé avant-hier. Si vous avez raté les épisodes de jeudi, pas grave, il y a TF1+.
0: Bravo. Et puis, donc,
1: tous les
0: bien appris
1: soir,
0: le truc. Hein
1: bien appris, hein, tous les jeudis soirs, les nouveaux épisodes de Léo Mattei et Jean-Luc Creshman aussi, tous les jours à midi.
0: Ah oui, pareil, midi moins 5, ouais, c'est
1: ah
0: ça.
1: Oui, c'est ça, pour les 12
0: ah oui, c'est
1: de
0: ça.
1: Midi.
0: Les 12, ah oui, les 12 coups de midi, oui, c'est ça.
1: On a 5 secondes pour dire au revoir. 3, 2, 1, bisous.
0: On vous aime. Bonne Saint-Valentin, soin.
1: Ah, on sent quand même qu'il a été un heureux animateur radio, Jean-Luc Creshman, en vrai kiff d'écouter de la musique avec lui pendant une heure. J'espère que ça vous a plu, les amis, et à demain 20h.
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3: Bonjour, merci d'avoir choisi votre radio ici. C'est Willy vient déjeuner chez vous, numéro 1073. Oui, ça filoche, mes amis, ça filoche. J'espère que vous avez passé une bonne semaine. Tiens, on va démarrer par une pensée pour tous nos pompiers, nos soldats du feu, nos militaires qui luttent sans relâche contre tous ces feux de forêt. On vit décidément un été bien compliqué entre ça, la sécheresse, la canicule qui repointe le bout de son nez, là. Et le nouveau duo Marc Lavoine, Patrick Fiori, vous voyez, rien ne nous est épargné en cet été. Voilà, c'est compliqué, mais on est ensemble, hein. On se soutient là de toute façon jusqu'à 13h. On ne se quitte pas, c'est reparti pour un nouveau numéro de votre talk show utile sur votre radio utile. On ne vous abandonne pas de tout juillet août, hein. 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Alors notez bien les dossiers du jour. Dans un instant, on va revenir sur la loi d'urgence agricole. Elle a été votée cette semaine. Qu'est-ce qu'il y a dedans ? Qu'est-ce que ça va changer pour nous ? Qu'est-ce que ça va changer pour nos agriculteurs ? On en parle dans une minute. Et à 12h30, la folie de la cancoyotte. Vous savez, c'est un fromage de Franche-Comté qui était un peu, comment on va dire, qui avait un petit côté un peu désuet, mais qui, grâce aux réseaux sociaux, devient un véritable phénomène de mode dans le monde entier. Il paraît que la cancoyotte, c'est pas cher, peu gras, plein de protéines. On en parle dans 20 minutes. Et bien sûr, vous le savez, on ne change pas une formule gagnante. On fait cette émission ensemble. Vous savez que c'est mon moment préféré quand vous et moi, on prend quelques minutes pour discuter et pour discuter de ce que vous voulez. C'est la libre antenne du week-end. Alors notez bien le numéro 0810 055 056 si vous voulez réagir sur les thèmes du jour, la loi d'urgence agricole, la cancoyotte. Tiens, la Franche-Comté, là, venez défendre ce fromage que je ne connais pas bien. Pourquoi est-ce qu'il est si bon? Et les autres régions de France, venez défendre votre fromage aussi. Allez, mettez-vous sur la gueule pour les fromages. Allez, venez. 0810 055 056. Si vous partez en vacances, dites-moi où vous allez. Si vous êtes dans la voiture, si vous partez pas, si vous êtes chez vous, si vous êtes tout nu, appelez-moi aussi. J'aime bien les gens tout nus. 0810 055 056. Et vous repartez aujourd'hui avec votre sélection pour gagner une carte carburant au thym. Allez, d'une valeur de 200 euros. Le tirage, c'est demain vers 12h50. Il y a Marian qui vous attend au standard. Il est marrant, Marian. Alors appelez-le. Dès que vous l'appelez, vous allez, il est très marrant. Il y a aussi... petite Mathilde est là au standard. À la Réal. Ça va, Mathilde? Tu vas bien, ma chérie? Oui, elle dit oui, elle va très bien. Et à la technique, c'est Roxane. Roxane, c'est ça. T'as un petit Roxane, tu vas bien. Quel âge t'as, Roxane, mon bébé? 27 ans, bah, tu fais au moins 12 ans de moins. Je me suis dit, c'est bien, on fait travailler les enfants, on donne un bel exemple à la société. Ben, enfin, tu n'es pas vieille non plus, 27 ans, c'est pas ce que je voulais dire, mais tu fais beaucoup moins. Voilà, ben, écoutez, je vais me démarrer avec ça. Est-ce que j'ai tout dit? Oui, alors jingle et démarrons.
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3: Et ouvrons notre premier dossier. Bonjour Charlotte Parmentier-Lecoq.
4: Bonjour Willy.
3: Bienvenue ici, vous êtes députée du Nord, ancienne ministre chargée de l'autonomie et du handicap. Alors cette semaine a donc été votée la loi d'urgence agricole, une loi qui a fait beaucoup parler parce que certains la jugeaient terrible. Monique Barbu, la ministre de la Transition écologique, a failli démissionner, puis finalement non. D'autres comme vous la jugeaient nécessaire. D'abord, est-ce que vous pouvez, s'il vous plaît, nous dire en quelques mots très simples que contient cette loi? Voilà, dans les grandes lignes, donnez-nous deux, trois exemples bien précis qu'on comprenne, Charlotte, s'il vous plaît.
4: Oui, je vais vous dire ça tout de suite. D'abord, si vous permettez, merci beaucoup de m'inviter dans votre émission.
3: Avec plaisir.
4: Et puis, un petit message pour les personnes qui subissent les incendies de forêt en ce moment. Très grave, un message pour nos sapeurs-pompiers qui prennent des risques énormes pour lutter contre les flammes. Voilà. Donc on pense
3: Merci beaucoup, surtout
4: nos sapeurs-pompiers du Nord qui sont partis un peu partout dans la France pour les aider.
3: Merci beaucoup.
4: Alors, je suis contente de vous parler de la loi agricole parce que il y a beaucoup de médiatisation qui est faite autour de cette loi et qui est très négative et qui est assez injuste et excessive. Donc je suis contente de pouvoir vous en dire quelques mots.
3: Alors allez-y, déjà, est-ce que vous pouvez nous dire, voilà, elle contient quoi? Alors pourquoi il fallait cette loi?
4: En fait, cette loi, il la fallait impérativement parce que, bon, d'abord, on a un enjeu énorme, c'est que notre agriculture, bah, c'est quand même ce qui nous nourrit.
3: Bah oui.
4: C'est aussi une force économique, une force d'exportation. Et le problème, c'est que on constate qu'elle est en difficulté. On a perdu, par exemple, 100 000 exploitations depuis 10 ans. On a 20% de nos agriculteurs qui vivent sous le seuil de pauvreté. Nos exportations sont en baisse. Et tout ça, ça s'explique par le fait que il y a des contraintes très importantes extérieures comme le climat, etc., qui impactent notre agriculture. Mais nous aussi, on met un certain niveau d'exigence très élevé sur nos agriculteurs.
3: C'est ça.
4: Alors, l'intérêt, c'est qu'aujourd'hui, on a l'agriculture sans doute une des plus fiables et du plus saine au monde.
3: Ouais,
4: ça, c'est très clair. On a cette chance-là.
3: Ouais, ouais.
4: Mais on va tellement loin qu'on est un peu en train de scier la branche sur laquelle on est
3: c'est
4: assis.
3: Ça.
4: Et de mettre très en difficulté nos agriculteurs, puisqu'on leur demande plus que tous nos voisins européens et au niveau mondial.
3: Voilà.
4: Donc, il fallait cette loi d'urgence.
3: Donc, en gros, pour résumer très grossièrement, mais en gros, nos agriculteurs français ne jouaient pas avec les mêmes armes, j'allais dire, que nos voisins tout proches, quoi.
4: Oui, alors, il y a plusieurs choses dans ce texte de loi. Il y a évidemment des mesures pour mieux les aider dans leurs négociations commerciales, pour les variations de prix, lutter contre les variations de prix qui sont parfois très, très impactantes. Il y a des mesures pour faire face aux aléas climatiques, comme par exemple pouvoir stocker de l'eau pour pouvoir, en temps de sécheresse, alimenter les élevages et les cultures. Et puis, il y a aussi des mesures, et ça, c'est très important, je pense, de le dire, parce qu'il y a des mesures aussi de protection vis-à-vis de certaines exportations qui sont des exportations produites dans des conditions moins bonnes que chez nous en France. Et ça, c'est vraiment un point d'équilibre aussi très important. Mmh. Et c'est aussi ce point d'équilibre, alors moi, qui m'a conduit à voter la loi, parce qu'il y a 78 articles et dedans, il y a vraiment beaucoup de choses qui sont très importantes et indispensables pour nos agriculteurs. Il y a ces mesures aussi pour se prémunir de certaines importations trop concurrentielles et pas saines pour nous. Mais il y avait effectivement le point sur l'intégration possible de dérogation pour deux molécules, l'acétamipride.
3: J'allais justement y venir parce que c'est ça qui est un petit peu
4: que vous alliez y venir.
3: Voilà, c'est ça qui est un peu cristallisé, un peu les un peu d'inquiétude, un peu dont vous d'ailleurs, vous étiez aussi un petit peu inquiète par rapport à ça. C'est quoi ces deux pesticides là justement?
4: Alors, ce qui est important de dire d'abord, c'est que l'interdiction généralisée de ces deux molécules, l'acétamipride et le flupyradifurone.
3: Bravo. Au Scrabble, vous allez cartonner.
4: C'est difficile à prononcer.
3: Ah, bravo.
4: Ces deux molécules, elles ont été interdites il y a plusieurs années en France. Elles sont autorisées partout en Europe, mais quand elles ont été interdites, il n'y avait pas les solutions de remplacement. L'interdiction, elle reste, elle demeure aujourd'hui la règle numéro un. Ce que prévoit la loi, c'est que dans la situation où on n'a pas d'alternative et où on voit que demain, on va perdre les noisettes, les pommes, les cerises qui sont attaquées par certains nuisibles comme des pucerons. Si on n'a pas de solution alternative, on va perdre nos propres récoltes, qui sont encore une fois dans les mieux disantes, on va dire, en termes de normes, et on sera obligé d'importer finalement des productions de moins bonne qualité. Donc, ce qu'on a mis dans la loi, c'est de pouvoir, dans certains cas très précis, déroger à cette règle, alors sur un temps très limité, sur des parcelles très identifiées, et seulement sur des filières où il y a vraiment un effort de recherche qui est fait pour trouver les palliatifs.
3: Et si vraiment on n'a pas le choix et dans un temps
4: si vraiment
3: très
4: on n'a pas le choix,
3: voilà.
4: et surtout, et je veux vraiment rassurer vos auditeurs, c'est mis dans les mains de l'ANSES. L'ANSES, c'est l'Agence nationale de sécurité sanitaire. C'est une agence indépendante. Et donc, on renvoie à la science, finalement, la décision de donner une dérogation encore une fois, limitée dans le temps et géographiquement. Et cette dérogation, elle n'est possible que s'il n'y a pas un risque sanitaire pour la santé humaine ou la santé environnementale. Donc il y a quand même beaucoup de sécurité zéro qui sont qui sont à prendre en compte. Je veux vraiment rassurer nos concitoyens parce qu'il y a des raccourcis qui sont faits.
5: Oui, c'est ça. Voilà. C'est pour ça que je voulais absolument vous avoir parce que je sais que vous allez bien nous expliquer tout ça. Que ça ne sera pas fait n'importe comment, n'importe où, évidemment. Quoi.
4: Non, et peut-être qu'il n'y aura d'ailleurs aucune dérogation qui pourra être donnée.
5: Exactement.
4: Mais c'est plus le politique qui décide, c'est la science. Comme ça, on est sûr.
5: Bon.
4: Et c'est ça qui m'a conduit finalement à voter le texte, même si c'est vrai que j'avais des réticences parce que je savais que ça allait tout de suite en termes de communication un peu flambé.
5: Bah oui, forcément,
4: c'est sur des sujets sensibles. Ça fait très peur à nos concitoyens, c'est évident.
5: Évidemment.
4: Donc c'est pourquoi je veux vraiment les rassurer sur ce point-là.
5: C'est fait.
4: et puis il faut soutenir nos agriculteurs. Il faut
5: évidemment
4: vraiment manger français. Il ne faut pas oublier que nos agriculteurs, ils nous nourrissent. Mmh. Ils bossent énormément dans des conditions qui sont très dures, parfois avec des rémunérations qui sont très très variables. Donc
5: bon. Eh ben, c'est
4: mangeons
5: fait.
4: Français, mangeons du bon fromage
5: justement,
4: comme vous l'avez dit.
5: Vous, c'est quoi votre fromage préféré alors, Charlotte Parmentier-Lecoq? Vous allez vous fâcher avec le reste de la France.
4: C'est le maroilles.
5: Ah ben, c'est le maroilles. Voilà. Eh ben, super. Merci beaucoup d'être passé nous voir. Merci infiniment, Charlotte Parmentier-Lecoq, donc députée du Nord, qui a voté donc en faveur de la loi d'urgence agricole qui est passée cette semaine et donc qui voulait nous donner ses éclaircissements. C'est fait. Merci infiniment. Maintenant, c'est vous que je vais entendre là-dessus. C'est la libre antenne du week-end, si vous voulez réagir là-dessus, si vous êtes agriculteur, issu d'une famille d'agriculteurs, si vous voulez défendre la concaillotte ou tout autre fromage, vous n'hésitez pas, 0810 055 056, appelez.

0: Carmen Jackson dans lui. Ah oui, t'as vu. Et elle, c'est Piazzadora. Évidemment, Piazzadora avec When the Rain Begins to. Ah oui, When the Rain, c'est la pluie. Bah là, bah, y en a plein. Y en a pas de pluie. Oh. Ça n'existe plus. Un pays sans pluie.
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0: On comprend plus rien. Est-ce que Cathy va bien?
2: Oui, ça va très bien.
0: Ah, tant mieux. J'étais en train de me dire, comment est-ce qu'elle va, la catoche? Elle va bien, hein. Bah, tant mieux.
2: On a pris un peu la pluie ce matin, mais ça va.
0: Ah, tu as eu quelques gouttes de pluie. Bon, bah, ça fait
2: oui,
0: du bien.
2: Gros, hein. C'est un petit peu des petits grêlons.
0: Ouais. Ah, en plus des grêlons. Bon, bah, dis donc.
2: Oui.
0: Oh là là, mais quelle météo, on devient tous tarés, là. On devient fou, là. Qu'est-ce que tu fais de beau aujourd'hui, ma Cathy?
2: On a fait un petit tour de marché, et puis cet après-midi, donc on va trier des myrtilles, on est allé ramasser des myrtilles.
0: Oh, j'adore les myrtilles, qu'est-ce que c'est bon ça. Tu sais quoi, la myrtille, honnêtement, je crois que j'aime beaucoup, mais genre depuis 6 mois. Avant, j'aimais pas.
2: Ah.
0: Ouais, avant, je me disais, bon, on s'en fout. Et en fait, j'adore la myrtille, qu'est-ce que c'est bon.
2: Par contre,
0: mais alors,
2: après, t'en as plein les dents.
0: Oui, voilà, c'est ça, c'est pour ça que j'aimais pas. Parce qu'on en a plein les dents. C'est pas mal. Ou alors, si t'as pas de dents, c'est compliqué à bouffer, mais t'en as moins dans les dents, vu que t'as pas de dents. Mais là, effectivement, t'as... Alors, tu les volais où, chez quelqu'un?
2: En fait, on est allé les ramasser dans les bois, dans les bois publics, avec un peigne.
0: Oh là là, avec un peigne?
2: Ouais, c'est...
0: Un peigne-peigne?
2: C'est un outil... Non, c'est pas un peigne à cheveux. Hein.
0: C'est un
2: peigne... C'est un truc en bois avec des... Ouais, comme un peigne.
0: Comme un peigne, d'accord. Et donc, et comme ça, t'en récupères plusieurs. Oui, parce que c'est pas un à un, quoi. Tu vois, c'est ça, pas le.
2: Non, c'est
0: voilà,
2: ça. On peut
0: c'est
2: le faire
0: ça.
2: À la main, mais c'est un peu plus long.
0: J'ai compris. Et donc, et on est sûr qu'ils sont bons. C'est pas, t'as pas ramassé des trucs empoisonnés, non. Hein.
2: Je pense pas. On n'est pas encore morts.
0: Et tu vas en faire quoi de toutes ces myrtilles?
2: Ah, des tartes aux myrtilles et de la glace.
0: Oh my God. Si t'envoies ça par la poste, c'est compliqué pour que je goûte.
2: La glace, elle va fondre. La glace, sinon, faudrait que tu passes dans le coin.
0: Ah ouais, faut que je vienne te voir. J'ai compris. Ah, Cathy a envie de me voir. Mais dis-le directement que tu veux un date avec moi. Ne passe pas par la myrtille. Tu veux qu'on passe un petit moment.
2: Et voilà.
0: Eh ben, dis-le. T'es où exactement? Comment s'appelle la ville?
2: Valence.
0: Bah, en plus, Valence, c'est
2: en
0: super.
2: En plus, c'est pas très loin de ta maman, je crois.
0: Oui, exactement. Elle peut venir, maman Rovili, parce qu'elle aime bien contrôler avec qui je sors. Parce qu'elle a son mot à dire, hein, tu sais, ma mère, c'est les mamas calabraises, hein, donc bon, tu sais ce que c'est. Donc aujourd'hui, les tartes, quoi, cet après-midi, tartes et glaces.
2: C'est ça.
0: Tu pars en vacances un petit peu, ma Cathy?
2: Oui.
0: Oui, bah où?
2: Plus dans le sud de la France, Gros-du-Roi, Cap d'Agde.
0: Très bien. Ah. Je savais qu'elle était coquine, ma Cathy. Cap d'Agde, très bien.
2: Pas chez les cunus, hein, par contre.
0: Oui. Est-ce que tu as déjà cueilli des myrtilles cunus? Non, jamais, Cathy.

On en parle dans un petit moment. Et puis tu repars évidemment avec ta sélection. Merci d'être passé, Makati. Je t'embrasse fort. Tu repars avec ta sélection pour gagner une concaillotte demain. Voilà, on t'offre un pot de concaillotte. Si t'es sage. Allez, dans un instant. Au revoir, ma petite Cathy. Dans un instant, quelqu'un de pas banal, parce que j'aime vous présenter des invités pas banaux. Mais d'abord, écoutons Vita avec Ça fait mal. 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Ça fait là où ça fait aïe.

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0: Allez, comme promis, place à la personne pas banale du samedi. Bonjour Yannis Amar.
2: Bonjour, ça va bien ?
0: Ça va et toi, mon Yannis ? Alors,
2: ça va très bien.
0: Bon, merci beaucoup Yannis. Alors cet été, tu sais, dans cette séquence, on va de temps en temps reprendre des nouvelles de nos invités. Alors Yannis, on t'avait eu le 11 janvier 2025. À cette époque, tu avais 20 ans. Est-ce que c'est toujours le cas ?
2: Non, là, j'ai bientôt 22 en septembre.
0: Bah, il vieillit comme tout le monde, hein. Et à l'époque, à l'époque, tu étais à Rouen. C'est toujours le cas, ça?
2: Ouais, c'est ça. Toujours à Rouen, en centre-ville.
0: Très bien. Alors, Yannis à Rouen, il était venu donc en janvier 2025 nous parler d'une passion, presque un métier. Maintenant, c'est quoi ce métier passion?
2: Alors, donc moi, je suis costumier et cosplayer professionnel. Donc depuis, c'est pas mal concrétisé, en effet. Donc voilà. Là, j'ai mon atelier et en fait, mon métier, c'est fabriquer des costumes sur mesure ou réaliser des prestations pour des entreprises avec des costumes. Alors quand je dis costumes, c'est vraiment des costumes fantaisiques. Moi, je suis spécialisé dans tout ce qui est armure médiévale fantaisique tirée de films ou de jeux vidéo.
0: Voilà, c'est ce qu'on appelle les cosplayers, c'est ça, hein ? Cosplayer, c'est faire des costumes hyper réalistes. C'est pas des costumes à la con comme le poireau dans Massinger, on est d'accord, hein ?
2: Non. Après, moi, je parle pas mal des autres costumes parce qu'il faut toujours respecter le travail des autres costumiers. Oui. Mais en tout cas, oui, c'est sûr, c'est des. En tout cas, moi, j'essaie toujours de faire des costumes les plus réalistes possibles en utilisant des matériaux vraiment divers. Il y a beaucoup de techniques différentes utilisées dans cette discipline. Et donc voilà, moi, j'essaie vraiment d'apporter une touche réaliste à mon travail.
0: Voilà. Alors, Yannis, quand on t'avait eu la première fois, donc ce 11 janvier 2025, c'était qu'une passion à ce moment-là. Donc depuis, c'est devenu ton métier.
2: Alors depuis, c'était en 2025, c'était déjà mon métier.
0: Ah, okay.
2: Et donc là, je continue dans cette voie. En fait, là, ça fait 4 ans que j'ai commencé, 4-5 ans que j'ai commencé à faire du costume cosplay. Donc j'ai passé 2 ans en amateur et au bout de 2 ans, j'ai créé mon entreprise et je me suis installé en atelier à Rouen. Et donc là, depuis 2 ans, c'est professionnel.
0: Tout ça à 20 ans quand même. Hein. Et je crois que ça marche plutôt même très bien, mon Yannis, parce que tu es appelé même par des studios de cinéma.
2: Alors, studio de cinéma, pas encore,
0: ça devrait venir,
2: en tout cas j'espère, mais je travaille beaucoup avec youtubeurs, créateurs de contenu, et après je suis moi-même créateur de contenu sur internet, je partage mon savoir-faire et ma passion sur Instagram et TikTok.

0: TikTok.
1: Bah vas-y, donne le nom de ton Instagram et de ton TikTok, mon Yanis.
0: Ah bah si vous voulez voir mon travail, c'est Yanis Amar, YA2NISA2MAR.
1: Voilà. Et là, c'est vraiment un. Moi, je connaissais pas bien. Enfin, je connaissais depuis que je t'avais appelé la première fois, mais avant que je ne t'appelle, je connaissais pas bien donc le monde du cosplay. Et franchement, c'est très étonnant. Hein. C'est un travail d'orfèvre hein, que tu fais. C'est de l'art. C'est vraiment de l'art avec un grand A.
0: Merci. Bah oui, c'est une discipline qui est hyper riche, le cosplay, parce qu'on va venir travailler énormément de matériaux et on n'a jamais fini d'apprendre. Ouais. Faut travailler de la mousse, de la couture, de la peinture, de la sculpture, de l'impression 3D.
1: Trop beau, hein.
0: Pour ceux qui veulent faire de la compétition, il y a de la mise en scène, il y a ouais. des décors, il y a voilà. De l'acting. Il y a vraiment, c'est infini en fait.
1: Incroyable.
0: Le savoir-faire. On peut aussi travailler l'électronique, les LED, etc., les voilà. servomoteurs. Donc c'est vraiment une discipline qui est très très large dans toutes les méthodes à utiliser.
1: C'est trop bien. Tu sais quoi, mon Yannick, je vais bientôt venir jouer à Rouen mon one man show, qui est un véritable okay. triomphe, tu te doutes. Alors je t'invite si t'as envie de venir. Là, t'es obligé de dire oui, sinon t'as l'air d'un con. Ah non, je veux pas venir. Donc t'es obligé de dire oui.
0: D'accord, bon, je dis oui alors.
1: Donc déjà, on t'invitera, mon Yanis, et après je passerai te voir dans ton atelier, d'accord? Parce que j'ai hâte de voir ça. Franchement, c'est trop trop bien.
0: Avec plaisir. Bah, envoie-moi un message et si voilà. tu veux venir visiter, c'est avec plaisir.
1: C'est adorable, Yanis. Et allez voir le travail donc Yanis sur Instagram et TikTok. Donc Yanis Amar, YA2NISA2MAR. Merci Yanis, merci infiniment. Hein. Star des costumes
0: merci à toi,
1: cosplay. Ciao ciao mon Yanis. Voilà, une star dans le monde du cosplay, mon Yanis. Bravo. Et à 20 ans, tout ça, à 20 ans. Voilà la jeunesse. 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
2: Allez, partons gaiement vers la deuxième demi-heure de votre grand talk show du week-end en direct, hein, partout en France. Ici, l'été, c'est pas fermé. Dans un instant, on va parler de la folie de la cancaillotte, le fromage de Franche-Comté qui commence à compter. Dans le monde entier, on s'arrache la cancaillotte partout. Si vous êtes fan de fromage, fan de cancaillotte, venez nous dire pourquoi c'est si bon, parce que je connais pas bien ce fromage-là. Et si vous voulez défendre un autre fromage, 0810 055 056, c'est la libre antenne du week-end. Vous m'appelez pour me raconter ce que vous voulez, si vous êtes en vacances ou si vous n'êtes pas en vacances, eh bien vous m'appelez, voilà. Quoi qu'il arrive, le principal c'est qu'on soit ensemble et qu'on discute de ce que vous voulez. Mais d'abord, ce n'est pas suivi l'actu, pas de panique, l'actu vous suit. Il est temps pour moi de mettre les points sur les i.
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2: Et on commence avec ces feux de forêt qui ravagent tout le pays, quasiment tous allumés intentionnellement par des pyromanes. Pardon, par des gros cons, voilà, ils m'arrêtent même pas qu'on les appelle autrement. Les pyromanes adorent les pins, ça crépite mieux que les feuillus. En fait, les pyromanes, c'est des critiques gastronomiques du bois. Parmi la population évacuée près de Bordeaux, il y a Sophie Davant. Bah, il valait mieux, elle est tellement sèche qu'elle risquait de brûler elle aussi. Un camp naturiste évacue également au Cap Ferret. Là, c'est beaucoup plus simple. Chérie, il faut partir, vite, ne t'habille pas. Les politiques ont décidé de ne pas se rendre au Cap Ferret, une mesure sage et responsable, vu comme ils brassent du vent, ça n'aurait fait qu'empirer les choses. La ministre de la Transition écologique, Monique Barbu, démissionne et puis finalement, elle démissionne plus. À un moment, c'est normal de s'appeler Barbu et de se radicaliser. C'est la première fois qu'une ministre a failli démissionner alors qu'on ne savait même pas qu'elle avait été nommée. Monique Barbu vient d'entrer dans l'histoire de la 5e République en étant la première ministre à démissionner de sa démission. Monique Barbu, que l'on surnomme désormais Monique Parplu. En tout cas, c'est un bel exemple de recyclage, hein, puisque le gouvernement ne va pas jeter Monique Barbu, il va même la réutiliser. Cette semaine, Madeleine de la Monica, doyenne des Français, a fêté ses 114 ans. C'est une ancienne égyptologue. Ça, tu m'étonnes, hein. Vu son âge, elle a dû coucher avec Toutankhamon pour réussir. Ça, je suis sûr qu'elle a couché avec Toutankhamon. Ça, je suis sûr. L'autre a 114 ans, c'est une ancienne égyptologue momifiée de son vivant. Tour de France 2026, Tadej Pogacar et Jonas Vingegaard. Ouh là là, Vingegaard. Réveillés en pleine nuit pour un contrôle antidopage. Après, ils n'étaient pas là. Ils étaient au petit-déj à la station Total où ils ont bu un bon bol de son plomb 95. Aujourd'hui, après l'étape de l'Alpe d'Huez, les coureurs prendront l'avion pour la dernière étape demain à Paris. Sauf Pogacar, lui, il ira en vélo. Ça ira plus vite. Il ne veut pas perdre temps. Non, l'avion, c'est trop lent. C'est trop lent. Les coureurs du Tour de France sont les seuls qui sont pressés de rentrer à Paris en juillet. Enfin, le saviez-vous ? Les chutes de noix de coco provoquent chaque année plus de morts que les attaques de requins. Comme avec Patrick Bruel, ce sont ces noix de coco qui ont provoqué sa chute. Allez, heureusement, dans 159 jours, c'est fini 2026.
3: Eh ben, dis donc, Monique Barbu, je ne savais même pas qu'elle existait, la Monique Barbu. Elle a failli partir, je ne savais même pas qu'elle est arrivée. Heureusement, elle ne part pas, et c'est l'essentiel. Ouf, mes amis, si ça ne va pas en ce moment, rassurez-vous, vous avez le droit d'avoir un coup de mou. Mais là, j'ai le truc à qui va vous libérer de vos toxines. Dès que je vous dirai à vous, vous me ferez palabapapala, où que vous soyez, quoi que vous fassiez, et vous verrez après ça ira beaucoup mieux. Tiens, voilà, là ça va pas bien. Là t'es mou.
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3: 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Palabapapala.
2: Et voilà, ça va beaucoup mieux. T'as vu ? On est la seule radio au monde où on a des jingles où t'as un coup de mou. Tu fais palabap et t'as plus de coup de mou, dis donc. Et voilà, c'est ça la magie de votre radio ici. Dans un instant, on va parler de la folie de la cancaillotte. Mais c'est un truc de malade, on en parle dans un instant. Mais d'abord, si vous aimez les années 80, tant mieux. Si vous aimez le groupe AA, tant mieux. Si vous aimez les bons tant pis, là, c'est les orgues de bons tant pis. C'est les trucs où tu joues avec un doigt, le doigt du milieu, là. Bah voilà, bah c'est très bien. Voici Take On Me et le groupe AA.

0: Il a une belle voix, il a une bonne voix hein, quand même. Hein. C'était le groupe AA, bien sûr, avec Take On Me.
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0: Toute sa tribu, non, hein, les deux nigauds, là, ils sont partis, Nicolas est en vacances, Nicolas Malabeuf et Fabien Aimo, vous le retrouvez tout à l'heure, tiens, sur votre radio ici, à partir de 16h. Voilà, 16h, il anime le 16h. 19h avec, avec beaucoup de talent, énormément de talent. C'est normal, je lui ai tout appris, donc c'est un petit peu normal. À présent, ouvrons notre nouveau dossier à presque 12h40. Bonjour Julie Morin-Perrusson.
3: Bonjour Willy.
0: Bienvenue ici ma chère Julie, vous êtes la présidente de l'association de la promotion de la cancaillotte. Comment on dit déjà cancaillotte? Comment ça se prononce déjà?
3: Alors oui, donc voilà. Oui, je suis obligée de vous faire un petit cours. Donc,
0: alors faites-moi un cours.
3: Cancoyotte.
0: Alors on va revenir.
3: Cancoyotte.
0: On va revenir dans un instant sur ce succès incroyable autour de ce fromage. Mais d'abord, voilà, pour ceux qui n'y ont jamais goûté, c'est mon cas, ma chère Julie. Donc la cancoyotte, c'est quoi? Alors dites-moi, expliquez-moi.
3: Alors la cancoyotte, c'est un fromage à base de méton. Donc le méton, c'est du lait caillé écrémé,
0: d'accord,
3: qui a 0% de matière grasse, ah, et qu'on va presser, qu'on va sélectionner, qu'on va mélanger, oh, qu'on va affiner,
0: oui,
3: puis on va le fondre et on va rajouter des aromatisations, d'accord, du sel, du beurre, et ça va donner ce fromage très gourmand, très coulant,
0: ah oui,
3: que alors de plus en plus de gens connaissent.
0: Voilà. Alors, mais il vient d'où ce nom? On sait, la cancoyotte, c'est quoi? Ça veut dire que c'est quelque chose?
3: Alors ou... oui, alors la cancoyotte, ça veut dire caillé, sans doute voilà, en patois franc-comtois, je pense. donc voilà. Donc, ça vient de là, et mais ça fait déjà très très longtemps que ça existe.
0: Bien sûr. Alors, une année normale, d'accord, avant qu'on revienne là sur ce qui s'est passé depuis 3-4 mois, mais une année normale, c'est combien de tonnes que vous produisiez de cancoyotte?
3: Alors, ça fonctionnait déjà très bien, cette énorme
0: buzz,
3: parce qu'on progressait quand même au niveau des volumes, mais ça pèse 6628 tonnes en 2025.
0: Ouais.
3: Donc voilà, ça progressait tous les ans. Et
0: d'accord,
3: on est la première IGP en fromage de France. Donc,
0: ouais,
3: c'était déjà, déjà assez fort.
0: Exactement.
3: Mais le buzz a été encore plus.
0: C'est ça.
3: Nous a encore plus permis de.
0: Il y a quoi? Il y a une vingtaine de producteurs, c'est ça?
3: Voilà, c'est ça. On est 22 producteurs.
0: 22 producteurs.
3: Et derrière ces 22 producteurs, il y a plus de 300 producteurs de lait.
0: C'est ça. Donc, au mois d'avril, il y a une vidéo donc sur TikTok qui a mis en lumière donc la cancoyotte. Et là, il y a tout qui s'est emballé. Hein. Alors, Elise, expliquez-nous. Parce
3: exactement.
0: Déjà, parce qu'elle disait quoi, cette vidéo? Elle mettait en avant le côté, on va dire, light de ce fromage, c'est ça?
3: Oui, voilà. Alors, c'est Joanne Papes qui fait beaucoup de vidéos sur qu'est-ce qu'il faut manger quand on fait du sport. Donc, il a communiqué sur le fait que c'était très light, puisque dans le cahier des charges, une cancoyotte doit être entre 5% et 15% de matière grasse.
0: D'accord.
3: Donc, c'est vrai que c'est pour un fromage, c'est vraiment
0: c'est
3: pas beaucoup.
0: C'est pas grand-chose.
3: Et en moyenne, les cancoyottes sont à peu près à 8% de matière grasse.
0: Voilà.
3: Donc, on reste vraiment sur un taux très faible.
0: Okay.
3: Et puis, c'est très riche en protéines parce que ce que je vous disais, le méton, le fameux fromage qui va être utilisé pour fabriquer la cancoyotte, c'est que de la protéine.
0: Ah oui.
3: Donc c'est très riche en protéines. Et donc, il disait que c'était en même temps très gourmand, très bon.
0: Voilà.
3: Donc,
0: je l'ai vu parce que ça
3: faisait de manière.
0: Oui, ça fait même comme. On peut en s'en faire comme une mini raclette. On prend deux, trois petites patates et puis on se fait
3: ça
0: dessus, quoi. Ça fait de la raclette, c'est bon ça.
3: Raclette, petite fondue, on peut l'utiliser à l'apéritif avec des graissins, à froid, enfin bon voilà, il y a plein d'utilisations.
0: Miam, miam. Parce qu'en plus, il y a différents goûts, c'est ça?
3: Oui, alors il y a la nature qui pèse quand même beaucoup sur le marché, l'ail aussi, qui est assez historique, et puis après il y a plein de diversité.
0: Ah oui.
3: On a du piment d'Espelette, on a du pesto, du vin jaune, de la noix.
0: De la Nutella, Moi j'aime bien la Nutella, non? Pas Nutella.
3: Tentez,
0: Julie.
3: Ça a existé. La cancoyotte au chocolat a existé.
0: Ah,
3: bon, ça n'a pas fait fureur. Hein,
0: merde. dès qu'il y a une mauvaise idée, vous me demandez, je suis là. Et puis alors, pas cher. Ça cartonne aussi parce que c'est pas cher. Ah, elle est partie, ma Julie. Elle est toujours là, ma Julie ? Elle est partie ?
3: Elle est là.
0: Peut-être que j'ai posé une question trop difficile. C'est que c'est pas cher.
3: Non, pas
0: c'est
3: du ça tout. Aussi. Ça a coupé un petit peu.
0: Ah, pardon.
3: En effet, c'est pas cher. Voilà. Pour un fromage, voilà, on est aux alentours de 2,60 euros voilà. Les 250 grammes. Donc, ben, ça reste donc. Très accessible.
0: Et donc, Julie, ça cartonne. Hein. C'est là, du coup, vous avez... Je crois que vous en vendez même.
3: Ah bah là, depuis le mois d'avril,
0: c'est un truc de malade.
3: Depuis le mois d'avril, ça fait plus 30% non, des fou. Volumes, donc c'est énorme.
0: Ouais.
3: Et
0: jusqu'en
3: on
0: Australie.
3: A été un petit peu rattrapé parce qu'on jusqu'en Australie, voilà. Aux États-Unis, bah ouais. En Angleterre, tout le monde la réclame. Donc
0: trop bien, trop bien. Et
3: donc maintenant, il faut assurer.
0: Voilà. Ben là, alors justement, comment est-ce que vous assurez alors parce que comme vous êtes une petite trentaine, une petite vingtaine.
3: On a été alors bon, ça va. On en a en stock. On a été un peu surpris au mois d'avril-mai parce qu'on s'attendait pas à ce que ce soit à cette période-là qu'on ait un gros buzz.
0: Ouais.
3: Donc voilà. Donc on a été un peu pris par des ruptures, mais aujourd'hui voilà, on sait qu'on peut produire. Donc il y a de quoi faire. Donc donc voilà. Maintenant, il faut s'organiser un petit peu pour aller exporter en Australie parce que c'est vrai que c'est pas forcément
0: non, c'est
3: à
0: pas
3: côté,
0: la porte à côté. Bon, en tout cas, c'est un super coup de promotion pour vous. C'est vachement bien. En plus, le fromage, voilà, il est bon à la base, donc c'est très bien. Ça marchait déjà très bien à la base et là, ça vous fait un petit coup de pied.
3: Et puis, bah, on est 22 producteurs avec des cancoyottes complètement différentes en termes de goût. Donc, surtout, si vous goûtez une cancoyotte et que vous dites, celle-ci ne me plaît pas, goûtez d'autres choses, d'autres fabricants, parce qu'on est vraiment, c'est aussi un panel de goûts complètement différent par rapport aux affinages, à la production. On est vraiment sur des produits très différents d'un fournisseur à un autre et c'est la force aussi... de ce produit-là.
0: La cancoyotte. Restez avec nous
3: la
0: une petite
3: cancoyotte.
0: Voilà, restez avec nous une petite seconde, ma chère Julie. Je vous présente Bernadette. Ça va, Bernadette ?
4: Oh, bah ça va, je suis bien contente de vous parler.
0: Eh ben, moi aussi, ma Bernadette. Est-ce que tu es très chouette, Bernadette ? Hein, oui, on est d'accord.
4: Je suis chouette, oui. Toujours,
0: ma Bernadette. Et je crois que tu es fan de cancoyotte, toi.
4: Ah, bah oui, moi, la cancoyotte, j'adore. J'en mange. J'en mange tous les matins dans mon petit déjeuner.
0: Ah ouais.
4: C'est des petites tartines que je trempe.
0: Oh mais j'adore. Et tu habites où toi Bernadette? T'es dans quel coin?
4: À côté de Chalon-sur-Saône.
0: À côté de Chalon-sur-Saône.
4: Oui, la Bresse bourguignonne.
0: Voilà, la Bresse bourguignonne. C'est ton fromage préféré là, en tout cas pour le petit déj?
4: Oui, préféré. Pour le petit déj, oui.
0: Ah
4: j'aime beaucoup de fromage, mais celui-là, je le tous les matins.
0: Tous les matins. Eh ben écoute, ça a l'air de te donner la forme en tout cas. Hein. Ça a l'air de.
4: Je prends certaines personnes, mais bon.
0: Ah bah ça c'est trop. Et tu le manges depuis longtemps?
4: Oh ben oui, j'en ai même fait quand j'étais jeune.
0: Oh ben ça alors.
4: Mes parents étaient cultivateurs, donc on faisait du fromage fort, puis après on fondait, puis ça faisait de la cancoyotte.
0: Ah bah dis donc, vous voyez Julie, si vous avez besoin d'une productrice en plus, si vous avez besoin de faire de la cancoyotte en plus, il y a Bernadette qui est là.
4: Oh oui mais... L'âge est passé.
0: Hein, Bernadette, elle est encore la forme. Arrête, quand on se nourrit à la cancoyotte, on peut être qu'en forme. Et Julie, vous nous confirmez que, sans faire offense à Bernadette, mais c'est vrai que jusqu'à présent, peut-être que la cancoyotte était peut-être un fromage un peu familial, on va dire, et que là, il y a beaucoup de jeunes qui l'ont découvert aussi, ce fromage.
3: Oui, c'est vrai. Alors, c'était quand même un fromage familial qui était très connu par les seniors.
0: Ouais.
3: Mais aujourd'hui, avec tout ce qu'on entend, ça permet de rajeunir la cible. Et on en avait aussi besoin parce que les gens connaissaient, mais ne franchissaient pas le pas de l'acheter. Donc, c'est vrai que ça va rajeunir aussi la cible.
0: Et ben voilà, comme quoi parfois les réseaux sociaux, on est toujours à critiquer, mais parfois, voilà, ça fait aussi de très bonnes choses. Merci infiniment, Julie Morin-Perrusson, présidente de l'association de promotion de la cancoyotte. Depuis fin avril, c'est 220 tonnes supplémentaires en 3 mois de cancoyotte qu'il faut produire. Et merci Bernadette d'être passée nous voir. Je t'embrasse très fort, ma Bernadette.
4: J'aime bien vous écouter.
0: Bah, moi aussi, j'aime bien m'écouter, Bernadette.
4: C'est bien des petites conneries.
0: Ah oui. Bravo Bernadette, je crois que tu as bien résumé ma carrière. Tu ne racontes que des conneries. Bravo Bernadette, merci beaucoup.
4: Tu aimes bien aussi.
0: Oui, c'est vrai. J'ai mon style, on va dire. Je t'embrasse fort Bernadette. Tu repars avec ta sélection pour la carte carburant d'une valeur de 200 euros. Le tirage, c'est demain vers 12h50. Allez, si vous aimez Marine, cette Marine-là, celle-là, pas...

0: Marine sur votre radio, ici elle est dans un instant, vous connaissez le Monopoly, eh bien je vous présente le Sexopoly, c'est comme le Monopoly, mais en pas pareil.
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1: Oui, déjeunons ensemble, de retour ici, c'est Willy vient déjeuner chez vous en direct tout cet été. Hein. En direct, la pause fraîcheur du week-end, les samedis et dimanches, entre midi et 13h. Alors vite, comme ce sont les 5 dernières minutes, terminons cette émission par une bonne initiative. Bonjour Virginie Dumas.
2: Bonjour Willy.
1: Bonjour, bienvenue ici. Vous êtes infirmière au Centre départemental de santé sexuelle d'Arpajon. C'est dans l'Essonne. Et avec une collègue et amie qui s'appelle Manon Lemarchand, vous avez inventé quoi toutes les deux? Vous avez créé quoi?
2: Eh bien, on a créé un jeu de société qui s'appelle le Sexopoly.
1: Voilà. Alors, le nom comme ça a l'air un petit peu, voilà, on va dire un petit peu salace ou un petit peu coquin, mais en fait non, parce que ce jeu a un but bien précis. Hein.
2: Exactement, il a un but plutôt ludique.
1: Ouais.
2: En fait, dans nos missions, dans nos centres de santé sexuelle, dans nos missions, on a, on doit en fait intervenir auprès des jeunes,
1: et donc
2: on parle de la vie relationnelle, affective et sexuelle.
1: Voilà.
2: Et on s'est retrouvé un petit peu en difficulté avec avec ma collègue, où en fait les interventions étaient un petit peu longues, que ce soit pour nous ou pour les jeunes.
1: Ouais.
2: Un peu difficile de parler de santé sexuelle pour les jeunes, et du coup on a voulu créer un jeu qui puisse nous faciliter les interventions et qui puisse être plutôt ludique pour les jeunes.
1: Donc un jeu donc de prévention, prévention donc auprès de jeunes de 16-25 ans autour de la sexualité.
2: Exactement.
1: Donc c'est quoi? C'est un jeu de plateau? Vous allez avec ce jeu
2: de plateau.
1: Ouais, allez-y, expliquez-nous.
2: C'est un jeu de plateau où en fait on se déplace dans différents endroits, que ce soit des lycées, des missions locales, vers le public du coup qui nous est concerné.
1: Mm-hmm.
2: Et c'est un petit peu le même principe, un jeu de société où en fait c'est par équipe, donc on les met en groupe.
1: Mm-hmm.
2: Ils choisissent un pion, donc déjà le but c'est de choisir un pion. Nos pions sont un peu particuliers.
1: Voilà, allez-y. Ils sont comment ces pions?
2: Alors nos pions, en fait, c'est des pions où ça représente en fait des pénis, des vulves, des clitoris.
1: Bon, très bien.
2: Ils choisissent un pion et en fait le but c'est de lancer un dé et quand ils arrivent sur une carte de couleur avec des noms de rue, ils doivent répondre à une question à choix multiple qui correspond. Alors chaque couleur en fait a un thème et ils doivent répondre du mieux possible. Le but c'est de créer des débats la discussion autour de ces sujets.
1: Virginie, par exemple les questions, les thèmes, c'est quoi par exemple ce que vous avez en tête? Donnez-nous un ou deux exemples comme ça.
2: On a des questions sur les infections sexuelles par exemple, sur la contraception, des questions sur la vie relationnelle, sur les réseaux sociaux également.
1: Voilà. Et donc, c'est ce que vous nous disiez, Virginie, grâce à ce jeu, j'allais dire, ça a décoincé un petit peu tout le monde. La parole s'est un peu plus libérée, c'est ça?
2: Exactement.
1: Ouais, c'est
2: le retour est plutôt très, très positif.
1: Ouais.
2: Déjà, c'est moins fatigant pour nous, plus simple à aborder.
1: Ouais.
2: La santé sexuelle est beaucoup plus simple à aborder. On a pu se rendre compte qu'il y avait des échanges très spontanés, des débats qui émergeaient naturellement entre les jeunes.
1: Ouais.
2: Ils prennent du coup davantage la parole.
1: Ouais.
2: Et tout ça avec respect et simplicité, vraiment. Et certains, en fait, ont continué à vouloir jouer au jeu alors qu'ils étaient en pause.
1: Tout
2: ça pour continuer la discussion. Et...
1: Ouais. Et je crois aussi que vous pouvez, grâce à ce jeu... comment dirais-je, détecter chez certains ou certaines des comportements un petit peu suspects aussi?
2: Oui. Alors après, suspect, c'est-à-dire que le jeu, il permet, alors c'est vraiment de la prévention et de l'information principalement, mais effectivement, ça peut par la suite engendrer. Alors nous, le but, c'est vraiment de se faire connaître via du coup nos interventions et qu'ils puissent après venir dans nos centres. Et donc, effectivement, il y a certaines situations qui peuvent
1: aiguiller et
2: leur permettre de prendre rendez-vous dans nos centres de manière individuelle.
1: Non, mais c'est trop bien, Virginie. Donc, avec votre collègue Manon, que vous avez eu l'idée donc, de créer ce jeu, parce que le fait que, comme vous nous le disiez, des jeunes qui étaient peut-être un peu gênés ou un peu, qui n'osaient pas trop.
2: Exactement, c'est toujours difficile de parler de santé, santé sexuelle. Donc, jeunes sont toujours un peu gênés, ils n'osent pas.
1: Voilà. Et mais comment ça vous est venu l'idée de ce jeu? Alors, pourquoi vous avez dit, tiens, on va faire un jeu pour les décoincer?
2: Eh ben vraiment, c'est parce que du coup c'était vraiment pour nous faciliter nos interventions.
1: Ah oui,
2: dit, il faut
1: c'est d'abord pour vous.
2: C'était d'abord pour vous. Effectivement, parce que du coup c'est nous qui endurons. C'est...
1: Ouais, ouais, ouais.
2: C'était d'abord pour nous faciliter, parce qu'on s'est déjà retrouvés dans des groupes où en fait c'était un mutisme total.
1: Ouais,
2: quoi.
1: Ouais, bien sûr, bien sûr.
2: On faisait du monologue et c'est très très long, quoi. Au bout d'une heure et demie, c'est très très long. Donc notre but, c'était pas qu'il passe un mauvais moment, et c'est vraiment que tout le monde passe un bon moment. Et on s'est dit, un jeu de plateau, ça permet de réunir en fait tout le monde,
1: ça permet de rassembler.
2: Et c'est plutôt familier en fait, les jeux de société pour tout le monde. Donc voilà. C'était vraiment cette idée-là.
1: Bah, bravo. Et Virginie, vous aimeriez que ce jeu soit un petit peu disponible ailleurs, que vous ne soyez pas toute seule à l'avoir, ce jeu-là?
2: Exactement. Alors déjà, il est prévu normalement qu'il puisse être diffusé et mis à disposition pour tous nos centres de santé sexuelle du conseil départemental de l'Essonne. Donc voilà, donc ça devrait pas tarder. Puis après,
1: et puis peut-être ailleurs, on ne sait pas. Voilà, exactement. C'est ce que je vous souhaite, parce que c'est une très bonne idée. Donc ça s'appelle Sexopoly. Et vous, donc vous êtes Virginie Dumas, la co-créatrice du jeu, donc avec Manon Lemarchand. Voilà, le jeu de société pour sensibiliser les 16-25 ans sur leur santé sexuelle. Merci d'être passé nous voir, ma chère Virginie, et bravo pour cette belle initiative. Voilà, bravo.
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1: Julien, tu es là, mon Julien?
3: Elle a été mise en attente.
1: Ah, mise en attente. Tu es là, mon Julien? Tu es de retour? Non, Julien est parti. Bah, dommage, bah, tant pis.
4: Si, c'est bon.
1: Ah, bah alors, allô. Juju, tu m'as fait peur, mon Julien. Ne refais plus jamais ça. Tu refais ça, je te jure que je te casse la tête, Julien. Alors là, moi, je rigole plus avec ça. Tu voulais réagir sur quoi, mon Juju?
4: Sur la loi agricole.
1: Ah, alors vas-y.
4: Alors, d'habitude, je suis contre les aménagements, on va dire, pour l'agriculture, parce que contre les pesticides.
1: Ouais.
4: Mais pour une fois, l'État a bien joué le jeu, parce que nos paysans, ils se démènent comme ils peuvent. Ouais. On mange des saloperies qui viennent d'Amérique du Sud.
1: Voilà.
4: Et là, c'est juste 2-3 dérogations pour certains produits. Et quand j'entends des écolos, pourtant je suis chasseur écolo, comme je viens de dire.
1: Ouais.
4: Alors, on ne peut pas traiter des centaines d'hectares de betteraves avec des coccinelles.
1: Et non.
4: C'est possible dans son jardin, sur sa terrasse, mais pas des centaines d'hectares.
1: Ben ouais, voilà. Ben oui.
4: Et ils vont lâcher du lest aussi pour créer des réserves d'eau.
1: Ouais.
4: Moi, je suis dans le département de la Drôme.
1: Ouais.
4: Il y a des rivières qui coulent 4 fois dans l'année, c'est des torrents, et toute l'eau part au Rhône, c'est gaspillé. Tout ça pour rien défendre, parce que esthétiquement, c'est pas joli, mais après, on n'a plus le droit de pomper dans la Drôme.
1: Et ben voilà.
4: Donc on ne peut pas avoir des légumes sans eau. Donc voilà.
1: Et ben voilà,
4: je ne dis pas qu'il faut tout accepter, mais il faut être un peu plus tolérant. Et
1: Julien, tu sais quoi, mon Julien? Tu as tout résumé en une minute et je suis d'accord avec toi sur tout. Merci beaucoup, mon Julien, d'être passé nous voir. C'était clair, concis, blablablam. Tu repars avec ta sélection pour la carte carburant. Tirage au sort demain.
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0: Bonjour et bienvenue dans votre magazine Ma France, par ici les économies. Alors notre objectif, chaque semaine vous le connaissez, hein, vous redonner du pouvoir d'achat. Aujourd'hui on va parler chiffon, comment bien s'habiller sans se ruiner. Une question qui prend tout son sens quand on approche de l'hiver et on va tout vous dire avec notre invité. Bonjour Stéphanie Morange-Dupuis.
1: Bonjour Valère Coréard.
0: Vous êtes directrice de la rédaction du magazine Modes et Travaux. On va entrer sans attendre dans le sujet avec une question d'une auditrice.
2: Bonjour, je m'appelle Armelle, je suis professeure des écoles dans le Finistère. Je vous appelle parce que je me demande si, avec mon petit budget de 30 à 40 euros en moyenne par mois, ça vaut le coup de passer par la fast fashion, par Shine, parce que c'est pas très cher, mais si la qualité n'est pas au rendez-vous, est-ce que ça vaut vraiment le coup? Merci de votre réponse.
0: Armelle nous parle d'ultra fast fashion, hein, en fait.
1: Exactement.
0: avec Chine, dont on entend beaucoup parler en ce moment. Stéphanie Morange-Dupuis, est-ce que c'est un bon plan, cette ultra fast fashion pour le budget?
1: Écoutez, on a pas mal de questionnements qu'on se pose en ce moment, notamment par rapport à l'impact écologique, par rapport à l'éthique, par rapport à la qualité des objets et des vêtements, là en l'occurrence qui sont vendus. Si vous voulez une réponse claire, effectivement, non, je pense pas que ce soit une bonne façon de faire des économies.
0: Oui, parce qu'il y a aussi la question de la qualité. On le voit là récemment, l'UFC Que Choisir a publié une étude qui montre qu'il y a près de 70% des produits qui sont pas conformes aux règles de sécurité, voire même dangereuses pour la santé, quoi.
1: Complètement. Et là, c'est un vrai questionnement. Et là, c'est un vrai souci qu'on peut se poser. Après, on peut faire le distinguo entre l'ultra fast fashion sur les marques que cite l'auditrice,
0: comme Shein par exemple.
1: Exactement. Ou Temu et des marques de fast fashion, entre guillemets.
0: Là, on est déjà dans un autre registre.
1: Exactement.
0: C'est perfectible, mais c'est une piste aussi. Alors, on va commencer cette émission en faisant le point sur les vêtements neufs. On parlera ensuite seconde main, mais aussi débrouille, couture, réemploi, parce qu'il y a plein de possibilités, en fait, pour optimiser son budget. Armelle parlait de 30-40 euros par mois pour s'habiller. C'est peu, c'est jouable?
1: C'est complètement jouable.
0: Ah oui.
1: C'est complètement jouable, alors notamment avec la seconde main, mais je pense qu'on y reviendra plus tard. On a aussi les périodes de soldes, on a aussi les outlets, on a aussi, il y a plein de possibilités.
0: Ouais.
1: Oui, complètement.
0: Ok. Avant ça, on va ouvrir nos placards. 70% de notre garde-robe y resterait rangé, c'est quand même incroyable. Ça vaut donc peut-être le coup de vider les armoires, les placards et faire le poids avant d'acheter, non?
1: Complètement. Ça, c'est le meilleur conseil qu'on pourrait donner, c'est de voir ce qu'on a déjà, ce dont on a besoin et effectivement de faire du vide en amont et d'avoir un peu comme une liste de courses quand on va au supermarché pour l'alimentation, une petite liste de choses dont on a besoin sur le moment.
0: Ah, et dont on a besoin, c'est ça. Ou envie, on peut se faire plaisir quand
1: bien
0: même.
1: Bien entendu.
0: Alors vous en parlez hein, dans Modes et Travaux, les modes elles reviennent aussi régulièrement, c'est cyclique. Donc parfois on va retrouver dans nos placards le t-shirt, la robe, le jean rangé en disant bah, tiens ça c'est, je vais le garder.
1: Complètement. Et il n'y a pas que nos placards d'ailleurs, j'encourage à aller dans le placard de nos mères, de nos grands-mères, de nos tantes, parce qu'il y a des petites pépites qui se cachent dedans.
0: C'est une question qu'on se pose souvent quand on veut acheter neuf. Est-ce qu'on va plutôt vers des vêtements qu'on rachète souvent, donc en gros la quantité, ou est-ce qu'on se tourne plutôt vers la qualité? Est-ce qu'on investit sur la qualité pour que ça dure, ou c'est trop cher et ça vaut plutôt le coup d'en acheter souvent et de changer régulièrement?
1: J'ai envie de vous dire que plutôt que la fast fashion, moi je préfère la slow fashion. Donc effectivement, acheter moins mais mieux, de manière un petit peu plus raisonnable ou raisonnée, je ne sais pas comment le dire. Et que le fait d'acheter énormément génère d'autres problèmes de stockage, même chez nous, sans parler de la pollution des déchets textiles ensuite, qui est un vrai souci. Donc quand on est sous des montagnes de vêtements chez soi, c'est pas très agréable non plus.
0: On s'y retrouve pas. Alors le moins, on le comprend facilement. Le mieux, c'est pas forcément facile de savoir qu'est-ce qui est mieux entre un vêtement et un autre. Est-ce que vous avez des conseils à nous donner pour essayer, et je dis bien essayer, de s'y retrouver?
1: Oui, il y a d'abord la composition, bien sûr, du vêtement. Donc, on va essayer de privilégier des matières naturelles, de la laine, du coton, du lin, de la soie, du cachemire, enfin pour d'autres.
0: C'est plus solide, ça? C'est plus solide en général,
1: alors,
0: ça tient mieux.
1: C'est forcément plus durable. Après, okay. On l'a rarement ou pas toujours à 100%. Mmh, donc, il faut viser des mélanges avec peut-être une majorité de ces textiles-là.
0: Après, donc la matière.
1: La matière. Après, il y a d'autres choses qu'on peut voir très facilement. Les boutons, la qualité des boutons, la qualité des coutures, la qualité de la doublure. Oui. Tout ça, c'est des indices qui... Les bouloches, parfois, en magasin, vous avez déjà une pièce qui bouloche.
0: Ah oui, donc, c'est un mauvais signe.
1: C'est forcément mauvais signe.
0: Donc ça, plutôt magasin pour trouver, c'est-à-dire, c'est un peu comme la nourriture, on l'a déjà dit parfois, sentir, goûter,
1: toucher.
0: C'est
1: toucher
0: pareil pour les vêtements
1: matière,
0: en fait.
1: Bien sûr, bien sûr. Alors après, on trouve de très belles choses aussi sur des sites. Hein. C'est pas du tout antinomique, mais effectivement, voir le tombé du tissu, la qualité de la matière, c'est indispensable.
0: Puis j'imagine qu'il y a aussi la question de l'entretien pour faire durer un vêtement. Mm-hmm. On l'entretient pas n'importe comment, non ?
1: Non. Tout ne passe pas à la machine.
0: C'est ça, on regarde l'étiquette, c'est tout bête.
1: On regarde l'étiquette, voilà. Il y a des pictos qui sont tout à fait bien faits et qui permettent de ne pas l'abîmer, parce que ça, c'est vraiment bêta d'abîmer son vêtement en le lavant.
0: Oui, et puis la question, bien sûr, des températures. Après tout, le laver quand c'est vraiment nécessaire aussi. Pas besoin de mettre le jean par réflexe au sale. Quand on l'a porté une fois, s'il est encore propre, ça se remet, quoi.
1: Oui, je pense qu'un jean se porte plus qu'une fois.
0: On est d'accord.
1: Effectivement.
0: Bon. Les ventes privées, les outlets, les déstockeurs, vous l'évoquiez là tout à l'heure, ça, ça vaut vraiment le coup, c'est un bon plan budget ?
1: Alors écoutez, oui, c'est un bon plan budget par rapport aux prix qui sont annoncés. Après, c'est pas forcément toujours un bon plan budget parce qu'on va acheter plus que ce qu'on avait prévu. Ou qu'on va avoir envie d'acheter quelque chose qui n'est pas à sa taille. Ou voilà, on a toutes fait ça, d'acheter un vêtement trop petit et d'espérer pouvoir rentrer dedans un jour. Et donc, on va être tenté par l'offre qui est vraiment intéressante.
0: Moi, parfois, quand je vais chez un déstockeur et que je vois le prix, donc par exemple marqué moins 50%, j'ai le réflexe d'aller voir en ligne le réel prix affiché, voir si c'est vrai. On a toujours un peu ce doute, c'est légitime ?
1: Oui. Écoutez, je ne sais pas. Je pense que là, il y a des contrôles, hein, malgré tout, qui assurent qu'il y avait un prix de départ et que les soldes sont bien le pourcentage annoncé.
0: Ouais. Cela dit, il y a aussi une vraie question quand on est dans ce type de magasin, c'est parfois on voit une super promo et on achète parce qu'on se dit je fais une bonne affaire et sans se dire est-ce que j'en ai vraiment besoin.
1: Exactement. Mais ça, c'est les achats d'impulsion. C'est alors ça fait plaisir. Hein, c'est sur le coup, on va dire. Il faut savoir être raisonnable de temps en temps et puis se faire plaisir de temps en temps. Il n'y a pas de recette miracle, j'imagine.
0: Et c'est important de se faire plaisir tout simplement parce qu'en fait, on va le porter, ce vêtement. Parce qu'encore une fois, je le répète, hein, 70% de la garde-robe resterait au placard. Oui. Ce n'est pas pareil pour tout le monde. Certains ont des placards assez sobres et ils portent tout. Enfin, c'est une moyenne. Il faut le rappeler, c'est-à-dire un vêtement qu'on achète, c'est un vêtement qu'on porte. Ça, c'est peut-être le premier conseil budget à donner.
1: Peut-être, voilà. Acheter pour porter et pas forcément acheter pour acheter.
0: Qu'est-ce que vous nous conseillez justement de faire avant d'acheter ? Vous parliez d'une liste tout à l'heure, vous avez d'autres conseils à nous donner pour nous aider justement à pas acheter pour rien, quoi ?
1: Alors c'est cette espèce de concept là qui était apparu il y a quelque temps de bisou, qui est un acronyme.
0: Bisou, ça veut dire, ouais, c'est ça.
1: Alors est-ce qu'on en a besoin ? Est-ce qu'on en a besoin dans l'immédiat ? Enfin, le B pour besoin.
0: Ouais.
1: Est-ce qu'on en a besoin dans l'immédiat, c'est-à-dire ce que vous évoquiez tout à l'heure, on achète pas dans l'urgence. Le S comme similaire, c'est-à-dire est-ce qu'on a quelque chose, beaucoup de choses similaires dans ses placards. Le O pour origine, donc origine et composition. Et le U, l'utilité.
0: Et ça, c'est tout bête, c'est un mémotechnique.
1: Mais
0: ça permet de filtrer un peu nos choix, la décision d'acheter ou pas.
1: Tout à fait.
0: La seconde main, je vous en parlais souvent dans votre magazine. Hein, alors là, on est vraiment dans le bon plan budget, d'autant que l'offre a explosé, non, ces dernières années ?
1: Oui, complètement. On a eu un vrai changement des mentalités par rapport à la seconde main, qui avant était un achat peut-être un petit peu honteux et qui, depuis quelques années, devient même tendance. On a la seconde main en ligne, donc sur des sites comme Vinted ou d'autres. On a la seconde main dans les dépôts-ventes. On a la seconde main dans des boutiques solidaires. Enfin, il y a tout un tas de façons d'acheter en seconde main. Et on a même les marques qui maintenant lancent leur propre site de seconde main.
0: Oui, parce qu'on a tellement produit de vêtements, et notamment des vêtements qui sont encore en bon état, parce qu'il y a ce côté un peu acheté, sans forcément porter jusqu'au bout, cette mode un peu rapide, qu'il y a une offre qui est incroyable en fait, à tel point d'ailleurs que parfois on dit même attention, il faut pas reproduire les comportements avec la seconde main que ce qu'on a avec
1: C'est ça, ben ça c'est le risque effectivement de surconsommer ou de suracheter la seconde main. Après en seconde main ou en magasin vintage ou en on trouve quand même des pièces qui sont d'une qualité magnifique, sans dire que c'était mieux avant, mais il y a des pièces vintage qui sont en super bon état et très très belles.
0: Mais il faut chiner, comme on dit, il faut chercher, c'est-à-dire on est dans une démarche un peu différente. Hein,
1: oui, il y a aussi les vide-greniers qui sont intéressants. Ouais, pour
0: j'ai fait des sacrées affaires en vide-grenier, c'est clair.
1: Les vide-greniers, oui.
0: Ah c'est, oui, on peut trouver des trucs à 1 euro, 2 euros, c'est magnifique.
1: Oui, tout à fait.
0: Vous avez dit tout à l'heure, Stéphanie Morange-Dupuis, vous êtes directrice de la rédaction du magazine Mode des Travaux. La honte, on n'a plus trop honte d'acheter en seconde main. Il y avait cette barrière qui est en train d'être levée.

0: porte bien son nom.
1: Là, on est en plein dedans. Ce qui veut dire que le Père Noël, il va falloir qu'il se prépare. D'ailleurs, nous, la semaine prochaine, on va faire une émission sur Noël. Parce que si on n'anticipe pas, on dépense beaucoup. Et d'ailleurs, je vois que votre prochain numéro sera sur les fêtes de fin d'année. Justement, on y reviendra tout à l'heure. On peut mettre un beau jean, tiens, Levi's, pour pas les citer, en seconde main, pour un ado, sous le sapin, ça marche.
0: Bien sûr.
1: Bien sûr,
0: ça marche. Il n'y a pas.
1: Et on va diviser par 2, 3, 4 le prix.
0: Oui, complètement.
1: Ah ouais, donc c'est vraiment, vraiment intéressant. Est-ce que vous conseillez plutôt de faire nos courses en ligne pour la seconde main ou plutôt dans des boutiques, des vide-greniers, des puces ou c'est pas.
0: J'ai envie de dire, ni l'un, enfin, l'un et l'autre, il y a vraiment des aspects intéressants pour les deux. En ligne, vous n'allez pas pouvoir toucher, enfin, ce dont on parlait, toucher le tissu, voir le tomber, etc. Mais il y a vraiment des très très bonnes affaires à faire. En boutique, vous allez voir véritablement le modèle et
1: ça j'ai l'impression que vous aimez bien quand même toucher
0: c'est mon côté couture.
1: Mais vous le conseillez
0: couturière.
1: Quand même un peu quelque part.
0: Oui.
1: Ouais.
0: Mais ensuite le site a vraiment cet aspect intéressant de pouvoir même à la limite acheter des choses sans dépenser du tout d'argent. Si vous avez vendu, vous avez un porte-monnaie sur le site et vous pouvez racheter autre chose sans mettre la main à votre propre porte-monnaie.
1: Chères auditrices, auditeurs, si vous nous rejoignez, vous l'avez peut-être compris, aujourd'hui, on voit comment bien s'habiller, se faire plaisir aussi, mais sans se ruiner. On parle vêtements, chiffons. Je suis avec Stéphanie Morange-Dupuis, directrice de la rédaction de Modes et Travaux. Certaines marques, H&M, Kaby, Decathlon, développent leurs offres de seconde main. C'est un bon plan, ça, Stéphanie ?
0: Oui, c'est un bon plan dans la mesure où vous avez la certitude de la provenance. Les marques, bien sûr, ont voulu bénéficier de ce raz-de-marée de seconde main. Vous avez une espèce de contrôle qualité qui est extrêmement bien fait et vous êtes sûr d'acheter un produit, si vous aimez la marque en question, un produit conforme et qui répondra à tous les critères.
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1: En version magazine. Le thème aujourd'hui, comment bien s'habiller sans se ruiner. Je suis avec Stéphanie Morange-Dupuis, directrice de la rédaction de Modes et Travaux. Alors, on a parlé neuf, et c'est vrai qu'on peut quand même trouver des bons plans dans le neuf, avec quand même ce message, faire durer plutôt la qualité, choisir des matières aussi naturelles qui vont durer plus longtemps, bien entretenir.
0: Oui, complètement.
1: Ça, c'est ce qu'on retient. Mm-hmm. Ensuite, sur l'occasion, vous l'avez dit, l'offre explose, et puis on a fait tomber les barrières, le tabou maintenant, l'occasion, la seconde main est partout. J'aimerais qu'on parle aussi de réparation, parce qu'on peut réparer nos vêtements.
0: Complètement, et même c'est recommandé de réparer ses vêtements. C'est des pratiques qu'on avait avant et qu'on a un petit peu perdu peut-être. Et donc, vous avez une offre, par exemple, qui s'appelle le bonus réparation.
1: Ah oui, qui peut nous aider. Là, c'est vraiment un coup de pouce, une subvention pour les particuliers.
0: Complètement, et qui permet, comme pour le bonus réparation de l'électroménager, d'avoir une remise sur la facture. Donc, il y a des retoucheurs agréés ou des cordonniers agréés qui vont vous réparer vos vêtements. Et c'est un super bon plan. Et puis après, on peut aussi également le faire soi-même et faire de l'upcycling, à partir d'un autre vêtement, customiser la partie qui est abîmée. Il y a tout un tas de choses possibles.
1: Ça tombe bien parce que je vais avoir un cas pratique pour vous. J'ai mon fils qui a redéchiré, vous savez, son genou. Enfin, il a déchiré son jean au niveau du genou. C'est un classique. Il a 9 ans, Augustin. Bon, voilà, comme d'hab, il joue au foot, il fait n'importe quoi quand il va s'amuser. Mais c'est normal, il faut qu'il se fasse plaisir. Cela dit, j'ai pas envie de mettre un gros patch dessus basique ou derrière, c'est pas très joli. Mm-hmm. Qu'est-ce que je peux faire?
0: Alors, vous pouvez aller chez le retoucheur.
1: Ouais, 25 euros d'économie avec le bonus réparation, ça marche là?
0: Alors, ça marche en fonction de la réparation.
1: Okay. Faut voir le montant, mais enfin, ça peut se discuter.
0: Exactement, par rapport au montant. Je crois que c'est un montant un petit peu moins élevé que 25 euros. Mais effectivement, ça marche et il y a des retouches qui sont très bien faites. D'ailleurs, c'est le meilleur conseil qu'on puisse avoir, c'est d'avoir un bon retoucheur ou d'avoir quelqu'un dans sa famille qui sait coudre et qui va pouvoir vous sauver des situations... compliqué, mais usuel, comme votre fils.
1: C'est ça. Et puis, il y a aussi cette nouveauté, j'exagère un peu, en tout cas, cette tendance qui émerge tranquillement, la location de vêtements. Alors ça, c'est original, et c'est pour ça que je voulais recevoir Nathalie Favre. Bonjour.
3: Bonjour Valère.
1: Vous êtes fondatrice d'Où la mode qu'on loue. Donc sur votre site,

0: ou tirer-lamode-qu'on-loue.fr, on peut louer nos vêtements?
1: Tout à fait.
0: Expliquez-nous.
1: On va pouvoir louer. Voilà, on va pouvoir louer en fait des vêtements qui et des accessoires également qui proviennent de marques éco-responsables ou de seconde main. Alors quand on dit marques éco-responsables, ce sont souvent des petites marques françaises qui produisent en France, qui produisent en Europe, en tout cas dans de bonnes conditions avec de très bons tissus. Et puis sinon, je vais chiner également en seconde main des pièces un peu uniques, parfois des marques de luxe, ce qui me permet de proposer un assortiment complet qui va convenir aussi bien à des hommes qu'à des femmes et qui va pouvoir remplir tout type d'occasion.
0: Alors le service, Nathalie, il est là, on l'a compris, ça veut dire de l'occasion, enfin c'est occasionnel, ponctuel, ou alors c'est pour un peu plus du moyen terme. Mais vous savez, ici, on est là pour défendre le pouvoir d'achat des auditrices et des auditeurs. Est-ce que c'est un bon plan, pouvoir d'achat, de louer ses vêtements?
1: Oui, c'est un bon plan, c'est sûr, hein, parce qu'en fait, on ne va pas payer le plein prix d'un vêtement qu'on ne va finalement porter que quelques fois. Mmh. Il faut savoir qu'il y a environ 70% des vêtements de nos armoires qu'on n'utilise quasiment pas.
0: Ah, ça, on l'a répété.
1: Donc, voilà. Donc, l'idée, c'est vraiment de pouvoir louer. On va payer entre 10 et 30%, voire même 5 à 30% de la valeur marchande d'un vêtement, et on va le porter juste le temps qu'on l'aurait porté de toute manière, même si on l'avait acheté.
0: Oui, donc c'est effectivement un bon plan pour éviter d'acheter pour rien. Merci beaucoup Nathalie Favre d'être passée par chez nous ici. Vous êtes fondatrice d'Où la mode qu'on loue. Je rappelle le site, hein, où-la-mode-qu'on-loue.fr. Stéphanie Morange-Dupuis, directrice de la rédaction de Modes et Travaux. Avant de nous quitter, vous allez vous prêter au jeu de notre quiz pour finir avec les idées claires sur ce thème de l'habillement. Et surtout, on va faire des économies. Première question, acheter un t-shirt à 5 euros, est-ce que c'est forcément une mauvaise affaire?
2: C'est pas forcément une bonne affaire. Réponse de Normand.
0: On prend. Mieux vaut acheter un bon jean une fois que trois bas de gamme.
2: Complètement.
0: Les outlets, les magasins d'usine proposent les mêmes articles que les boutiques classiques. On peut y faire de bonnes affaires.
2: Oui, tout à fait.
0: Revendre ses vêtements permet éventuellement de financer une partie de sa garde-robe.
2: Complètement.
0: Et c'est pas tout hyper à compliqué à faire.
2: Non, c'est très simple.
0: Réparer un vêtement coûte plus cher que d'en racheter un neuf.
2: Ah non, vraiment pas du tout. Au contraire.
0: Et avec un petit bonus auquel vous tenez, c'est la customisation, c'est-à-dire l'embellir un peu le vêtement. On peut s'autoriser ça?
2: Bien sûr, on peut rajouter des pièces de cuir, on peut rajouter des pièces de daim, on peut rajouter les manches d'un autre vêtement, on peut tout faire. Et je vous conseille de le lire dans Modes et Travaux.
0: Alors justement, Modes et Travaux, là, il vient de sortir, il est tout frais. On est sur les fêtes de fin d'année.
2: Complètement.
0: On va se faire plaisir. Et la semaine prochaine, en plus, nous aussi, on va parler des fêtes de fin d'année parce que ça s'anticipe. Donc c'est dans Modes et Travaux, et c'est sur votre radio locale ici. Voilà.
2: C'est parfait.
0: On est dans le thème. Merci beaucoup pour ces éclairages, Stéphanie Morange-Dupuis. Je le rappelle, vous êtes directrice de la rédaction de Modes et Travaux. J'espère que vous y voyez plus clair, vous qui nous avez écoutés sur votre radio locale ici. Alors, pour réécouter l'émission, la partager aussi avec vos proches, puis les faire profiter de cette mine d'infos pratiques pour bien s'habiller sans se ruiner, c'est sur ici.fr.

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1: Ce matin du 31 décembre 2012, Roger, un Belge de 46 ans, se réveilla d'une humeur guillerette. Il était en congé et avait bien l'intention de profiter pleinement de son temps libre. Pour ce faire, quoi de mieux que d'aller passer une journée à skier avec les petits, se dit-il en buvant son café. Roger était un adepte de ce sport de glisse. La proximité d'une station de ski, avec son domicile, était une réelle aubaine pour lui. Il n'hésitait pas ainsi à se rendre dans les Alpes avec ses enfants, au moins 3 fois dans l'année. Son petit déjeuner fini, Roger fit part de son idée à sa famille. Ce fut bien sûr l'enthousiasme général. Son épouse aida Sophie, 9 ans, et Paul, 4 ans, à préparer leur sac. Elle resterait à la maison pour se reposer un peu et s'occuper de la maison. Comme il y avait encore de la place dans la voiture, Quentin, un petit voisin de 9 ans, se joignit aux skieurs. En fin de matinée, le joyeux groupe était prêt à prendre la route. Une route que Roger connaissait par cœur. Le temps était plutôt agréable en cette dernière journée de l'année 2012. Le soleil resplendissait sur les lacets sinueux qui enroulaient la montagne. Les enfants étaient sages. Ils gardaient probablement leur force pour les pistes, se dit Roger. À 12h30, la station de ski n'était plus très loin. La route devenait de plus en plus étroite, mais le père de famille de 46 ans était en confiance au volant. Il roulait lentement et pourrait anticiper les difficultés si elles se présentaient, pensait-il. Et justement, sur un petit pont en bois qui enjambait le torrent, Roger vit arriver en face de lui une fourgonnette glissant sur une plaque de verglas. Alors il fit tout ce qu'il pouvait pour l'éviter, mais il perdit hélas également le contrôle de son véhicule. Soumise à l'aquaplaning, sa Peugeot fit une sortie de route et atterrit directement dans l'eau gelée sur le capot. Ses roues émergeaient à la surface de l'eau. En quelques secondes, l'habitacle du véhicule se remplit. Roger se souvient qu'il s'est mis alors à penser « Est-ce que c'est comme cela que tout va finir ?» Désorienté, il chercha les enfants en tâtonnant dans la voiture. Il constata que Mia n'était plus assise à côté de lui, sur le siège passager. Mais il manquait d'air. Il devait rejoindre la surface pour inspirer, sans quoi tout le monde y passerait, pensa-t-il en un éclair. Se frayant d'un passage par la fenêtre brisée par le choc, côté conducteur, Roger parvint à sortir la tête de l'eau. C'est là qu'il vit un groupe de 10 hommes se tenant debout sur le pont. « Qui d'autre est à l'intérieur ?» demanda l'un d'eux. « Mes enfants sont dedans !» cria Roger. L'un après l'autre, les hommes plongèrent dans le torrent glacial. Malgré leurs efforts, ils ne réussirent pas à atteindre les 3 petits. Les portes de la voiture étaient bloquées, ce qui rendait l'opération de sauvetage plus difficile que prévu. Remontant à la surface, Chris, un garde du corps de 35 ans, anciennement officier de police militaire, ordonna « Il faut retourner la voiture !» avec une assurance qui ne traduisait pas son incrédulité quant à la réussite des opérations. « On n'y arrivera jamais. Soulever 1,5 tonne, même avec 10 gaillards, c'est impossible, pensait-il en silence. » Et pourtant, au bout de 3, le groupe de 10 hommes commença à pousser à l'unisson. Après plusieurs secondes d'efforts, ils réussirent à remettre la voiture sur ses roues. L'habitacle se vida ainsi quelque peu de son eau. Les sauveteurs y virent immédiatement plus clair. Les 3 enfants étaient bien là. Ils furent ramenés sur le pont en quelques secondes. Paul et Sophie avaient perdu connaissance. Quentin, le jeune voisin, s'en était mieux sorti. Il avait trouvé une poche d'air dans l'habitacle qui lui avait permis de respirer pendant tout le temps du sauvetage. Heureusement, parmi le groupe d'hommes, plusieurs avaient été formés au premier secours. Il y avait parmi eux un ancien plongeur sous-marin, un chiropracteur, et non des moindres, un spécialiste de la respiration. Paul et Sophie purent ainsi retrouver leur souffle en un rien de temps. C'est juste incroyable qu'autant de personnes qui savaient quoi faire dans ce genre de situation se soient retrouvées à cet endroit et à ce moment-là, réalisait Roger. Il conclut « On m'a souvent demandé si j'avais assisté à un miracle ce jour-là. Et je réponds toujours par la même phrase. Voyez-vous, j'ai la chance d'en avoir vécu déjà une dizaine. »
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0: Sorti en 85, Les Communards, forcément avec Jimmy Somerville et You Are My World sur votre radio ici, la radio qui vous réveille pour ce premier week-end d'août. Bonjour à vous, soyez les bienvenus.
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0: Ça y est, nous y sommes, samedi 1er août. Que l'été passe vite, je suis ravi de vous retrouver une nouvelle fois avec toute l'équipe d'ici matin week-end qui vous accompagne jusqu'à 7h. Nous avons Guy Registe à la rédaction en chef aujourd'hui, c'est Christophe à la réalisation. Au standard ce matin, c'est Dylan qui vous accueille au 0810 055 056. Et pour l'actualité de ce samedi 1er août, c'est vous Valentine Lottez, bonjour.
2: Bonjour Louis, bonjour à tous.
0: Nous sommes sur la route ce matin pour forcément ce grand week-end de chassé-croisée.
2: Appelé à ne plus ouvrir la fenêtre de leur voiture pour jeter leur mégot de cigarette, mais d'utiliser un cendrier. C'est l'info du jour dans une demi-heure. Nous sommes aussi sur la route du Tour de France Femmes. La 5e édition commence aujourd'hui.
0: Et l'on en parle avec vous dans quelques instants.
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0: Très bon réveil et bon début de week-end avec nous. Il est pile 6h. Le tour de l'actualité à vos côtés, Valentine Lottez, à la une, un samedi noir sur la route, comme pour le pouvoir d'achat des Français.
2: Oui, rouler sera extrêmement difficile dans le sens des départs, selon Bison Futé, et faire le plein particulièrement cher. Alors à la pompe, Estelle Lommer, sur l'A9 près de Nîmes, pas de sourire de vacances, mais des grimaces face au prix du carburant.
4: À la station Esso, au nord de l'Air, 2,23€ le litre de sans-plomb, 2,55€ le gasoil, le plein fait vite très mal.
5: On est quasiment à 100€, 41 litres.
6: Ça calme, hein.
7: Ça compte dans le coût du trajet, c'est sûr.
8: 131€, 30€ de plus, quoi.
4: De quoi dégoûter Olivier.
8: Je voulais aller voir visiter la Bretagne, mais rien qu'en essence, 4 pleins pour aller-retour, 400€ d'essence. Ben, tu vas pas en Bretagne.
4: Grégory, lui, vient de Lyon, direction l'Espagne.
9: Comme on est 6 sur un minibus, ça reste rentable de partir avec le véhicule.
4: Et comme tous ceux dans son sens, une technique, le moitié plein.
9: Je vais mettre juste ce qu'il faut pour arriver en Espagne.
10: 50-40 au maximum.
11: Je mets 50€ maximum, parce que je sais qu'en Espagne, ça coûte 1€ de moins par litre qu'en France.
9: Juste pour aller partir de la frontière.
4: Dans l'autre sens, autre technique, s'arrêter chez Total, comme Jérôme.
12: Je demande, c'est le bazar.
4: 30 minutes d'attente à la station.
12: On va aller chez Total puisque c'est les moins chers, mais bon.
4: Ça pique ?
12: Ça pique, oui, forcément, à 2€.
13: On a fait la queue, c'est les moins chers.
5: Il y a la carte carburant pro, je sais pas quoi, là. Et en fait, tout le gasoil, ça, c'est 1,99€, c'est bloqué les prix. Moi, je l'ai pris en perso pour ma femme, ouais. Pain plein, ouais, on gagne 8 balles, quoi. 8-10€. Toujours ça de mieux dans notre poche. Hein.
4: Le but, rogner le moins possible sur le budget vacances, même si tous limiteront sorties et petits trajets.
2: Des trajets compliqués ce samedi dans le sens des départs, puisque toute la France est en noir sur la carte de Bison Futé. C'est orange pour les retours. Une bonne nouvelle pour ceux qui ont choisi le train. Le trafic reprend ce matin progressivement au sud de Bordeaux, avec un TGV sur deux en circulation dans le sud-ouest. Un retour à la normale demain est annoncé par la SNCF grâce à la stabilisation de l'incendie en Gironde. 90% des évacués sont désormais rentrés chez eux.
0: L'urgence incendie, c'est dans le Var ce matin, Valentine.
2: Un feu dantesque, plus rapide qu'un cheval au galop, des flammes qui défient l'entendement. Voilà comment le préfet du département décrit la reprise de l'incendie du Gros Bessillon, où plus de 1000 hectares de forêt ont été parcourus en moins de 6 heures hier par le feu, jusqu'à encercler des villages et forcer les habitants comme Olivier Maréchal Corrance à fuir.
14: En quelques minutes, les flammes ont bouffé une colline entière. On commence à attaquer la première maison qui est en face de chez moi. Ça s'est déclaré sur la droite de la maison, ça s'est déclaré à l'entrée-visage, ça s'est déclaré sur la colline d'en face, ça s'est déclaré sur les collines de derrière. Et en fait, on voyait les feux s'allumer les uns après les autres. J'ai protégé tout ce que j'ai pu, j'ai essayé de faire face un minimum. Et puis après, obligé de mettre en bord de route, prêt à évacuer. Et puis finalement, obligé d'évacuer. Les flammes étaient en train d'encercler complètement tout Courance. Que ce soit par l'ouest, le nord. La seule partie qui n'était pas touchée réellement était la route qui mène à Corrence, en fait. Mais les feux se propageaient sur tous les massifs aux alentours. Donc, j'ai pas eu le choix que de quitter Corrence, quoi.
2: 2500 habitants comme Olivier ont dû quitter leur maison hier soir et les conditions météo seront encore favorables au feu dans la région ce samedi, avec le maintien en vigilance orange d'une vingtaine de départements du sud-est pour canicule.
0: Place aux femmes sur le Tour de France avec le départ de la grande boucle féminine, c'est tout à l'heure en Suisse.
2: Première étape autour de Lausanne et du lac Léman, où la gagnante de l'an dernier, la Française Pauline Ferrand-Prévot, remet son titre en jeu. Très sereine, Fanny Lechevestrier, après une longue préparation mentale.
6: 3 mois depuis le Tour d'Espagne que l'on n'avait plus vu, plus entendu. Pauline Ferrand-Prévot, portable coupé, changement même de numéro de téléphone. À 34 ans, la Française s'est préparée pour ce nouveau Tour de France, telle une ascène.
10: C'est vrai que c'est ma façon de faire. Voilà, pendant 2 mois et demi, je me suis entraînée principalement toute seule. C'était cool de pouvoir me retrouver avec moi-même et puis de pouvoir travailler dur à l'entraînement.
6: Et ce, même si cela doit l'empêcher de voir ses parents dont elle est si proche durant des mois. La particularité de PFP, c'est de pouvoir tout mettre en œuvre jusqu'au sacrifice, jusqu'à un régime alimentaire très strict pour atteindre son but.
10: Ouais, mais c'est pas pour toujours. Je sais que c'est pour 2 mois et demi dans la saison. Je sais aussi que j'ai hâte de faire ce Tour de France pour pouvoir plus profiter de la vie.
6: Alors après cela, quand on lui demande si tout de même elle n'a pas la pression avant de tenter de décrocher un doublé historique, la Française vous répond plaisir.
10: Ça paraît un peu prétentieux de dire ça ou je sais pas, mais ça changera pas de ma vie de remporter le Tour de France une deuxième fois, clairement pas. Maintenant j'arrive ici plus en me disant voilà, je vais me libérer de tous les entraînements durs que j'ai pu faire et profiter du public.
6: Et la concurrence est prévenue, Pauline Ferrand-Prévot n'est jamais aussi forte que dans ces moments-là.
2: Le grand départ de la 5e édition du Tour de France Femmes, c'est à 14h15, à suivre en direct sur votre radio ici et sur ici.fr.
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2: La météo, Louis.
0: Avec une vingtaine de départements, Valentine, toujours placée en vigilance orange canicule ce samedi sur un large quart sud-est du pays. Le soleil, lui, qui dominera largement avec simplement quelques nuages des Pyrénées-Atlantiques jusqu'au Tarn et Garonne. Un ciel légèrement plus voilé également sur la pointe bretonne ainsi qu'en Alsace et en Lorraine. Pour les températures de ce début de journée, elles seront très agréables à Nantes, 20 degrés, Strasbourg et Lille, 21 degrés, Clermont-Ferrand, 22 degrés. On aura également 22 à Bordeaux, 24 pour Toulouse, Montpellier et Marseille, 26 degrés cet après-midi. Eh bien, vous allez pouvoir profiter d'une belle journée d'été pour les maximales. 28 degrés dans le nord à Metz et 33 degrés dans le sud à Perpignan et Ajaccio. Et déjà, si vous nous écoutez, eh bien, en voiture, aussi bien d'ailleurs sur la route des vacances que sur le chemin du retour, soyez prudents, vous le savez, il va y avoir du monde. En tout cas, vous pouvez compter sur nous pour vous accompagner tout au long de votre trajet sur votre radio ici.
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0: 6h06, c'est un très très joli week-end qui commence, que vous soyez déjà sur la route, au boulot, ou tout simplement en train de vous réveiller. L'on est ravis de vous retrouver et l'on vous envoie des bonnes ondes ce matin avec Jean-Jacques Goldman, Tourne les violons.

0: Ici, c'est la radio de votre été. Avec Jean-Jacques Goldman, Tourne les violons. Et c'est surtout un week-end pas comme les autres. Bonjour, soyez les bienvenus.
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0: Puisque vous le savez, c'est le grand week-end de chassé-croisé de l'été. Les juilletistes rentrent, les Aoussiens prennent la route, les trajets peuvent s'avérer longs, mentalement, mais aussi physiquement.
2: Valentine. Et après plusieurs heures passées au volant, Louis, ou dans la même position, on arrive parfois à destination avec des courbatures. Notre coach Nordinatam nous donne tous ses conseils pour les faire disparaître.
0: Et ça, je ne vous le fais pas dire. Explication à ses côtés à 6h15. Et puis dans les prochaines minutes, le retour de la musique, évidemment, pour vous, avec les Suédois du groupe ABBA. Bah avec Fernando, c'est pour vous juste avant les infos de 6h30. Pour l'heure, il est 6h10 sur votre radio ici, place à l'info de notre territoire. Et ce matin, l'on va répondre à une question existentielle ce 1er août. Fait-il vraiment plus frais à frais?
2: Oui, c'est une question existentielle.
0: Je vous le fais pas dire, puisque nos confrères d'ici Belfort-Montbéliard sont allés mener l'enquête sur place.
2: À Frais donc, le nom de ce village, à l'est du territoire de Belfort, et les habitants confirment, à Frais, il fait bon.
0: Par exemple, Vincent et Christine, deux vacanciers ardennais installés dans une chambre d'hôte du village, ils disent simplement, eh bien, ici, il fait bien frais. Et dans le village, tout le monde tient cette version. Personne ne l'a surpris, notamment Evelyne, la patronne du café, née à Frais, le promet, il a toujours fait frais. À Frais.
2: Et ça s'explique par la situation géographique du village. Frais est sur un territoire assez plat où l'air circule donc facilement et résultat, il y a souvent des petits courants d'air. On met une petite laine à Frais.
0: Eh bien, ceci explique cela. C'est pour ça que les habitants l'ont bien compris et jouent le jeu. Monsieur le maire y compris, qui maintient dans la mairie de Frais, eh bien, il fait frais. Et une chose est sûre, c'est qu'en cas de chaleur, tenez-vous bien, il fera toujours plus frais à Frais qu'à chaud, le village situé 20 km plus loin. Une info souriante, bien de saison, et c'est signé ici Belfort Montbéliard.
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0: 6h12, révélation masculine aux Victoires de la Musique 2024. Pierre Demar s'apprête à sortir un nouvel album à la fin de l'été. Le voici déjà ce matin avec son nouveau single, Je pense à vous, sur votre radio ici. Bon réveil.

0: Ici vos meilleures nouveautés de l'été 2026 avec Pierre Demar. Je pense à vous, 6h15, et bien il est l'heure de retrouver notre coach sportif. Et il est là, bonjour Nordinatab.
1: Bonjour.
0: Ce samedi, et notamment pour ce grand week-end de chasse et croisée, vous avez décidé justement de nous simplifier la vie en nous partageant quelques étirements pour éviter les sensations de raideur et surtout arriver moins fatigué.
1: Lors d'un long trajet, le corps n'aime pas rester immobile trop longtemps. Les muscles se raidissent, la circulation sanguine ralentit et l'on peut rapidement ressentir des tensions dans le dos, les épaules ou encore les jambes. La bonne nouvelle, c'est qu'il suffit de quelques mouvements simples pour retrouver un peu de mobilité. Allez, on attaque par le premier exercice pour étirer les mollets. On débute debout et vous vous placez face à votre voiture. Vous placez les mains contre la voiture, un mur ou un dossier de siège. À partir de là, vous reculez une jambe en gardant le talon au sol et la jambe reste bien tendue. Vous penchez légèrement le buste vers l'avant tout en amenant également le bassin vers l'avant jusqu'à ressentir normalement un étirement à l'arrière de la jambe. Et vous pouvez maintenir cet étirement durant 20 secondes. Vous l'effectuez de la jambe droite, de la jambe gauche, 4 à 5 fois. Et grâce à ça, vous allez étirer notamment les mollets et améliorer la circulation sanguine.
0: C'est très bien Nordine, mais faut-il attendre d'être complètement courbaturé pour faire ces mouvements ?
1: Pas du tout. L'idéal est justement de ne pas attendre. Dès que l'occasion se présente, par exemple sur une aire d'autoroute, profitez d'une pause pour marcher quelques minutes et mobiliser votre corps. On continue avec un deuxième exercice pour effectuer des rotations du buste. Vous débutez debout, les pieds légèrement écartés et les bras le long du corps. À partir de cette position, amenez la main droite au niveau de l'épaule gauche et la main gauche au niveau de l'épaule droite. Comme si vous vouliez vous faire un câlin. Et ensuite, tranquillement, vous effectuez des mouvements de rotation du buste vers la gauche puis vers la droite. Grâce à ça, vous allez solliciter les muscles du dos et mobiliser le rachis. Vous pouvez effectuer 10 rotations du buste de chaque côté. Pour finir, même lors d'un long trajet, quelques minutes de mouvement peuvent faire toute la différence. Par exemple, pensez à vous lever régulièrement, à marcher un peu et vous étirer. Vous verrez, votre corps vous remerciera à l'arrivée. Bon, ben vous savez quoi ? C'est à vous de jouer.
0: Eh bien, on s'y met. Merci beaucoup, Nordine, pour ces quelques conseils. Et d'ailleurs, tiens, j'en profite pour vous dire, si vous êtes friand des conseils sportifs et bien-être que nous partage Nordinatab, ils sont tous disponibles directement sur notre site internet ici.fr et bien entendu sur votre application ici. À 6h17, je vous propose dans quelques instants de passer à table à l'heure du petit déjeuner puisque Johan Rock a prévu de vous emmener dans les coulisses du magazine Très Très Bon. C'est juste après la musique d'ici qui vous réveille ce samedi avec Abba Fernando sur votre radio ici qui vous souhaite un excellent week-end avec nous.

0: C'est toujours un plaisir de les écouter pour commencer la journée. Abba avec Fernando sur votre radio ici. Soyez les bienvenus.
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0: Et à 6h21, c'est Johan Rock qui nous rejoint avec de nouveaux Coulisses TV. Bonjour Johan, aujourd'hui, vous nous proposez de sortir nos serviettes et de passer à table puisque vous nous emmenez dans les coulisses du magazine Très Très Bon.
2: Et elle ne peut pas mieux porter son nom, cette émission. À l'image de François-Régis Gaudry, critique gastronomique qui chaque semaine nous déniche de bonnes adresses pour se régaler. Des artisans, producteurs, restaurateurs qui, comme lui, ont le goût de la passion et du bon. Cet été, il quitte la capitale pour faire escale à Sète, le Perche, le Morbihan et même la Réunion.
3: Il y a des coquilles Saint-Jacques et il y a des rognons.
4: Il y a un foie gras posé sur le magret.
5: Ça me met de bonne humeur.
6: C'est beau, regarde-moi ça.
2: François-Régis Gaudry est critique gastronomique, ce qui signifie qu'à la différence des influenceurs sur les réseaux, il règle toutes ses additions. Au fait, le mythe du critique gastro qui se fait des ennemis est-il bien fondé ?
7: Moi, ça m'est arrivé de me faire des ennemis parce que c'était la règle du jeu que d'aller dans des restaurants pour critiquer la cuisine d'un chef. Et parfois, j'ai eu un peu la dent dure. Et parfois même, il m'est arrivé de regretter certains propos que, avec du recul, j'ai trouvé peut-être un petit peu excessif. Parce que moi, je crois en la critique, mais en la critique constructive. Il s'agit pas de déboîter tout le monde pour le plaisir d'avoir du pouvoir. Il s'agit au contraire de pratiquer le compliment, mais aussi le bémol, pour justement faire avancer certains établissements et faire avancer la gastronomie dans son ensemble.
2: L'émission ce soir est consacré à l'île de la Réunion. Et j'ai voulu savoir comment il s'y prenait à chaque fois pour trouver la bonne adresse.
7: En fait, on n'a pas vraiment de plan de route très cohérent. On y va plutôt en se fiant à notre feeling et nos intuitions. J'ai la chance de rouler ma bosse en France depuis maintenant un quart de siècle. Et dans toutes les régions de France, ou presque, j'ai des amis que j'appelle gentiment mes fixeurs ou mes poissons pilotes, c'est-à-dire des amis gourmets qui sont capables de me dire là, il y a un super boulanger qui vient de s'installer, là, il y a un jeune restaurateur. C'est comme ça qu'on se constitue un peu des fichiers.
2: Et des notes sur tous ces artisans, restaurateurs et producteurs pour les besoins de son émission, il en a tout un catalogue, François-Régis, au point de s'être forgé un palais d'une finesse redoutable. À ce propos, quelle est sa définition à lui du très très bon ?
7: C'est vraiment une émotion forte qui nous tatoue les papilles et qui constitue un souvenir vraiment mémorable. Après, ça ne veut pas dire que le très très bon il se situe forcément dans les grandes tables étoilées, mais le très très bon, il peut être aussi dans un très bel œuf mayonnaise sur un coin de comptoir. Vous voyez ce que je veux dire ?
2: Le Tour de France de Très Très Bon, c'est à voir ce soir, 20h sur Paris Première.
0: C'est noté. Merci beaucoup Johan Rock. On vous retrouve demain, dimanche, à 6h20. Pour l'heure, 6h24 sur votre radio ici. Et l'aveu maintenant, Valentine, d'un fumeur sur 5.
8: Près de 20% d'entre eux, des adeptes de la cigarette, ont déjà jeté leur mégot par la fenêtre de leur voiture.
0: C'est l'info du jour et l'on en parle à vos côtés à 6h20. Et demi. Dans un instant, votre horoscope de ce samedi 1er août, aux côtés de Catherine Viguier. Figurez-vous que, tiens, c'est la journée des taureaux aujourd'hui. Horoscope signe par signe, juste après la musique d'ici, qui vous réveille ce week-end avec Renaud et la mère à Titi, s'il vous plaît.

0: Renouf avec la mère Atiti sur votre radio ici, toujours profondément ancré dans le cœur des Français. Avant les infos de 6h30, eh bien il est l'heure de regarder ce que les astres vous réservent pour ce samedi 1er août avec l'horoscope de Catherine Viguet. Bonjour Catherine, est-ce que en un mot on peut résumer ce jour ?
1: La sensibilité sans doute.
2: Bélier, c'est la nécessité de vous soigner ou bien encore de vous occuper de vos proches.
3: Taureau, une jolie journée vous attend, vous serez le symbole de l'attachement de beaux liens.
4: Gémeaux, la famille est au premier plan, également l'envie d'apporter un nouveau look à votre lieu de vie.
5: Cancer, tout ce qui attise votre curiosité et favorise les échanges vous vont bien.
6: Lion, osez réfléchir à un projet, même s'il coûte de l'argent, vous serez satisfait plus tard du résultat.
7: Vierge, vous êtes très concerné par la conjoncture astrale, à vous les rendez-vous qui ont de l'avenir.
8: Balance, si une quantité de travail vous attend, si l'on vous réclame partout, faites des pauses.
9: Scorpion, de très bonnes choses. La Lune et Vénus canalisent votre énergie et vous partagez vos émotions dans le calme.
10: Sagittaire, les autres ne voient pas la vie comme vous, ça vous agace, mais c'est passager.
11: Capricorne, un samedi vitaminé, il y a du dépaysement et de la légèreté dans l'air.
12: Verseau, vous saurez lui exprimer vos ressentis grâce à un regard, une étreinte, pas forcément avec des mots.
13: Poisson, une relation pourrait évoluer d'une manière inattendue et ce sera bénéfique.
14: Et pour nous tous, on réfléchit aux valeurs qui nous sont chères.
0: Merci beaucoup, ma chère Catherine. Horoscope que vous retrouvez signe par signe dès à présent sur votre application ici. Il est 6h30, tout de suite, l'actualité en France et dans le monde en 90 secondes. C'est avec vous, Valentine Lettès.
15: Des renforts attendus dans le Var, où le feu du gros Bessillon a repris plus vite qu'un cheval au galop, selon les mots du préfet. Les flammes ont parcouru 1000 hectares de forêt hier en seulement 6 heures. Les villages de Corrence et de Montfort-sur-Argence encerclés par le feu, leurs 2500 habitants ont été évacués en urgence. L'accalmie se confirme en Gironde, où les pompiers ont bon espoir de maîtriser le méga-feu. Le trafic des trains reprend même progressivement ce matin au sud de Bordeaux, avec un TGV sur deux annoncé sur les rails dans le sud-ouest. Pile à l'heure pour le grand chassé-croisé entre Juilletiste et Aoussien. Sur la route, c'est noir pour les départs. Circulation extrêmement difficile selon Bison Futé, avec des bouchons jusqu'à tard ce soir. Les restes de 5 bébés découverts chez elle. Une mère de famille est mise en examen à Orange pour meurtre sur mineur. Les enfants sont mort-nés selon le témoignage de cette femme de 32 ans en garde à vue. Elle est placée en détention provisoire moins d'une semaine après un nouvel accouchement. Des changements ce 1er août, a commencé par une hausse de la facture d'électricité. Les tarifs réglementés augmentent de 2,5% en moyenne à partir d'aujourd'hui, quand celui du gaz baisse un peu, moins 0,8%. 147 coureuses au départ, 25 françaises en lice du Tour de France Femmes. La 5e édition commence aujourd'hui depuis Lausanne, en Suisse, pour 138 km autour du lac Léman. Première étape à suivre en direct sur votre radio ici et sur ici.fr, la radio officielle du Tour.
0: 6h31 sur votre radio ici. Place à l'info du jour à vos côtés, Valentine. Elle se résume en un seul geste ce matin.
15: Jeter son mégot de cigarette par la fenêtre de sa voiture. Près d'un fumeur sur cinq admet s'en débarrasser de cette façon au volant. C'est le résultat d'un sondage Ipsos BVA pour la Fondation Vinci Autoroute. Alors sur ces aires de pause, des agents distribuent la solution peut-être au problème. Claudia Calmel, des cendriers un peu particuliers.
16: Des cendriers de poche qui se fixent sur le bas des paquets de cigarettes.
17: Hop. Ensuite, vous glissez votre paquet de cigarettes. Les deux petits encoches, là.
16: Ah oui, d'accord, je glisse.
17: Bah, c'est génial.
16: Corinne, bonne élève, adopte le sien de suite, car pour elle, jeter son mégot par la fenêtre, c'est impensable. Tout comme pour Nadia.
18: Jamais de la vie.
16: Pour Maria.
18: En toute honnêteté, je n'ai jamais jeté de mégot par la fenêtre.
16: Pour Damien.
19: Ah non, jamais. Hein.
16: Ou pour Julie, une repentie.
20: Avant, je le faisais. Maintenant, je suis consciente. Donc je fais attention.
16: Et pourtant, c'est quand même très curieux parce qu'on est près d'une table de pique-nique sur l'aire d'autoroute et par terre, il y a 50, 60 mégots. Des fumeurs qui ne réalisent pas toujours la portée de leurs gestes. Raphaël Delachaux est responsable d'exploitation à Vinci Autoroute pour la zone de Toulouse et du Lauragais.
21: Les gens, ils vont déclarer qu'ils ont déjà jeté des mégots depuis qu'ils sont fumeurs et qu'ils n'ont pas vu particulièrement un incendie se déclencher. Alors fort heureusement, tous les mégots ne déclenchent pas un incendie. Mais il en suffit d'un départ de feu, donc il faut que ces petits gestes cessent.
16: Vinci estime que chaque jour, 100 mégots sont
1: sont jetés par kilomètre d'autoroute par les conducteurs.
15: Pensez-y si vous prenez le volant tout à l'heure. Au cours de cet été propice aux incendies et en ce week-end de chassé-croisée, en termes de circulation, je vous le rappelle, c'est noir partout en France ce samedi dans le sens des départs et sous le soleil, Louis.
0: Oui, tout à fait, Valentine, je vous l'accorde. 20 départements tout de même placés en vigilance orange aujourd'hui, orange canicule ce samedi sur un large quart sud-est du pays. La Haute-Loire et le Puy-de-Dôme, eux, ne sont plus concernés et le soleil, lui, dominera largement avec simplement quelques nuages du Pyrénées-Atlantique jusqu'au Tarn-et-Garonne. Le ciel sera lui aussi un petit peu plus voilé le long de la pointe, la côte bretonne, ainsi qu'en Alsace et en Lorraine. Pour les températures de ce début de journée, elles sont déjà très agréables. À Nantes, 20 degrés, Strasbourg et Lille, 21 degrés, à Clermont-Ferrand, 22, Bordeaux, 22 degrés également, Toulouse, 24 degrés, et puis à Montpellier et Marseille, 26 degrés. Cet après-midi, eh bien, tout le monde va pouvoir profiter d'une belle journée d'été. Pour les maximales, 28 degrés dans le nord, à Metz, et 33 degrés dans le sud, à Perpignan et Ajaccio. Et pour vous qui nous écoutez déjà ce matin sur la route, que les vacances commencent ou qu'elles se terminent, prenez votre temps, la circulation, vous le savez, s'annonce très chargée, patience au volant, et merci bien entendu d'avoir choisi votre radio ici pour commencer votre journée.
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0: 6h34, dans un instant, une nouvelle chance pour vous de gagner votre pack de l'été ici en ce premier week-end d'août. Beaucoup d'entre vous s'apprêtent à prendre la route des vacances aujourd'hui et vous commencez avec une chanson, tiens, qui sonne parfaitement bien. Voici Bernard Lavillier, On the Road Again, sur votre radio ici. Bel été.

0: 6h, le week-end avec Bernard Lavilliers ce samedi matin. Et l'on a une surprise pour vous.
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0: 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Avant les infos de 7h, le retour de la musique, bien entendu, pour vous. Et ce, avec les innocents.
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0: Les innocents avec un homme extraordinaire, c'est pour vous, juste avant les infos de 7h, puisque tout de suite il est 6h39 et place à votre chronique Valentine Lethèse, vie numérique, vie privée. Et ce samedi, vous allez nous parler de nos objets connectés, caméras, enceintes, brosses à dents, souvent invités d'ailleurs à partir avec nous l'été. Mais est-ce que ces objets représentent des risques pour nos données personnelles?
2: Eh bien, qui dit objet connecté à Internet dit également objet vulnérable et détournable. On ne peut pas pirater ma brosse à dents en plastique, mais celle connectée au réseau ou via une application mobile, oui, puisqu'un jour ou l'autre, elle ne sera plus mise à jour. Et c'est à partir de ce moment-là que votre brosse à dents connectée, comme les milliers d'autres en circulation, deviendront potentiellement une cible, puis une arme pour des pirates informatiques. J'explique. À force de ne plus être mise à jour, les objets connectés deviennent vulnérables aux attaques. Des hackers peuvent installer un virus dessus et l'actionner sur tous les appareils infectés en même temps. Imaginez des millions de brosses à dents connectées lancées au même moment des requêtes informatiques sur le site internet de l'assurance maladie. L'image est rigolote, le scénario beaucoup moins. Le site de la Sécu, incapable de gérer tout ce trafic internet, deviendra à son tour vulnérable et la cible des pirates.
0: Alors, il ne faut jamais acheter d'appareil connecté.
2: C'est une demande irréaliste et certains sont bien pratiques, il faut l'admettre. L'idée, c'est de ne pas acheter tout et n'importe quoi. Demandez-vous si vous en avez vraiment besoin, si l'objet est utile dans votre quotidien. La CNIL, la Commission nationale de l'informatique et des libertés, conseille d'acheter des objets utilisables, même lorsqu'ils ne sont pas connectés à Internet. Comme ça, vous aurez toujours la possibilité de vous en servir, même lorsqu'ils ne seront plus mis à jour, quand d'autres deviennent simplement inutilisables et bons pour la poubelle. Surtout, changez toujours le mot de passe par défaut de l'appareil. Ils finissent toujours par être connus. C'est arrivé par exemple pour une caméra de surveillance bon marché, comme pour l'exemple des brosses à dents. Des hackers ont fini par pirater le modèle en question installé dans des milliers de foyers pour ensuite diffuser les images en direct sur Internet.
0: Donc choisir un bon mot de passe justement et s'en souvenir, c'est très important. Merci beaucoup Valentine Lethèse. Et d'ailleurs, vous nous expliquez comment faire cela dans une autre chronique disponible directement sur notre site internet ici.fr, page vie numérique, vie privée.
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0: Il est 6h42, on vous souhaite à tous un excellent réveil avec nous ce samedi matin. Et comme chaque week-end à cette heure-ci, vous avez rendez-vous avec l'histoire, le meilleur des chroniques Voyage dans le temps, proposé par Stéphane Bern. Et ce matin, on voyage au temps des casques en métal et des grands banquets.
7: Un roi qui meurt de rire? Non, ce n'est pas une blague de taverne, c'est vraiment arrivé. L'affaire se passe aux alentours de l'an 1016. L'Angleterre est en pleine tourmente, secouée par des luttes de pouvoir et des invasions danoises. Au cœur de ce tumulte, un roi, Edmund II, réputé pour sa bravoure sur le champ de bataille. On le décrit comme un combattant farouche et un chef énergique. Mais ce soir, le décor change. pas de combat ni d'armure, le roi assiste à un grand banquet. On y festoie l'anglo-saxonne. Table débordante de viande fumée, hydromel à volonté et chanteur de salle. On est très loin du cliché bien plus récent de l'anglais avec sa tasse de thé et son petit carré d'After Eight.
5: So British.
7: Au milieu de tout cela, un amuseur de cour entre en scène, doué pour les bons mots et les caricatures. Il enchaîne les plaisanteries, peut-être sur les Danois, sur le clergé ou même, so shocking, sur la famille royale. Le roi se met à rire. Quel succès ! Un rire franc, généreux, puis incontrôlable. Il rit aux larmes, il rit jusqu'à l'essoufflement. Les témoins racontent qu'il devient livide, chancelle, s'effondre. Les chroniqueurs de l'époque évoquent une mort par asphyxie, provoquée par un rire convulsif. Bref, la blague qui tue, littéralement. Une autre version, moins élégante, prétend qu'il aurait perdu le contrôle de ses fonctions. Littéralement, vidé de rire. Je préfère ne pas savoir. Edmund II avait régné par l'épée pour finalement mourir par le rire. Il est utile de rappeler que normalement, le rire, c'est bon pour la santé. D'ailleurs, s'il y a des clowns dans les hôpitaux, il y a bien une raison. C'est pour aider les malades à aller mieux, pas pour les aider à mourir.
0: Merci Stéphane. Voyage dans le temps, le best-of, c'est également demain, dimanche, à 6h43. Pour l'heure, à 6h44, Valentine, à la une de la presse ce matin, l'on s'intéresse à un type de livre qui rencontre un vrai succès.
2: Oui, avis aux romantiques et aux fleurs bleues, ils sont parfaits, paraît-il, pour un voyage en train. On parle du carton des romances et des histoires à l'eau de rose.
0: Eh bien, vous allez peut-être vous trouver votre futur allié de l'été, non ? Ça vous tente pas ?
2: Je suis plus police.
0: Ah,
2: policier.
0: Mais je vais essayer de vous convaincre ce matin.
2: Avec une petite enquête là.
0: Ouais, vous allez voir, vous allez peut-être changer d'avis. Puisque c'est un sujet que nous allons développer avec Sabrina Nadja, rédactrice en chef de Femmes Actuelles, qui sera avec nous dans 5 minutes après la musique d'ici qui vous réveille ce samedi matin avec la chanson qui a révélé Zao de Sacazan au grand public en 2023. Voici pour vous la Symphonie des Éclairs.

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1: La douce voix de Zao de Sagazan pour vous ce samedi matin, 6h48. Bonne nouvelle, vous allez peut-être retrouver votre futur allié lecture de l'été dans ce nouveau dossier à la une de Femme Actuelle.
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1: Avis au lecteur, pourquoi les romances nous font du bien? Un sujet que nous allons développer tout de suite avec Sabrina Nadjar, rédactrice en chef de Femme Actuelle, qui est en ligne avec nous. Bonjour Sabrina.
4: Bonjour Louis.
1: L'on découvre dans votre dossier que les lectures de romances séduisent de plus en plus et sont pour la majorité lues par des femmes. Est-ce qu'on sait pourquoi?
4: Alors, écoutez, oui, on sait pourquoi. Alors, il faut savoir aussi que ça représente aussi l'écrasante majorité des auteurs. En fait, ce sont des livres qui sont écrits par des femmes, pour des femmes. Et ces histoires offrent l'opportunité de ne pas tout le temps vivre pour les autres. On sait très bien que les femmes, la charge mentale, etc., c'est quelque chose de compliqué. Le but de ces lectures, du quotidien, c'est le délassement. C'est vraiment de voler des heures au travail, aux tâches domestiques, aux enfants, à toutes ces choses qui nous prennent bien la tête au quotidien.
1: Et c'est une solution qui fonctionne très bien. 12 millions de romances vendues en 2024, avec à l'intérieur quelques clichés sur les relations hommes-femmes. Est-ce qu'elle ne serait pas là, justement, la clé du succès?
4: Alors oui, en fait, ces romans sont effectivement, comme vous le dites, truffés de clichés. On y trouve généralement une héroïne qui est maladroite, malchanceuse et ou naïve, qui n'a vécu par exemple que des expériences désastreuses avec les hommes. On y ajoute un héros évidemment beau, riche, musclé, qui souffre d'une histoire personnelle sombre, et puis les deux se rencontrent et évidemment tout ça tourne bien et ils finissent par s'aimer. En fait, ces romans flattent un besoin de sécurité. Ils permettent des retrouvailles avec le familier qui nous rassure un petit peu dans le chaos du monde. En fait, ça a le mérite de nous mettre un peu de baume au cœur, de partager en fait cette vie terrible de l'héroïne, mais dans un cadre sécurisant.
1: Et en parlant de chaos, Sabrina, on va peut-être casser un mythe ce matin ensemble, mais est-ce qu'une romance doit systématiquement avoir une fin heureuse ?
4: Alors oui, en fait, cette promesse de fin heureuse a quelque chose de thérapeutique. Alors, dans la plupart du temps, effectivement, dans les romances, vous avez une histoire difficile, compliquée, etc. Parfois, il peut même y avoir des violences au sein de ces histoires prétendument mièvres. On pense par exemple aux histoires d'inégalité sociale, à autre chose, comme la pression entre les sexes, entre hommes et femmes, etc. Et donc, finalement, ça permet inconsciemment à l'électrice de comprendre les mécanismes de la violence dans un cadre sécurisant, puisqu'elle sait que dès le départ, tout finira bien.
1: Les romances, donc, ça fait du bien, et Sabrina, ça en fait un très bel allié pour les lectures de l'été.
4: Exactement, c'est un très bel exutoire. Et puis, contrairement à ce que les uns et les autres pensent, ce n'est pas honteux de lire de la romance, bien au contraire.
1: Et vous faites bien de le rappeler. Merci Sabrina, je vous invite d'ailleurs à retrouver ce dossier et bien d'autres dans votre magazine Femme Actuelle, disponible dès maintenant chez votre marchand de journaux. Et nous, Sabrina, l'on vous retrouve dès la semaine prochaine.
4: Merci Louis, belle journée.
1: 6h51, juste avant vos infos locales à 7h. Willy Rovelli va nous rejoindre dans un instant pour sa revue de presse décalée sur l'actualité. Juste après, les innocents qui débarquent sur votre radio ici. Très bon début de journée avec nous. Voici un homme extraordinaire.

0: Vincent à 6h55, un homme extraordinaire sur votre radio ici aux côtés de Valentine Letesse. Cette chanson vous a tellement inspiré, dis donc, ça vous a mis joie ce matin.
1: On adore.
0: C'est vrai, je vous l'accorde.
1: Les innocents, c'est super.
0: Ça donne de l'énergie. Et ce que je vous propose, c'est qu'on va voir ensemble s'il y a de l'énergie en Moselle ce matin, du côté de chez Christelle qui est en ligne avec nous. Bonjour Christelle.
1: Bonjour Christelle.
2: Bonjour Louis, bonjour Valentine, heureuse de vous avoir en ligne.
1: On est très heureux, nous, d'avoir une liaison à Creutzwald.
0: Oui.
1: Je le dis parce que Louis n'a pas osé, il a failli écorcher le nom de votre jolie ville.
0: On me l'a très bien vendu
2: la
0: apparemment.
2: La croix dans la forêt, ça veut dire.
0: Et apparemment, c'est magnifique, Christelle.
2: Oui.
0: C'est vrai que je ne connais pas du tout la Moselle. Qu'est-ce qu'on retrouve un petit peu dans le coin, sur place, chez vous ?
2: Il y a des belles forêts, surtout entre nous et l'Allemagne. Il y a un beau lac.
0: Ah, c'est bien
2: nous,
0: ça. Ouais. Ok.
2: Non, c'est une ville qui est charmante et qui où il fait bon vivre.
0: C'est
1: vous
0: chouette,
1: y passez vos vacances ou vous partez un petit peu, Christelle?
2: Écoutez, on est à la retraite. En juillet, août, on aime bien être à la maison parce que j'aime bien fleurir ma maison. J'aime bien cultiver un petit peu des légumes.
1: Et profiter de votre beau jardin.
0: Eh ben oui. C'est agréable l'été, justement, de profiter de votre jardin. Et dans les bonnes nouvelles, Christelle, il y a un anniversaire qui arrive chez vous, là, prochainement.
2: Oui. Aujourd'hui, ma petite fille, ma plus grande des petites filles, a 21 ans. Et j'en suis vraiment, ça me donne un peu du baume au cœur, de la chair de poule, parce que quand j'y pense, que quand je la vois encore naître, c'est que maintenant elle a déjà 21 ans.
1: Elle s'appelle comment ?
2: Elisa,
0: eh bien,
2: avec un Z.
0: Elisa, Christelle, on l'embrasse et on lui souhaite un très bel anniversaire avec Valentine. Et on vous offre votre pack de l'été avec à l'intérieur un panel de surprises. Bel anniversaire à elle, merci Christelle. À 6h57, il est là comme chaque week-end avec sa revue de presse décalée sur l'actualité. Pour nous mettre les points sur les i, c'est Willy Rovelli.
3: Bonjour, bonjour. Et on commence avec ces feux de forêt qui ravagent le pays. C'est bien le seul barbecue de l'été auquel on n'a pas envie d'être invité. Les campings du Sud-Ouest qui proposent enfin une vraie formule feu de camp. Le problème, c'est qu'il n'y a plus de camping. Seule lueur d'espoir dans toute cette horreur, c'est qu'il n'y aura pas de camping 4. Les incendies qui se rapprochent de Bordeaux, en plus d'avoir brûlé des milliers d'arbres à Gland, le feu pourrait donc s'en prendre maintenant au mocassin à Gland. 659 personnes ont reçu la Légion d'honneur le 14 juillet dernier. Alors attendez, j'ai un petit truc là. Pierre Arditi, Christine Lagarde, Nathalie Portman. Ah bah non, pas un pompier ne mérite la Légion d'honneur. Bah oui, mais faut dire que Nathalie Portman, actrice américaine, mérite bien mieux la Légion que nos pompiers. Bah oui, évidemment, évidemment. Témoignage de cette Provençale au micro de Ici Provence. À cause de la canicule, la peau des testicules de mon chien est restée collée au bitume brûlant. Oui. Il paraît que la même mésaventure est arrivée à Patrick Bruel, le pauvre. La maîtresse de ce pauvre chien est passée de Rex, va chercher la baballe, à Rex, va chercher ta bouboule. Selon Elon Musk, Marine Le Pen serait le dernier espoir de la France. On rappelle qu'Elon Musk avait dit la même chose de Donald Trump aux États-Unis. L'interdiction des réseaux sociaux moins de 15 ans adoptée cette semaine en France. 98% des pédocriminels interrogés ne sont pas d'accord. Ah non, ils veulent pas. Une grand-mère de 96 ans menacée d'expulsion de sa maison de retraite car elle y organise des fêtes à l'intérieur de sa chambre. Les fameuses soirées « Fuck Mami, I'm famous ». L'avantage des fêtes en maison de retraite, c'est qu'elles touchent toutes les couches de la population. Cette semaine, cela faisait 26 ans que le Concorde se crachait à Gonesse. Le Concorde, un avion révolutionnaire, hein, parce qu'il était supersonique, bien sûr, mais aussi parce qu'on s'est rendu compte qu'il était capable de déposer directement les passagers dans leur chambre d'hôtel. Un moustique ayant piqué Christine Bravo, arrêtée pour conduite en état d'ivresse. En Charente-Maritime, un homme a demandé en mariage sa compagne au rayon lingerie d'un hypermarché, pour le meilleur et pour le string. Enfin, le saviez-vous ? En 1925, un escroc a essayé de vendre la Tour Eiffel. Et vu les prix pratiqués aujourd'hui à l'entrée, apparemment, l'escroc sévit toujours. Allez, passez un bon samedi et à tout à l'heure midi.
0: Merci Willy. Et tout de suite, avec le sourire, place aux équipes d'ici matin. Et ça se passe dans votre région.
4: Merci Louis. Et rendez-vous avec forcément Willy Rovelli tout à l'heure à 12h05. On a plein de choses à vivre ensemble. Vous êtes peut-être en week-end déjà, en vacances, vous arrivez dans nos départements. Eh ben, on vous salue. On va passer plein de minutes et plein d'heures ensemble avec vous et avec la rédaction, c'est-à-dire Juliette Gloria qui est avec nous. Bonjour Juliette.
5: Bonjour Eric. Bonjour à tous.
4: Ça va bien. Maître Kylian est là. Vous avez vu, il a l'œil tout frais ce matin. Voilà. Il sera là pour veiller au bon fonctionnement des jeux parce que nous jouerons aussi. Et même dans quelques minutes, sans oublier Mélinda qui vous accueillera au standard. Nous sommes le samedi 1er août, 213e jour de l'année. Et ce sont les Alphonses que nous fêtons.
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4: Bienvenue dans le Béarn et la Bigorre, il est 7h, bonjour. Le journal tout de suite avec vous, Juliette Gloria.
6: Fatigué mais heureux de revoir enfin la lumière du jour. Après 36 heures sous terre, le spéléologue de 62 ans bloqué à la Pierre Saint-Martin est enfin sorti hier matin vers 11h. Coincé depuis mercredi soir à plus de 300 mètres dans le gouffre Launay-Péré après une chute, il est sorti sur civière après cette opération périlleuse à laquelle ont participé en tout 113 secouristes, pompiers, sauveteurs, spéléos et gendarmes. Et tout est bien qui finit bien, explique le capitaine Olivier Pouilly en charge des opérations de secours.
7: Alors il était très heureux de revoir la lumière du jour. Il est resté conscient et actif et vraiment en lien avec les secours tout le long de l'opération. Je lui ai même parlé à la sortie de la cavité. J'ai salué son courage, sa patience et son moral, on va dire, à toute épreuve qui l'a conduit à endurer toutes ces souffrances. Quoi, parce que voilà, c'est pas une évacuation très très confortable pour une victime en spéléo. Il allait, voilà, aussi bien qu'on peut aller après 36 heures passées en détresse dans un gouffre. Sous le coup des médicaments, hein, puisqu'il a été pris en charge médicalement tout le long de la remontée, parce qu'on n'aurait pas pu le remonter dans cet état, il était trop douloureux quand même. Hein. Bien fatigué évidemment, mais content de voir presque la fin de son périple arriver.
6: Oui, presque, puisqu'avant de rentrer chez lui, il a été hospitalisé à Oloron-Sainte-Marie pour plusieurs blessures, à la clavicule notamment. D'ailleurs, il a été plâtré par un médecin au fond de la cavité, blessure aussi au poignet et au dos. La situation de sécheresse s'aggrave dans les Pyrénées-Atlantiques, faute de pluie. Le bassin versant du Louet au niveau des enclaves passe en alerte renforcée, et celui du versant du Luy du Béarn en crise, le niveau d'alerte le plus élevé, ce qui signifie qu'à partir de demain, il sera interdit de pomper l'eau dans ce bassin, sauf dérogation pour certaines cultures. Pas de changement en revanche au niveau des restrictions d'eau potable, toujours en niveau d'alerte sur l'ensemble du département. La préfecture craint une aggravation de la situation s'il ne pleut pas dans les jours à venir.
4: Le tribunal de commerce de Bordeaux autorise les 120 licenciements à la polyclinique Pau-Pyrénées.
6: Oui, sur les sites de Navarre et de Marzé à Pau, accord mercredi, mais les syndicats l'ont appris seulement hier. Le placement en redressement judiciaire avait été demandé par la direction il y a 3 mois, après les négociations avec les syndicats. Elle attendait donc cette décision du tribunal pour passer à l'étape suivante, Shannon Marini.
8: C'est loin d'être terminé. Les 121 salariés qui partiront vont commencer à recevoir leur lettre de licenciement dans un mois, à la fin du mois d'août. Il y avait une centaine d'employés volontaires pour quitter la polyclinique, mais seulement 71 dossiers ont été acceptés au cours des négociations. 50, donc, non volontaires seront licenciés. Le plan concerne tous les métiers, de la sage-femme au médecin, infirmière, agent d'entretien, personnel d'accueil ou secrétaire. Il faut aussi reclasser tous les employés qui restent, mais dont les services ferment. Par exemple, les soignants du service de rééducation à Marzé iront travailler à Navarre. Un inventaire des postes vacants a été fait pour les repositionner.
6: Et Shannon, est-ce que tout le personnel licencié aura droit aux mêmes indemnités ?
8: Oui, les mêmes indemnités ont été négociées pour tous les salariés licenciés, qu'ils soient volontaires ou non pour partir. Ces indemnités dépendront ensuite des salaires. Il y a des aides à la formation ou pour se reconvertir de plusieurs milliers d'euros. Et tout ça se décidera au cas par cas, en commission, en fonction des demandes faites par le salarié, de sa volonté aussi ou non de déménager et de quitter Pau.
6: Et les employés licenciés partiront à la mi-septembre. La maternité Navarre doit fermer en septembre. Les incendies en Gironde, où l'amélioration de la situation se confirme encore, même si le feu n'est toujours pas fixé, mais 90% des personnes évacuées sont rentrées chez elles, sauf celle du Porche de l'Esch Flèche Cap Ferré de Somos, cœur du méga-feu. Reprise aussi du trafic ferroviaire après vérification hier de la SNCF. Les trains pourront de nouveau circuler au sud de Bordeaux à partir d'aujourd'hui. Un TGV sur deux circulera dans le sud-ouest avec une reprise quasi normale du trafic vers Tarbes et tous les TER de nouveau sur les rails. Cela faisait une semaine qu'il n'y avait aucun train entre Bordeaux, Pau et Tarbes. La France en noir, aujourd'hui, plus gros week-end d'arrivée et de départ en vacances de l'été. Un chassé-croisé qui coûte cher, le carburant est toujours au-dessus de la barre des 2 euros. Alors pour limiter la casse, les vacanciers partent un peu moins loin, comme se rencontrer à cette station essence à Pau.
9: L'État se fout de notre gueule. Et nous, quand on a des petites retraites, il faut qu'on se démerde. Je suis fatiguée de vivre ça. On met pas le plein tout le temps. Voilà, on est des retraités et on va vivre pauvres.
10: Je fais attention parce que je vois les prix, toujours les prix. J'essaie d'aller au moins cher. J'ai vu que sur la plaine de Naye, c'était plus cher. Donc, comme j'étais avec mes petits-enfants sur Pau, je prends l'essence là. Au lieu de prendre à Naye. Autrement, je prends toujours à Naye.
11: Je suis allée avec des jerricanes. On est allé faire le plein à la Jonquière, à la frontière espagnole. Voilà. Et il n'y a pas que moi. Hein. Les gens font la queue pour aller en Espagne. La différence de prix, elle est énorme. Elle est de 30 centimes. Ça me permet de partir en vacances.
12: Le moment de profiter des vacances, des week-ends. Avec la chaleur qu'il fait, voilà. Donc on part moins sur la côte landaise ou côte basque. Je reste chez moi. C'est un peu ralent de ne pas profiter du soleil, des vacances. Ce n'est pas des vraies vacances.
6: Et de son côté, Total Energy enregistre des bénéfices records de plus de 11 milliards de dollars. Le groupe pétrolier annonce faire un geste de solidarité pour les pompiers mobilisés sur les incendies en prenant en charge les carburants terrestres et aériens nécessaires au service des sapeurs-pompiers partout en France pour tout le mois de juillet.
4: Et puis l'insouciance d'un groupe de 9 randonneurs hier vers le pic d'Escurettes sur la commune d'Arudy.
6: Oui, partis en randonnée sans carte. Ils se sont perdus faute de réseau sur le GPS de leur téléphone portable. Complètement perdus dans le brouillard, ils ont fini par appeler les secours. Deux membres du PGHM d'Oloron sont donc intervenus en voiture pour les ramener. En sport, le renouvellement de l'effectif du Pau FC continue. Deux nouvelles signatures avec Lorenzo Rajo, milieu de terrain de 28 ans, passé par Clermont-Rodez et Caen. Et puis l'arrivée de l'ex-attaquant du Red Star, Hassen Benalain, 26 ans, 6 buts la saison dernière. C'est la 15e recrue du Pau FC. Quelle météo pour ce week-end et pour aujourd'hui déjà pour
4: oui,
6: commencer.
4: Pour aujourd'hui tout de suite, Juliette Gloria, tout de suite c'est pour le week-end. Mais non, prenons le... Attendez, ne brûlez pas
6: chaque
4: les étapes.
6: Chose en son
4: mais
6: temps.
4: Bien sûr, pour les personnes qui sont un petit peu dans le brouillard ce matin, il y a quelques nuages, quelques éclaircies aussi, mais rapidement vous allez pouvoir le constater. Le soleil va retrouver des couleurs et va dominer tout au long de la journée. Alors pour les températures, il faudra compter entre 26 et 29 degrés. C'est pas la grosse canicule comme il y a quelques jours et tant mieux pour commencer le week-end ou si vous venez d'arriver peut-être dans nos départements si vous êtes sur la route. On attend 28 à Pau cet après-midi ainsi qu'à Navarreins, 27 un petit peu moins à Tarbes, Salis de Berne, 26 à Lourdes. Et ça y est, nous avons mis une photo pour votre page Facebook d'ici Berne Bigorre. Vous avez le chien de Valérie de Billy-Randonneau et puis vous pouvez d'ores et déjà nous mettre les météos chez vous forcément.
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4: Et les cadeaux aussi, hein, Juliette Gloria, il y aura des cadeaux dans quelques instants aussi. Il y en a qui se réveillent, il y en a qui marchent déjà aussi, hein, qui font de la marche, et puis il y en a qui courent. Ouais, on verra notre invité tout à l'heure à 7h20. Il est parti à 4h du matin de l'hôpital de Pau. Il est parti ce matin et il va rejoindre le pic du Midi d'Ossau en courant.
6: Quelle drôle d'idée.
4: Oui. En tout cas, les vacances, c'est peut-être pour vous. En tout cas, le week-end, c'est maintenant avec une chanson de circonstance. Holiday, Madonna, tout de suite. Allez, bon réveil, il est 7h08.

0: toujours en forme. Je ne sais pas si vous l'avez vu récemment, Juliette, mais Madonna.
1: On a pris un café ensemble hier.
0: Ah bah oui, c'est ça. Alors, elle me parlait de vous. Elle me dit, j'ai eu le téléphone. Elle me dit, Juliette, oui, je la connais. Mais elle est en forme. Je ne sais pas si vous suivez des cours avec elle, mais en tout cas, le coach sportif.
1: Moi, je me fais un claquage et elle.
0: Ah bah ouais, elle va bien. Elle va bien, c'est tant mieux.
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0: Oui, pas seulement à toute équipe. Et là, je vous l'ai dit tout à l'heure, un sacré sportif qui court, mais pour la bonne cause. Et puis, on l'a entendu dans le journal que vous présentiez, Juliette, il y a beaucoup de personnes, effectivement, qui ne partent pas en vacances, faute de temps, faute de moyens, bref. 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Le numéro de téléphone, c'est le 05 59 90 18-09-09, vous tombez sur Mélinda. Moi, je vous pose trois questions en général en rapport avec les anniversaires. Aujourd'hui, vous gagnez. Si vous avez deux bonnes réponses, c'est pas plus compliqué que ça.
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0: Il est presque 7h15, vous nous donnez de vos nouvelles et vous nous dites aussi ce que vous allez faire, peut-être pour ce week-end, on est toujours ravis. Anna nous dit 19 degrés pour Lambeye, le ciel est couvert mais c'est agréable, excellente samedi. À ne pas oublier les fêtes de Lambeye, et oui, et bien d'autres dans le coin, notamment à Mona aussi, on sait qu'il y a certaines de l'équipe qui sont parties à Mona. On leur souhaite bonne chance, ils ne doivent pas nous écouter là, à cette heure-là. Profitez avec modération pour l'alcool, pour la gastronomie, pas de restrictions. Merci Anna, en tout cas. Des dictons, oui, mais des expression aussi. À votre avis, Juliette, pourquoi on dit un tien vaut mieux que deux tu l'auras? Pas simple, hein?
1: Ah oui, non, là, puis...
0: Heureusement, nous avons notre prof de lettres, c'est Jérôme Prodhomme. Bonjour Jérôme.
5: Pourquoi on dit un tien vaut mieux que deux tu l'auras? L'expression est très ancienne, on la retrouve dans un roman du Moyen-Âge. Une des fables de La Fontaine l'illustre à merveille, elle s'appelle « Le petit poisson et le pêcheur ». Petit poisson deviendra grand pourvu que Dieu lui prête vie. Mais le lâcher en attendant, je tiens pour moi que c'est folie. Car de le rattraper, il n'est pas trop certain. Un carpeau qui n'était encore que fretin fut pris par un pêcheur au bord d'une rivière. Tout fait nombre, dit l'homme en voyant son butin. Voilà commencement de chair et de festin, mettons-le en notre gibecière. Le pauvre carpillon lui dit en sa manière.
6: Que ferez-vous de moi? Je ne saurais fournir plus qu'une demi-bouchée. Laissez-moi carpe devenir, je serai par vous repêché. Quelques gros partisans m'achètera bien cher, au lieu qu'il vous faut en chercher peut-être encore 100 de ma taille. Pour faire un plat? Pfff, quel plat, croyez-moi, en rien qui vaille.
5: Rien qui vaille? Eh bien soit, repartit le pêcheur. Poisson, mon bel ami, qui fête le prêcheur, vous irez dans la poêle. Et vous aurez beau dire, dès ce soir, on vous fera frire. Un tien vaut, se dit-on, mieux que deux tu l'auras. L'un est sûr et l'autre ne l'est pas. Voilà pourquoi, quand on ne veut pas écouter de vaines promesses, on dit « un tien vaut mieux que deux, tu l'auras », alors qu'on ne sait plus vraiment pourquoi. Encore que vous, maintenant, vous savez.
0: Ben on le sait grâce à vous, Jérôme Prodhomme. Merci beaucoup, il est 7h17. Attention au bout du fil pour peut-être la grande Puyade dans quelques instants, après un hommage de Jérémy Frérot à un certain Frérot qui va se reconnaître forcément.
7: bientôt sur

0: Voilà, Jérémy Frérot, une chanson pour un proche dans le mal, c'est comme ça qu'il qualifie cette chanson. Il est 7h20, vous nous donnez de vos nouvelles. Par exemple, Henri qui nous dit 18 degrés à Oloron, le ciel est couvert, sans pluie, déjà août, bonne journée. Bonne journée si possible à Dichat. Merci Henri. Et celle qui est avec nous, c'est Michel. Bonjour Michel.
1: Bonjour.
0: Bonjour, soyez la bienvenue dans toute l'équipe. Avec toute l'équipe d'ici matin, j'espère que tout va bien. C'est jour de marché aujourd'hui, Michel.

0: trois bonnes réponses, enfin trois questions et deux bonnes réponses, ça suffira pour avoir la victoire. D'accord, Michel?
1: D'accord.
0: Ces personnalités qui sont nées un 1er août. Allez, je vous parle de Nathalie Delon. Elle était née un 1er août. Quel lien de parenté avait-elle avec Alain Delon?
1: Elle était sa première épouse.
0: Et la seule, d'ailleurs. C'est la seule qu'il a épousée, d'ailleurs, Alain Delon, Nathalie Delon. Bravo, ça nous fait un premier point. Vous avez entendu le petit gling-gling. Ça veut dire le point. L'animateur Mac Lesguy fête aujourd'hui ses 64 ans. Quelle émission mythique de M6 présente-t-il depuis très longtemps?
1: Oh, mince.
0: Eh oui.
1: C'est pas sorcier, c'est pas ça.
0: Ah non.
1: Non, mince. Ah, mais je me souviens plus.
0: Oh non, Michel, pas ça.
1: Non,
0: e,
1: je sais plus.
0: E égale M6.
1: Ah, E égale M6.
0: Eh oui, E égale M6.
1: Désolé.
0: Non, bah attendez, vous avez encore une question. Orelsan, qui fête aujourd'hui ses 44 ans, mais quelle est sa profession, la profession d'Orelsan?
1: Chanteur.
0: Bah oui, chanteur, même rappeur.
1: Oui.
0: Ah, il rappe bien. Hein. Ça, lui, il adore mettre, en tout cas sur sa musique, plein de mots qui parlent de l'actualité. Eh ben, votre actualité à vous, Michel, c'est que c'est gagné.
1: Ah, mais c'est super.
0: Eh ben voilà. Vous allez pouvoir passer, en plus on annonce beaucoup de chaleur en plus dans les jours à venir, vous allez pouvoir en profiter jusqu'à fin août quand vous le souhaitez avec les petits-enfants. Michel, on vous souhaite une bonne journée.
1: Merci beaucoup, vous faites des heureux.
0: Eh ben écoutez, tant mieux. Et puis pour avoir encore plus d'heureux tout à l'heure, il faudra jouer à partir de 11h. Nous aurons plein de jeux entre 11h et midi. Merci Michel, bonne journée.
1: Au revoir, bonne journée.
0: Au revoir.
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0: Alors, Michel nous parlait de marcher. Il y en a qui marchent, oui, il y en a qui courent aussi à 7h23. Celui que nous accueillons aussi court pour la bonne cause, Maxime Arnaud Villacresse. Bonjour.
3: Bonjour Eric.
0: Habituellement, c'est une journée où certaines personnes vont faire les courses. Vous faites la course alors?
3: Exactement, je me suis arrêté du coup pour vous répondre à l'antenne. Je me suis levé ce matin très tôt, à l'heure où certains dormaient encore, pour rallier l'hôpital de Pau au Pic d'Ossau, en courant.
0: C'était quoi, 4h du matin, c'est ça Maxime?
3: Le départ, oui, exactement. Je suis parti à 4h du matin tout à l'heure pour rallier le Pic d'Ossau en courant. Ouais.
0: Alors, les personnes qui sont réveillées un peu avant 7h30 se disent, mais pourquoi il fait ça quand même?
3: La question est juste, oui, exactement. Du coup, voilà, c'est pour la bonne cause. Je soutiens une association, l'association Koala, qui est une association paloise qui vient pour divertir les jeunes enfants hospitalisés à l'hôpital de Pau avec des jeux, des animations, des contes, voilà. Donc je fais ça pour eux, quelque chose de très symbolique aussi, hein, de l'hôpital de Pau, on voit le Pic d'Ossau, donc c'est rallié. Deux choses pour la bonne cause. Quoi.
0: La cagnotte, elle est à combien, puisque vous avez fait une récolte déjà? Elle est ce matin à plus de combien?
3: Plus de 1200 euros, nous avons déjà recueilli.
0: Ouais.
3: Donc voilà, moi comme j'ai toujours dit, hein, il n'y a pas de petits dons, il n'y a que des grands sourires. Donc voilà, plus d'argent est récolté, plus d'enfants sont divertis. En 2025, l'association avait réussi à divertir plus de 5200 enfants. Donc ce n'est pas rien, voilà.
0: Maxime Arnaud Villacresse, vous êtes un homme de défi aussi, puisque quand même, pour celles et ceux qui ont une bonne mémoire, l'année dernière, l'Ironman, et quand on sait ce que c'est qu'un Ironman, c'est dingue. On arrive complètement épuisé de cet Ironman.
3: On arrive épuisé, mais le plus dur quand même est la préparation aussi durant des mois, parce que ça ne s'improvise pas, tout comme le défi d'aujourd'hui. Hein. Ouais. Je ne suis pas levé hier en me disant je vais courir 75 km et 3000 de dénivelé positif.
0: C'est ça. Hein.
3: Donc le sport rythme un peu aussi ma vie en dehors du boulot. Mais j'aime bien les défis et autant joindre l'utile à l'agréable pour la bonne cause et pour mettre son corps au profit d'associations comme celle-ci.
0: Le plus simple, si on entend ce message, Maxime, ce matin, c'est comment faire pour que ça soit pratique pour donner?
3: Le plus simple, c'est de taper sur Google de l'hôpital de Pau au Pic d'Ossau sur le site Eloasso, donc vous tomberez directement sur le lien de la cagnotte ou via mon Instagram aussi, Maxime-du-bas. AV-du-bas, voilà. Donc il y a un lien sur mon Instagram ou sur le Facebook aussi de l'association et le Koala.
0: Bon, la journée Maxime n'est pas finie, hein. Loin
3: non,
0: de là.
3: Exactement, je vais reprendre la route, j'aimerais arriver pour...

0: 16h30 au sommet du pic d'Ossau, voilà.
1: Et si on peut, on va vous encourager alors.
0: Avec plaisir.
1: Merci Maxime Arnaud Villacrès. Voilà, et puis continuez bien la course et continuez d'être un super gars à la fois dans le sport et à la fois dans la vie. Merci beaucoup.
0: Merci beaucoup, bonne journée à vous tous.
1: À bientôt. Dans 4 minutes, retour de l'information.

0: Kong Star. 90 secondes pour faire le tour de l'info. Ce sera dans une minute maintenant. Bon réveil. Il est 7h29.
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0: Le Tour de France féminin, oui, nous en parlerons avec Marion Rousse, notre spécialiste dans 20 minutes maintenant. Merci Philippe pour votre message. L'Estelle Bétaram, 7h, le ciel est gris, 19 degrés. On vous souhaite une très bonne journée, on attend vos messages. Et en attendant à pile 7h30, voici tout de suite en 90 secondes Valentine Lettès pour l'info.
3: Reprise de feu dantesque dans le Var, avec 1000 hectares parcourus en moins de 6 heures et 2500 habitants évacués à Corrence et Montfort-sur-Argence. L'incendie du Gros Bessillon a repris hier plus vite qu'un cheval au galop, selon le préfet du département. Quand 90% des évacués de Gironde peuvent rentrer chez eux, l'accalmie sur le front du méga-feu se confirme. Le trafic des trains reprend même progressivement ce matin au sud de Bordeaux. Sur la route, c'est noir pour les départs en vacances ce samedi, orange pour les retours. Trafic extrêmement chargé selon Bison Futé jusqu'à tard ce soir. 57 km de bouchons déjà enregistrés ce matin sur l'autoroute A7 dans la vallée du Rhône. Première nuit en prison pour une mère de famille d'Orange, placée en détention provisoire et mise en examen hier pour meurtre sur mineur. Les restes de 5 nourrissons ont été découverts chez elle quelques heures après l'accouchement surprise de son nouveau-né à la maison. C'est le produit d'épargne préféré des Français. Le livret A est revalorisé ce samedi. Son taux passe à 1,7% contre 1,5% jusqu'ici. Conséquence de l'inflation, de la hausse du coût de la vie avec la guerre au Moyen-Orient. Tous les changements de ce 1er août vous sont listés sur ici.fr. La Coupe du monde de foot n'est plus à vendre. Le président de la FIFA renonce à ouvrir le capital de la compétition à des investisseurs privés, vu la levée de boucliers des fédérations du monde entier, notamment de la Fédération française. Gianni Infantino fait marche arrière.
4: Et dans l'info d'ici, reportage au plus près des pompiers en Gironde. Leur lutte pendant plus d'une semaine a permis de contenir le feu après avoir ravagé 42 000 hectares. Le feu n'est toujours pas fixé, mais il arrête de progresser, confirme la préfecture de Gironde ce matin. Plus de progression depuis 4 jours grâce au travail des milliers de pompiers mobilisés jour et nuit. Plusieurs pompiers des Pyrénées-Atlantiques et des Hautes-Pyrénées sont allés renforcer les effectifs. Benjamin Ely était cette semaine à leur côté.
5: Tu recules un poil ?
6: Alors là, on est sur la départementale 106. C'est un axe tout à fait stratégique. On est en train de suivre des pompiers en intervention. On est à la sortie d'Arès, une commune évacuée assez récemment.
5: Ah, les gars, ils ont deux fourgons vides.
6: Là, les pompiers derrière moi sont à pied d'œuvre, en train de combattre l'incendie. On est dans un secteur boisé. Là, il y a des agriculteurs du secteur qui sont venus avec leurs tracteurs, avec leur réserve d'eau, une citerne remplie à ras-bord pour aider les pompiers.
7: Parce qu'on aime le bassin et puis surtout on est solidaires. Enfin, quand on est tous dans la merde en ce moment. Alors on déplace 6000 litres de flotte à chaque tour. Donc c'est quand même pas mal.
5: Allez, vous. Au revoir. Attention à vous, avancez.
8: Je suis le commandant Mathieu Jomain,
6: 10, 33.
8: Et voilà, du corps départemental des sapeurs-pompiers de la Gironde. Comme vous pouvez voir, des pare-feux ont été créés avec un aménagement, un remodelage du terrain par les outils de génie civil.
6: Faire place nette pour éviter que le feu puisse avoir du carburant.
8: Retirer au feu toute source de combustible de manière à lui faire baisser son intensité.
6: Ça veut dire que le feu vient vers nous ?
8: Le feu vient vers nous, ouais. Le feu vient vers nous. Mais serrez-vous à droite !
6: On entend ce crépitement. Ce sont des pins qui brûlent, une immense forêt de pins devant nous. On le voit devant nous, là, les pompiers, ouais, qui ont sorti les lances.
5: Mettez-vous sur le côté, s'il vous plaît.
6: Là, ça chauffe. Là, il faut partir, là.
8: Là, on va partir. On va laisser travailler mes collègues. On va partir parce que, au-delà de la chaleur, vous avez pu voir que la fumée n'est pas très agréable, donc on va partir.
6: Là, il faut vraiment qu'on se dépêche parce que le feu, il a vraiment repris de la vigueur. Il y a encore quelques minutes, il était plutôt calme, mais là, la forêt de pins est littéralement en train de s'embraser. Wow, ça pique les yeux, là. On est sorti, on est à l'abri.
4: Reportage tourné cette semaine. Aujourd'hui, la situation s'est améliorée. Les habitants d'Arès pourront retourner chez eux aujourd'hui. Le méga-feu est contenu. En revanche, il reste toujours plusieurs points chauds sur les communes de Somos, du Temple, du Porge et de Lèche-Cap-Ferré.
0: Les incendies, on y revient d'ailleurs dans le journal du 8h.
4: Oui, vous entendrez notamment le témoignage d'un autre corps de métier venu prêter main forte en Gironde. Les ambulanciers, une dizaine d'ambulanciers mobilisés bénévolement pendant plusieurs jours de Louvie-Juson. Et puis dans l'actualité, c'est aussi ce spéléologue de 62 ans qui a réussi enfin à sortir après 30 heures évacuées. Plus de 100 secouristes ont été mobilisés. Il va bien, il est fatigué mais heureux.
0: Bon, ben tant mieux. On est ravis pour lui. C'est vrai que ça doit être long hein, quand même.
4: Oui, 30 heures, ça fait un bon. Petit... Je pense qu'il a dû être content de voir la lumière du jour. Est-ce qu'il va avoir du soleil aujourd'hui?
0: Oui, mais c'est pas la canicule. Et ça, c'est tant mieux quand même pour les personnes qui vont profiter peut-être de leur début de journée. C'est peut-être un petit peu gris. Vous avez quelques nuages chez vous, c'est ce que vous nous confirmez aussi. Mais pour la bonne nouvelle, c'est que le soleil, enfin en tout cas, le soleil ne sera pas aussi chaud que les jours précédents. On annonce entre 26 et 29 degrés cet après-midi. Vous êtes là pour nous dire qu'effectivement, la température chez vous est assez douce et c'est tant mieux, 18 degrés. Ça fait du bien, le ciel est couvert au hameau de Bugne ce matin. Merci beaucoup Raymond et bonne journée à vous tous. Avec ici Bernd Bigorre, ça c'est Raymond, merci beaucoup. Très bonne journée.
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0: Tour de France féminin, on en parlera. Et puis le Tour de France aussi avec une star, Eugène Christophe. C'était il y a quelques années. C'est

0: Polychrome avec Daniel Balavoine, vous nous donnez de vos nouvelles, vous en profitez pour nous donner aussi la météo chez vous. Vous n'oubliez pas aussi, ça c'est important, ça vous paraît peut-être évident, vous qui habitez votre commune, votre village, mais c'est vrai quand on reçoit le message, on ne peut pas savoir d'où vous nous envoyez tout cela. Il est 8h20, tout à l'heure nous aurons beaucoup de rendez-vous, et puis aussi on aura des cadeaux encore à vous offrir dès 11h.
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0: Et tout à l'heure, dans quelques minutes, Marion Rousse qui va nous parler de cette étape du jour du Tour féminin. Ça, c'est vrai que c'est un rendez-vous important. Et puis, si vous avez vous-même des choses à faire aujourd'hui et demain, la page Facebook d'ici Berne Bigorre et même l'application WhatsApp, j'espère, Juliette, que vous l'avez téléchargée, l'application ici, qui est gratuite et que vous nous avez dans vos favoris quand même.
2: Oui, alors j'ai la bouche.
0: Bah oui, c'est pour ça que je voulais vous faire parler.
2: C'est pas très sympa, ça.
0: Allez, dans quelques instants, nous allons parler vélo. Il est 7h41, nous allons retrouver maintenant Marc Bruning qui nous raconte l'histoire du Tour de France. L'histoire avec un certain Eugène Christophe, pour qui tout espoir n'était pas perdu.
3: Nous sommes le 9 juillet 1913, étape Bayonne-Luchon, 326 km. Eugène Christophe vient de franchir le Tourmalet. La descente commence, et les ennuis aussi. Le Français Eugène Christophe, deuxième du Tour de France l'année précédente, se retrouve virtuel leader du classement général lorsqu'il se lance dans la descente du Tourmalet. Il est deuxième de l'étape, juste derrière son équipier de l'équipe Peugeot, le Belge Philippe Thys. Il a parcouru 7 km lorsqu'il ressent de très fortes vibrations qui rendent son vélo incontrôlable. Il parvient à s'arrêter, non sans mal, il soulève le guidon et sa roue tombe. Le fourreau de direction de sa fourche s'est fendu et les billes s'éparpillent tout autour de lui. Il les ramasse une à une. Il les lui faudra absolument pour tenter une réparation. Eugène Christophe sait qu'il y a un bourg au pied du col. S'il y a une forge, tout espoir n'est pas perdu. Il met son vélo sur l'épaule. Il en a l'habitude lorsqu'il court en cyclo-cross. En 1913, il a déjà 5 titres de champion de France dans cette discipline. Certains récits relateront qu'une voiture l'a accroché dans la descente. D'autres qu'il a chuté lorsque sa fourche a cassé. Il n'en est rien. Pour gagner du temps, il dévale des talus et traverse des broussailles pour couper au plus court. Ses jambes sont toutes griffées et écorchées lorsqu'il arrive enfin à Sainte-Marie-de-Campan après avoir parcouru plus de 10 km. Les cales sous ses chaussures l'ont martyrisé tout au long de cette descente interminable. Il aperçoit la silhouette d'une femme, c'est Marie Despiau. « Madame, je dois absolument trouver une forge pour réparer mon vélo. » Elle le conduit aussitôt chez Elie Bède, qui a une petite forge pour entretenir le matériel de sa scierie, mais elle n'est pas assez puissante. « Il vous faut aller chez notre forgeron, Joseph Bail. C'est tout dans Bayette. Vous voyez l'église ? Prenez la route qui descend à gauche, comme qui irait à Bagnères. C'est juste à 5 minutes. » Eugène Christophe enrage en voyant les autres coureurs le rattraper et le doubler. Il ne s'agit plus de penser à la victoire, mais de réparer à tout prix. Il arrive enfin chez le forgeron.
0: Histoire du Tour avec Marc Bruning sur ICI Berne Bigorre. Ça, c'était au début du XXe siècle. Là, nous revenons maintenant à ce 1er août 2026 et nous allons, pour ce Tour de France Femmes, dans quelques instants, retrouver à Lausanne. Oui, parce que ça part de Lausanne, ça part de la Suisse. Nous allons retrouver Marion Rousse.
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0: C'est une couleur, oui, le rose, mais c'est aussi une artiste qui a un sacré talent, c'est Pink, All Out of Fight. Il est 7h48, merci Valérie pour votre message. 17,2 à Bière en Osso, là on profite pour nous mettre une photo, et c'est la photo de son toutou que nous avons choisi pour la page Facebook d'ici Bern Bigorre. Merci pour la photo, nous dit-elle. Attention, aujourd'hui la section vient s'entraîner à Arudy, et qui sait, demain, si votre photo nous fait plaisir, eh bien c'est peut-être celle qui sera en une demain de l'actualité.
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0: L'étape du jour est top départ pour le Tour de France femme, non pas pour le Tour de France, mais de Suisse à Lausanne. C'est un cadre parfait pour démarrer l'épreuve pour sa patronne Marion Rousse, la directrice du Tour, en compagnie d'Emmanuel Collardet.
3: Pour moi, c'est une belle histoire de partir depuis la Suisse. Déjà, un départ à l'étranger, pour nous, ça veut dire beaucoup, parce que ça montre que l'étranger a envie d'avoir ce rayonnement qui est celui du Tour. Et puis, ce qui est joli dans cette histoire avec la Suisse, c'est que dès 2022, quand Wout van Aert s'était imposé au sommet de la côte Saint-François, où on sera demain d'ailleurs, la première édition allait avoir lieu quelques jours après. Et pourtant, la Suisse était déjà portée candidate en disant « Mais nous, on a envie d'accueillir le grand départ pour les femmes », sans même savoir si ça allait fonctionner ou pas. Donc ça montrait vraiment qu'ils étaient dans un phénomène de vouloir être là au soutien pour le sport féminin. Donc ça, ça nous avait beaucoup plu. C'était tout trouvé.
0: Voilà, c'était tout trouvé. Marion Rousse aux côtés donc d'Emmanuel Collardet que nous retrouvons.
4: Bonjour Marion Rousse.
3: Bonjour.
4: Pour la deuxième fois depuis son retour en 2022, le Tour de France Femmes s'élance en dehors de l'Hexagone, avec deux premières étapes en Suisse, un très beau terrain de jeu pour les coureuses.
3: Oui, c'est tout sauf un hasard. Si on part depuis la Suisse, on partira de la capitale olympique, Lausanne, pour vraiment un circuit de 137 km, départ et arrivée depuis Lausanne. Et puis, il y aura à franchir la côte de Saint-François, où sera tracée la ligne d'arrivée au sommet. Un joli clin d'œil également lorsque Wout van Aert s'était imposé ici sur le Tour de France il y a de ça quelques années.
4: Vous l'avez dit, départ et arrivée à Lausanne, une ville particulièrement liée au sport, Marion.
3: Capitale de l'olympisme. Non, évidemment que c'était un très beau terrain d'expression. On a pu s'amuser à trouver des parcours qui étaient hyper vallonnés. Il y aura vraiment déjà une première lutte pour aller chercher ce maillot jaune. Et la côte de Saint-François, c'est quand même 2 km avec parfois des pourcentages à plus de 6%. Donc on sait qu'on va arriver en ville, que le placement sera hyper important. Et puis il y a toujours ce maillot, ce beau maillot à aller chercher.
4: Est-ce que ce parcours peut aussi profiter à une puncheuse ?
3: Tout à fait. Il y aura vraiment un match entre les pures puncheuses. Je pense notamment à Npuk Peeters et à des filles déjà qui seront là pour le classement général, une Neya Doma ou encore une Pauline Ferrand-Prévot. D'ailleurs, ça me rappelle un petit peu l'étape de l'année dernière à Plumelec.
4: Beau spectacle aussi pour les yeux, avec les paysages suisses et non pas un, mais deux lacs au programme aujourd'hui et demain.
3: Oui, le lac de Neuchâtel et le lac Léman. Donc, on sait de toute façon que le Tour de France ou le Tour de France Femmes avec Zwift, c'est évidemment une compétition sportive, mais c'est également, l'opportunité pour les gens à travers leur écran de voyager et de voir ô combien le monde est beau.
4: Ça démarre en beauté. Très belle journée à vous sur la route du Tour, Marion Rousse.
0: Emmanuel Collardet, merci beaucoup et courage. Bon courage aux filles qui sont en pleine forme. Et puis, allez les soutenir peut-être sur la route du Tour. Elles ont un sacré punch aussi. 7h52. Allez, le GPS utile ou inutile en vacances? On voit ça tout de suite après Marc Lavoine.

0: La vie, quand elle est en musique avec Marc Lavoine, tout va mieux d'ailleurs.
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0: Un festival, le festival Aspiration. C'est une pièce de théâtre qui vous est proposée après moi, le déluge. Ça se passera à Cousse dès 20h. Il faut quand même réserver vos places. Vous passez un petit coup de fil à Cousse et vous aurez le privilège peut-être de passer un bon moment. L'été au château, dans le cadre du festival à Orthès, les Vikings dans le sud-ouest. C'est une ambiance médiévale au château Mancade. Vous aurez l'occasion de revivre tout cela avec des ateliers de la vannerie. Un atelier marchand, c'est la possibilité de passer un bon moment aussi à Orthès.
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0: À 8h05, est-ce que vous qui allez peut-être partir en vacances, partir ou revenir peut-être, est-ce que vous avez besoin de GPS? Heureusement, avec l'humour, tout passe bien, Fred Ballard.
3: Vous savez, c'est quoi le bouton le plus utilisé sur Waze? Domicile. Ça vous amuse?
4: Ah, bah, faut dire que ça en dit long sur l'évolution de nos cerveaux, hein. Avant, on tournait pendant des heures pour retrouver le chemin de la maison, mais on y arrivait. Maintenant, Berwan Bellazar se fait du souci pour nous.
3: On ne sait plus rentrer chez nous. Tu te rends compte, la moitié de la salle, là, tu leur enlèves leur iPhone, ils se disent, bon, bah, ce soir, on s'allonge là pour l'instant, et demain, à l'aube, on va aviser. C'est terrible ce qui se passe. J'ai vu un chiffre, on ne sait plus rentrer chez nous. Vous savez que 70% des SDF, c'est juste des gens qui ont perdu leur chargeur.
4: Ah, il y a des sondages qui font réfléchir sur la drôle d'époque qu'on traverse avec ou sans GPS. Entre IT téléphone maison et Waze trajet domicile, on a fait du chemin. Même si toutes les voies de GPS n'ouvrent pas toutes les voies de circulation, Madeleine Issoise est limite jalouse de celle qui guide son mari dans les embouteillages.
5: La sienne de Madame GPS, il ne peut plus en partir. Il en met même pour aller chez ma belle-mère. Qu'il y va depuis qu'il est né, chez ma belle-mère, elle n'a jamais déménagé. Ah non, mais moi, ça me fait monter une de ces bouffaillis, cette madame GPS, au malheur. Non, tu sais ce qu'il y a. Elle, devant moi, elle vous voit, mon mari. Je suis sûre que quand j'ai le dos tourné, ils doivent se tutoyer.
4: Ah, ben c'est sûr qu'on n'est pas à l'abri de découvrir des relations adultères avec un ou une GPS, hein, maintenant que Waze connaît le trajet jusqu'à notre domicile mieux que nous. Il faut s'attendre à tout, mais bon, les GPS ont peut-être le sens de l'orientation, mais nous, on a le sens de l'humour. Et avec ça, on va très loin.
0: Exactement, Fred Ballard, attention si vous mettez sur le GPS lourd dans les Hautes-Pyrénées, il y a un petit village aussi de Haute-Garonne et il paraît qu'il y a beaucoup de bus qui arrivent là-bas dans le village. Expresso, tiens, un petit café, ça vous ferait pas plaisir ça? Si, si, si. Sabrina Carpenters tout de suite à 8h-3.

0: Sabrina Carpenter, vous êtes plutôt Juliette Coité, café, chocolat.
1: À cette heure-là, café.
0: Ah oui, cette heure-là, café, d'accord. Bon, je le prévoyais un petit peu. Carmen, elle nous a dit sur la page Facebook d'ici Bern Bigorre 19 sur Mirepex ce matin avec une belle fraîcheur. Randonnée, Carmen, merci beaucoup pour votre photo également.
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0: Première journée du mois d'août. Bonjour, il est 8h. Le journal Juliette Gloria. Après le soulagement donc du retour à la maison, l'inquiétude des commerçants en Gironde.
3: Le contre-coup des incendies, le méga-feu n'est pas encore fixé mais il ne progresse plus. La grande majorité des villes évacuées a donc vu leurs habitants de retour. Mais difficile de reprendre une vie normale après un tel traumatisme. La suite de l'été risque d'être morose, notamment pour les commerçants comme à Lacanau ou Marie Boédas. Vous étiez à la réouverture d'un café du centre-ville.
4: Oui, surtout les commerçants, pas débordés depuis 10 jours, comme Johan, charcutier. En ce moment, il boit un demi et a déjà prévu de réduire les horaires d'ouverture de la boutique.
5: Bah là, même si vous voulez, même l'hiver, on fait mieux, quoi. Donc là, c'est mort de chez mort, sachant que nous, ici, on compte vraiment sur la saison pour tenir l'hiver. Puis vu comment c'est parti, je pense que la saison, si ça reprend, ça va être vraiment très très très léger. Donc vraiment une saison, on peut dire, morte quoi, perdue.
4: Son patron a restreint les arrivages, car les rares clients n'achètent plus que de la charcuterie, plus de grillades bien sûr.
5: Ben là, oui, les brochettes, les côtes de bœuf, les entrecôtes, tout ce qui fait qu'on fait les chiffres pour l'été, ben là c'est mort.
4: Alors au comptoir, Elisabeth, habitante de Lacanau, a décidé de rester ici, de ne pas s'envoler en Espagne pour ses vacances. Elle a tout annulé.
6: Enfin, le cœur y est pas, enfin, y a rien qui y est en fait pour partir en vacances. Ma fille, je l'ai récupérée parce qu'elle a été évacuée de Somos. L'important en fait, c'est qu'on soit en sécurité. C'est triste, après on essaie de soutenir quand même les commerçants, de parler entre nous, d'essayer d'évacuer les choses.
4: Un jeune homme s'assoit, il est professeur de surf. Pour l'instant, pas de clients. Il sort de sa poche un jeu de cartes pour passer le temps.
3: Et ce week-end, environ 90% des évacués pourront rentrer chez eux. Le trafic ferroviaire aussi reprend dans le sud-ouest, entre Bayonne, Pau et Bordeaux. 4 TGV sur 5 circulent jusqu'à Tarbes. Et le service sera quasiment normal sur le réseau TER à partir d'aujourd'hui. Feu contenu, situation améliorée. Grâce au travail nuit et jour des secours, renforcés par des pompiers béarnais et bigourdans sur les incendies de Gironde et des Landes. Des ambulanciers aussi mobilisés sur les évacuations, comme des dizaines d'ambulanciers de Louvigny-Juzon a mobilisé plusieurs jours bénévolement. C'est le cas d'Olivier, encore très marqué par son arrivée au parc des expositions de Bordeaux le week-end dernier.
7: Quand on arrive de l'ambulance, qu'on déboule là-dedans, c'est quand même très impressionnant de voir tous ces gens. Et effectivement, on les a vus très stressés, désorientés pour la plupart. Encore mercredi dernier, donc on a transporté, c'était un couple avec leurs affaires. Et je sais que la dame était totalement désorientée. Donc voilà, on l'a enlevé de son domicile pour la ramener dans une maison de retraite le temps de gérer la situation de l'incendie. Et du coup, on la voyait, elle était terriblement désorientée. Heureusement, elle avait son époux à côté d'elle.
8: Comment vous faites dans ces cas-là où il faut peut-être davantage rassurer les personnes?
7: Tout à fait. Le dialogue, l'écoute. En fait, on essaye de faire passer le trajet le mieux possible en discutant avec eux, en leur demandant un petit peu leur passé, dans quoi ils ont travaillé avant. Voilà, des choses qui leur permettent d'oublier l'instant présent et de se remémorer des choses qui étaient positives pour eux. Moi, si je fais ce métier, c'est pour aider les gens. Peut-être, tiens, là-bas, ils ont besoin de nous. Bon, on est là, on a du matériel à disposition, donc on y est allé, et voilà, si on fait ce métier-là, c'est pour ça.
3: Et le patron de l'entreprise d'Olivier a mis à disposition ses véhicules et payé les frais d'autoroute et d'essence. Oui, parce qu'une fois le danger des incendies écarté, il faut passer à la caisse. Et les collectivités, elles constatent que tout cela va leur coûter très cher. Ce sont elles qui financent les 10 départementaux, les services d'incendie et de secours. Et c'est une vraie inquiétude, surtout pour le président du conseil départemental des Pyrénées-Atlantiques, qui finance 60% du SDIS, environ 30 millions d'euros. Écoutez Jean-Jacques Lasserre.
9: Les SDIS sont financés essentiellement par les départements et par les communes. Et on se rend compte que non seulement les interventions changent d'allure, changent de visage, mais il faut de plus en plus de financement. Il faut s'adapter, il faut du matériel, il faut préparer le personnel à de nouvelles méthodes d'intervention. Donc c'est un domaine qui est un domaine qu'il faut absolument regarder avec beaucoup d'attention, mais c'est très préoccupant sur un plan financier. Les départements, pour assumer leurs responsabilités, perçoivent une partie de de fiscalité sur les polices d'assurance, mais ce n'est pas suffisant, bien entendu, et le problème reste entier. Des années comme celle-ci, alors quand il y a des sinistres comme ceux que nous connaissons cette année, il y a bien entendu un supplément de dépenses auquel il faut faire face, et là nous sommes très très ennuyés financièrement.
3: Et aussi un coup de pouce financier de Total Energy qui annonce qu'il va prendre en charge les carburants des camions et des hélicoptères des pompiers partout en France pour le mois de juillet. Le groupe pétrolier qui réalise des bénéfices records de plus de 11 milliards de dollars, alors que le carburant est toujours au-dessus de la barre des 2 euros le litre, des pleins d'essence qui vont coûter cher pour les vacanciers, d'autant plus qu'ils risquent de passer du temps dans leur voiture. Aujourd'hui, 740 kilomètres de bouchons cumulés hier en France, selon Bison Futé. Aujourd'hui, la carte de France est noire dans les deux sens.
0: Tout est bien qui finit bien pour le spéléologue coincé à la Pierre Saint-Martin.
3: Après 36 heures d'intervention à plus de 300 mètres sous terre, il a enfin pu remonter à la surface hier en fin de matinée. L'homme de 62 ans allait bien, sorti sur une civière. Il souffrait de plusieurs fractures. Il a même été plâtré dans la cavité. Photos, vidéos et détails de l'opération à retrouver sur notre site internet. Plus d'une centaine de secours étaient mobilisés pour ces deux jours d'intervention. À chaque nouveau chiffre annoncé, un nouveau record. 89 446 personnes sont écrouées en France aujourd'hui, selon le ministère de la Justice. Les prisons continuent de déborder, comme celle de Tarbes, avec 160 détenus pour 70 places. Pareil à la maison d'arrêt de Pau, avec une densité carcérale de 122%.
0: Une semaine après la fin du tour homme, c'est le tour de France femme qui commence aujourd'hui.
3: Départ en Suisse aujourd'hui, 9 jours, 9 étapes, et le retour de la grande gagnante de l'année dernière. La Française Pauline Ferrand-Prévot remet son titre en jeu, et à 34 ans, elle est en pleine forme et bien décidée à garder sa couronne.
1: Je me sens comme l'année dernière, faire de mon mieux, et puis on verra à la fin. C'est vrai que la préparation a été bonne et que j'ai la chance maintenant d'avoir l'expérience de l'année dernière. Je sais un peu l'organisation, comment ça fonctionne et comment les choses vont plus ou moins évoluer. J'ai pas du tout l'impression d'être la grande favorite ou d'être la fille à battre. Je me sens bien et j'ai la sensation d'avoir fait tous mes devoirs et d'arriver à l'examen en ayant donné le maximum. Donc pour moi, c'est le principal.
3: La Française Pauline Ferrand-Prévot et l'ouverture du bal promet du très beau spectacle aujourd'hui, avec une boucle de 138 km de Lausanne à Lausanne, départ donné à 14h15. Tour de France femme qu'on suivra en direct toute la journée sur ICI. La météo.
0: Exactement.
3: Chez nous, Eric.
0: Eh bien, ici en Béarn, ici en Bigorre, c'est la même chose. C'est peut-être frais d'ailleurs, comme le confirme Eugène qui nous dit 16,5 ce matin. Les fenêtres sont restées ouvertes, mais ça caille un petit peu, ça caille presque. Toujours est-il que le soleil va arriver. Si vous voyez quelques nuages, vous dites mince, c'est le premier jour des vacances, il fait gris. Bon, rapidement, le soleil sera là, mais sera moins chaud que les jours précédents. Nous aurons entre 26 et 29 degrés cet après-midi, c'est ce que vous nous dites. Déjà sur la page Facebook d'ici Béarn Bigorre, continuez. 26 à Lourdes annoncé cet après-midi, 27 à Tarbes, Salisse de Béarn, 28 à Pau et Navarinx.
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0: Avec Jeanne Mache chantée en rouge et noir, ça me rappelle la position du trafic routier, ça. Rouge et noir.
3: C'est surtout noir aujourd'hui.
0: Ouais, c'est surtout noir. Bon, d'accord. Eh ben, justement, elle va chanter toute première fois, Jeanne Mache. Rien que pour nous embêter. 8h08.

0: Ça a été enregistré près d'une gare, ça, pendant la grève. Non, pas tout à fait ça. D'accord, c'était Jeanne Masse.
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0: Et Maria Delagore qui nous dit un petit 19 degrés, profitons-en, la végétation est contente, c'est une journée qui va être agréable pour une bonne balade. Mais justement, on va, si vous partez en randonnée dans quelques instants, Émilie de Kegel qui sera là pour vous donner quelques conseils avec notamment pas mal de justement de conseils de Xavier, précieux conseils pour bien programmer votre randonnée. Et puis quant à elle, eh bien Valentine Lottès vous dira qu'avec des objets connectés, si vous avez peut-être des caméras, des enceintes, des brosses à dents connectées. Et il y a des risques, quelquefois, aussi pour les données personnelles. Et puis, un grand plongeon dans l'histoire avec Richard Lacazette qui nous parlera des raids, mais des raids arabes.
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0: Vous êtes bien réveillés, tant mieux. Si vous ne l'êtes pas tout à fait encore, on est là pour arranger les catastrophes et puis on est là pour vous détendre et surtout aussi pour vous donner des conseils. Vous les avez sûrement dans vos valises, peut-être pour cet été, ces fameux objets connectés, donc les enceintes, les caméras, les brosses à dents. Eh bien, dans Vie numérique, vie privée ce matin, Valentine Lottès, on parle des risques qu'ils représentent pour nos données personnelles.
3: Qui dit objet connecté à Internet dit également objet vulnérable et détournable. On ne peut pas pirater ma brosse à dents en plastique, mais celle connectée au réseau ou via une application mobile, oui, puisqu'un jour ou l'autre, elle ne sera plus mise à jour. Et c'est à partir de ce moment-là que votre brosse à dents connectée, comme les milliers d'autres en circulation, deviendront potentiellement une cible, puis une arme pour des pirates informatiques. J'explique. À force de ne plus être mise à jour, les objets connectés deviennent vulnérables aux attaques. Des hackers peuvent installer un virus dessus et l'actionner sur tous les appareils infectés en même temps. Imaginez des millions de brosses à dents connectées lancées au même moment, des requêtes informatiques sur le site internet de l'assurance maladie. L'image est rigolote, le scénario beaucoup moins. Le site de la Sécu, incapable de gérer tout ce trafic internet, deviendra à son tour vulnérable et la cible des pirates.
0: Donc, si je vous suis bien, Valentine, il ne faut jamais acheter d'appareil connecté alors ?
3: C'est une demande irréaliste et certains sont bien pratiques. L'idée, c'est de ne pas acheter tout et n'importe quoi. Demandez-vous si vous en avez vraiment besoin, si l'objet est utile dans votre quotidien. La CNIL, la Commission nationale de l'informatique et des libertés, conseille d'acheter des objets utilisables même lorsqu'ils ne sont pas connectés à Internet. Comme ça, vous aurez toujours la possibilité de vous en servir, même lorsqu'ils ne seront plus mis à jour, quand d'autres deviennent simplement inutilisables et bons pour la poubelle. Surtout, changez toujours le mot de passe par défaut de l'appareil. Ils finissent toujours par être connus. C'est arrivé, par exemple, pour une caméra de surveillance bon marché. Et comme pour l'exemple des brosses à dents, des hackers ont fini par pirater le modèle en question installé dans des milliers de foyers pour ensuite diffuser les images en direct sur Internet.
0: Mais vous prenez trop les choses à cœur, vous aussi, Valentine Lottès, bah oui. Allez, mot de passe de Céline Dion. Il paraît que elle met ça sur son moteur de recherche. C'est bonjour, pardon, merci. C'est les trois mots. Céline Dion qu'on retrouve tout de suite à 8h15. Avant de partir en randonnée, on vous amène dans nos valises.
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0: rajouter après. Je suis tellement, tellement contente. Quand elle a vu le texte d'Icar, Icar, le chanteur Icar, bah, lui, lui-même a été très surpris que, bah, Céline la choisisse quand même. Ça, c'est une référence dans un CV. Bon, chanter, j'ai composé pour Céline Dion quand même.
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0: Vous nous indiquez qu'effectivement, si vous êtes en week-end ou si vous êtes peut-être à la retraite, si vous êtes arrivé dans nos départements, la randonnée fait partie de vos activités. 30 millions de Françaises et de Français pratiquent la randonnée. C'est un sport très tendance. Et c'est pas Émilie de Kegel avec un certain Gérard qui sont là pour nous indiquer tout ce qu'il faut faire.
3: Réussir sa rando dans les Pyrénées.
4: Nous accueillons tous les week-ends et très régulièrement sur notre antenne des accompagnateurs, des accompagnatrices également, hein, de montagne. Mais aujourd'hui, il s'agit de Xavier. Bonjour Xavier.
5: Bonjour.
4: Alors, comme vos consoeurs, confrères, collègues, copains peut-être, hein, qui nous emmènent en montagne et surtout nous donnent des astuces pour bien réussir nos randonnées en montagne, aujourd'hui, vous aimeriez aborder avec nous, Xavier, la base en fait. C'est bien préparer son itinéraire avant même de partir.
5: Oui, donc bien préparer son itinéraire, c'est évidemment une chose importante et primordiale pour passer une belle journée, une belle randonnée. L'itinéraire n'est pas toujours bien préparé, nous on se rend compte sur le terrain. Beaucoup de personnes partent avec un petit plan ou avec « oui, on m'a dit de passer par là ». C'est un sentier balisé, ben non, en fait, notamment dans les Pyrénées, beaucoup de sentiers assez connus ne sont pas forcément balisés, donc on peut pas compter sur un balisage. Moyen tout simple, c'est par exemple d'aller sur le site Géoportail, qui est le site de l'IGN, très performant, donc avec des cartes en ligne, et ça permet d'avoir la carte, on met ça sous classique, et on a la carte du jour, et on la regarde, on la prépare, tiens, on démarre de là, mais avec des enfants, c'est un jeu, en fait. Bah tiens, on regarde, on est là, comment on tient la carte, on est dans le bon sens, ah bah tiens, on regarde, on passe la rivière, t'as vu, on est là, et en fait, sans le vouloir, on fait de l'orientation.
4: Par contre, aujourd'hui, Xavier, vous n'allez pas me contredire, j'imagine que vous devez très régulièrement croiser des gens qui n'ont pas une carte, ou alors si, une carte, mais sur leur téléphone portable.
5: Donc, c'est super pratique, d'autant que souvent, ça donne la position, puisque ça nous positionne avec un point GPS, donc ça permet de savoir où l'on est, donc ce qui est quand même très, très intéressant.
4: Oui, mais encore faut-il que ça capte, ou qu'on ait suffisamment de batterie, ou enfin...
5: Exactement, et c'est là le gros problème, c'est qu'il y a plusieurs applications pas du tout adapté. Et nous, c'est l'erreur que je vois, moi, sur le terrain. L'an dernier, j'ai récupéré une petite dizaine de personnes qui étaient complètement hors circuit parce qu'en fait, ils comptaient sur Google Maps ou une autre application connecté. Non, sauf que même si le réseau s'est bien amélioré en montagne, mm-hmm. il y a encore des zones blanches. Et il ne faut pas oublier que le téléphone reste un élément électronique. Moi, le premier, ça m'est arrivé. Carte SIM désactivée. Une autre fois, il est tombé dans l'eau. Ce sont des choses qui arrivent. En revanche, si en parallèle de cela, donc on se sert du téléphone, mais en

0: avec l'Agence départementale du tourisme 64 et le département des Pyrénées-Atlantiques.
1: Émilie de Kegel, aux côtés de Xavier. Oui, pourquoi je l'appelais Gérard maintenant? C'est Xavier, bien sûr, 8h22. On voit encore très souvent des gens qui font des randonnées avec des tongs quand même. Oui, ça existe encore. Non, faut faire attention. Prenez des prudences, prenez de la prudence et puis surtout demandez conseil à nos spécialistes. Il est 8h22. Tiens, Rick James dans les souvenirs Superflic.

0: J'avais presque oublié cette chanson, on est dedans, hein, 1980, Super Freak avec Rick James. Vous la découvrez peut-être pour la première fois. Lui, il est passionné, on adore quand il présente ses chroniques, c'est notre histoire, parce que Richard Lacazette est passionné par son Béarn, et il va nous parler de Reb Arabe. Il arrive dans quelques instants.
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0: Allez, donnez-nous et parlez-nous de votre culture, Richard Lacazette, ce matin.
5: Mais avant de s'épanouir et de se déclarer comme véritable peuple, les Béarnais devait encore subir moultes épreuves. Tels furent les derniers mots de la dernière chronique. On va récapituler un peu.

0: Nous sommes au 6e siècle de notre ère. Depuis la défaite de Vouillé, les Visigoths se sont retirés en Espagne, laissant les Francs de Clovis et ses descendants maîtres de la Gaule. Dans ce grand exode visigoth, Vascons et Vacéens vont alors s'exiler vers les Pyrénées afin d'échapper aux hordes visigothes. Les Vascons, je le rappelle, alias les Basques, vont alors en profiter pour former un vaste royaume qui s'étend des Pyrénées jusqu'à la Garonne.
1: De là à de là.
0: Ainsi, les Vascons vont créer la Vasconie. La Vasconie, ben, elle dérange fortement les Francs. Hein. Ceux-ci, d'ailleurs, tenteront plusieurs fois d'envahir le sud-ouest. Sans succès, car les Vascons et tous les peuples aquitains qui les fédèrent sont particulièrement féroces. On comprend encore un peu le caractère des gens du sud-ouest, hein, qu'on voit encore aujourd'hui. Ce caractère, il sera fort utile face à une nouvelle tempête qui s'annonce dans le sud. En effet, depuis les années 600, donc le 7e siècle, et au moins jusqu'au 8e siècle de notre ère, les peuples arabes se lancent dans une grande conquête depuis l'Arabie, en passant par le nord du continent africain et les côtes de la Méditerranée, pour au final arriver en Espagne, alors sous le contrôle des Visigoths. Ces nouveaux envahisseurs, que les Européens surnomment les Maures, sont de redoutables combattants et d'excellents cavaliers. Au passage, les chevaux arabes sont élevés pour leur beauté et leur rapidité. L'Espagne visigothe tombe très rapidement. C'est pas fini. Les Maures passent les Pyrénées et arrivent chez nous. Après un an de pillage et de ravage, ils seront stoppés à Poitiers par Charles Martel et Odon, chef des Vascons, en 732. Anecdote intéressante. Comme pour l'appellation des camps de César, rappelez-vous, ces fameux monticules de terre artificielle que l'on trouve un peu partout en Béarn, il y a des villages qui surnomment des collines artificielles tueront des Maures. Encore mieux, après chaque josbé, une mystérieuse fontaine forestière est appelée Fontaine des Maures. La question qu'on se pose, que je me pose, est-ce que les Maures sont vraiment venus s'abreuver à cette fontaine ? Ont-ils eu le temps de créer des collines fortifiées pour alors installer leur camp, alors qu'à la base, ce sont des peuples qui jouent sur la rapidité et la surprise d'attaque? Ça me laisse perplexe. Et cela fait partie de nos légendes locales. Ce dont je suis sûr, c'est que les Maures ne sont pas restés bien longtemps après Poitiers, préférant se replier sur l'Espagne. Et je suis désolé pour les amateurs de champignons. Non, le nom du champignon trompette des Maures n'a rien à voir avec eux. Mais il y a un autre orage en approche. Et celui-là, il va faire mal. Mais ça, c'est une autre histoire.
2: Richard Lacazette, c'est notre histoire, les chroniques passionnantes de Richard. Si vous le rencontrez peut-être cet été du côté de Navarinx, quand il vous raconte son Béarn, on commence à parler avec lui, puis ça dure 2 ou 3 heures, bien sûr, tellement il est passionné. Dites-moi, Juliette Gloria, l'essence, ça baisse pas encore, hein?
3: Non, pas du tout. Toujours au-dessus de la barre des 2 euros et ça complique les vacances.
2: Oh là là, avec le chassé-croisé entre juilletistes et haussiens ce week-end. On va en parler, bien sûr, dans l'info d'ici. Vous restez avec nous. Bien calé sur les fréquences d'ici, Béarn Bigorre. On fait la route ensemble et puis on démarre la journée ensemble à 8h30. Tout de suite, 90 secondes pour faire le tour de l'info avec vous, Valentine.
4: Une nuit de cauchemar dans le Var, où l'incendie du Gros Bessillon a repris hier et se propage à toute vitesse. On parle de 1000 nouveaux hectares parcourus en à peine 6 heures hier dans les villages de Corrence et de Montfort-sur-Argence encerclés par les flammes. 2500 habitants ont évacué. La camille se confirme en Gironde où les pompiers ont bon espoir de maîtriser le méga-feu. Le trafic des trains reprend même progressivement ce matin au sud de Bordeaux avec un TGV sur 2 annoncé sur les rails dans le sud-ouest. Pile à l'heure pour le grand chassé-croisé entre juilletistes et haussiens sur la route Sénoire pour les départs. Circulation extrêmement difficile selon Bison Futé avec des bouchons jusqu'à tard ce soir. Les restes de 5 bébés découverts chez elle. Une mère de famille est mise en examen à Orange pour meurtre sur mineur. Les enfants sont morts-nés, selon elle. Âgée de 32 ans, elle est placée en détention provisoire une semaine après un nouvel accouchement. Votre facture d'électricité à la hausse. En ce 1er août, les tarifs réglementés augmentent de 2,5% en moyenne. Légère baisse du prix du gaz de 0,8%. La bonne nouvelle, c'est pour votre épargne. Le taux du livret A remonte à 1,7% pour suivre la hausse du coût de la vie, l'inflation. C'est reparti pour un tour de France. La 5e édition Femmes commence ce samedi depuis Lausanne, en Suisse, pour 138 km autour du lac Léman. 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
3: Et oui, le fameux chassé-croisé entre juilletistes et aoussiens ce week-end, souvent pénible à cause de la circulation, très difficile. Aujourd'hui, c'est noir dans le sens des départs partout en France, et rendu pénible aussi par le coût. Le carburant est toujours au-dessus des 2 euros le litre, 2,22 euros même en moyenne pour le gasoil. Alors on râle et on s'adapte, comme les vacanciers rencontrés par Mathilde Leroy dans une station essence à Pau.
1: Annika, 66 ans, elle est de Jurançon. Cette nouvelle hausse des prix, la meilleure d'elle.
5: L'État se fout de notre gueule. Quand on a une petite retraite, il faut qu'on se démerde. Je suis fatiguée de vivre ça. Ils se fichent de nous. Faut arrêter. À chaque fois, on va nous taper dessus. Je fais quoi? On met pas le plein tout le temps. Voilà, on est des retraités et on va vivre pauvre.
1: Avec son mari Didier, ils doivent partir en Bretagne en voiture pour rejoindre leur famille. Et niveau budget, c'est très serré.
6: C'était prévu, donc on va le faire quand même, on ne va pas annuler. Il y a des sorties qu'on ne fera pas et on va se restreindre sur l'alimentaire. On n'a pas trop le choix comme tout le monde. Quoi. Mais après, on ne fait pas autre chose sur les vacances, quoi. On reste dans le secteur et puis voilà.
1: Budget serré aussi pour Oriane, 24 ans. Elle ne remplit jamais complètement son réservoir.
7: J'ai prévu de mettre 40 euros, pas dépasser.
1: La jeune femme essaye de faire baisser la facture en scrutant les prix à la pompe.
7: Malheureusement, faire des pleins entiers, ça devient compliqué, quoi. Là, on fait la moitié du plein, voire 20 euros de temps en temps. Et parfois, on se dit, ouais, le lendemain, ça va baisser. Du coup, on met pas tout. On attend le lendemain de voir si ça baisse ou pas. Toujours sur l'appli, vérifier où c'est le moins cher, quoi. Vaut mieux faire un détour des fois que payer 20 centimes de plus ailleurs. Hein.
1: Mais aussi en faisant des compromis pour ces week-ends.
7: Moi, j'ai pas forcément prévu de partir en vacances. Par contre, il y a toutes les férias, il y a Mont-de-Marsan. Voilà, on était à Bayonne le week-end dernier. Il y aura Dax aussi, et du coup on va essayer de se faire un petit covoiturage avec les potes pour utiliser plusieurs voitures.
1: Serge limitera ses sorties alors que l'été c'est
8: le moment de profiter des vacances, des week-ends avec la chaleur qu'il fait, voilà. Donc on part moins sur la côte landaise ou côte basque, je reste chez moi. Mais c'est un peu ralent de ne pas profiter du soleil, des vacances, c'est pas des vraies vacances.
1: Evelyne est paloise, lorsqu'elle était en vacances à Perpignan, elle est allée jusqu'en Espagne.
9: Je suis allée avec des jerrycans, on est allé faire le plein à la Jonquière, à la frontière espagnole, voilà. Et il n'y a pas que moi, hein. Les gens font la queue pour aller en Espagne. La différence de prix, elle est énorme. Elle est de 30 centimes. Ça me permet de partir en vacances.
1: Un prix qui s'explique par la baisse de la TVA décidée par le gouvernement espagnol.
3: Et Total Energy annonce remettre en place le plafonnement sur l'essence à 1,99€ le litre dans toutes les stations-service en France. Le groupe pétrolier qui enregistre 11 milliards d'euros de bénéfices en 6 mois.
2: Et dans le reste de l'actualité, Juliette, alors ?
3: Le retour à la normale sur les rails dans le sud-ouest. 4 trains sur 5 circulent à Tarbes. Les TER roulent normalement à partir d'aujourd'hui aussi, annonce la SNCF, après une semaine de perturbations à cause des incendies. Le méga-feu est toujours contenu. Les évacués ont d'ailleurs pu rentrer chez eux. Et puis l'actualité, c'est aussi la fin de l'opération à la Pierre Saint-Martin, où une centaine de secouristes se sont relayés pendant plus de 2 jours pour sortir un spéléologue de terre. 36 heures d'intervention pour le sortir à plus de 300 mètres où il était tombé mercredi soir. Il va bien, il est un petit peu fatigué. Vous avez toutes les informations sur notre site internet ici.fr et puis on y revient dans le journal de 9h.
2: Mais oui. Je sais ce que vous allez me demander, Juliette.
3: Quel temps fait-il aujourd'hui?
2: Voilà, c'est sûr pour les personnes qui arrivent dans nos départements et qui se disent, bah tiens, mais il y a des nuages, il fait pas très beau ici dans le Béarn, en Bigorre. Bah si, il va faire beau, puisque passer les nuages et la petite fraîcheur quand même relative du matin, c'est ce que vous nous indiquez sur la page Facebook d'ici Béarn Bigorre. Continuez aussi de nous envoyer tout cela. On relaie les infos jusqu'à midi. Le soleil qui va reprendre des couleurs. Il va reprendre du service toute la journée, si je puis dire, avec des températures maximales attendues à 26 degrés pour Lourdes, 27 à Tarbes, Salis de Berne, 28 à Pau et Navarreins. Je dois vous dire que demain, dimanche, ce sera un tout petit peu plus chaud quand même.
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2: Avec beaucoup d'invités, beaucoup de chroniques, beaucoup d'infos, beaucoup de cadeaux aussi. On commence la journée ensemble. Qu'est-ce qu'elle veut, Zaz? Elle veut plein de choses. Hein. Elle nous explique ça en musique.

0: Et elle fait ça avec la bouche, elle n'avait pas besoin de casou, le petit appareil. Elle fait ça. Moi, j'arrive pas.
1: Mais c'est pas un instrument ?
0: Non, c'est pas un instrument, elle fait ça avec sa bouche.
1: Alors là, vraiment, j'apprends quelque chose.
0: Ah ben non, c'est non, mais. Elle est douée quand même. C'était Zaz.
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0: Avec beaucoup d'invités dans cette émission tout à l'heure, à vous qui avez envie de faire quelques étirements efficaces, on a un coach d'ici quelques minutes, ça sera Nordine à table, et puis votre horoscope pour savoir ce que vous réserve cette première journée du mois d'août, eh bien ça nous promet de belles surprises.
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0: Et puis moi je sais que ce que va faire notre invité aujourd'hui, on va l'écouter quelques secondes. La mezzo-soprano Laetitia Iturbide. Bonjour Laetitia.
3: Bonjour.
0: Soyez la bienvenue. Est-ce que vous chauffez la voix déjà à 8h, 9h moins 20 le matin ou pas?
3: Je bois un café d'abord.
0: Ah bon, d'accord, prenez le café. Laetitia Iturbide, vous êtes là dans le cadre d'un festival qui s'appelle Festival des Pierres Lyriques en Béarn. Et c'est un spectacle, en tout cas, qui se promène. Il y a beaucoup de concerts. Et alors, vous serez là ce soir, vous, à 18h, 19h30. Il y aura d'ailleurs un buffet. Vous serez là à Méritain pour un spectacle, alors tout à fait original. Moi, je m'attendais, Laetitia Iturbide, je me disais, tiens, elle va reprendre des airs d'opéra et tout. Et non, alors, À la vie, à l'amour, c'est un spectacle pas tout à fait comme les autres. Expliquez-nous pourquoi.
3: Parce que c'est un spectacle qui est dédié à la chanson française. Ça fait quelques années maintenant que je travaille ce répertoire. Et c'est un spectacle que j'ai eu envie d'écrire pour parler un petit peu de ce qui traverse nos existences à travers les chansons.
0: Alors dans ce spectacle, puisque j'ai eu la liste des chansons, et Laetitia que vous avez interprété ce soir, ça va des vieux de Jacques Brel en passant par La Bonne du Curé quand même, ou La Grande Zoa.
3: C'est le concept. C'est le concept de ce spectacle, c'est-à-dire j'ai eu envie de choisir quelques traits de notre existence, comme la vieillesse, comme le plaisir, comme la force de caractère, et mettre pour chaque thème en parallèle des chansons différentes. Et en effet, il y a par exemple pour le fil de vie, je vais chanter La Maman des Poissons de Bobby Lapointe,
0: ouais.
3: Qui parle de l'enfance et de la parentalité, et je vais parler des vieux qui parlent de la vieillesse.
0: C'est tout un concept du fil d'une vie, quoi, en fin de compte, que les gens vont pouvoir chanter, parce que forcément, sont quand même pour beaucoup des grands classiques. Et vous souhaitez aussi que les gens qui vont vous applaudir ce soir à la salle communale de Méritain, eh ben, ils viennent avec l'envie de chanter, quoi, de participer.
3: Oui, il y a des chansons qui sont extrêmement connues, et j'ai tenu aussi à en mettre des un tout petit peu moins connues. Par exemple, Le Diable de Jacques Brel,
0: ouais,
3: est beaucoup moins connu que Quand on n'a que l'amour.
0: Ah, exactement.
3: Donc, il y a aussi de la découverte, comme des chansons de Boris Vian ou de Juliette, qui sont beaucoup moins populaires.
0: On est loin de l'opéra, mais c'est un concept que vous avez choisi. C'était une voix, si je puis dire, sans mauvais jeu de mots, mais une voix différente, Laetitia.
3: Oui, parce que j'aime bien aussi, je trouve que dans la vie, il est important d'explorer plein de choses.
0: Et alors, en plus, vous serez accompagné par un pianiste qui a quand même des références aussi ce soir. Hein.
3: Oui, Samuel Jean, oui. Bien sûr, chef d'orchestre et pianiste. Mais il a aussi, lui, fait pas mal de jazz.
0: Oui, et c'est vrai qu'il est très éclectique, et puis voilà. Il n'a pas reçu un certain prix il y a quelques temps pour rien. 19h30, salle communale de Méritain, c'est un buffet, parce qu'il y a un buffet, et vous commencez à 21h, vous.
3: Voilà, c'est à 21h le concert.
0: Le concert, exactement, ça s'appelle À la vie, à l'amour, Laetitia Iturbide, superbe voix classique et qui change aussi de registre pour vous présenter ce spectacle ce soir. Merci d'avoir accepté notre invitation, Laetitia Iturbide, et bon spectacle ce soir alors.
3: Merci à vous.
0: À bientôt, au revoir.
3: Au revoir.
0: Allez, dans quelques instants, on met quoi, les baskets? Oui, ouais, si vous voulez, on va faire quelques étirements avec un coach que vous connaissez bien.
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0: Et le jardin tout à l'heure, dans le jardin avec Aurélie Mazéry. C'est vrai que c'est une bonne température ce matin pour le jardin. Vous avez déjà des questions sur les arbres, sur les pelouses, sur les fleurs? Allez-y, dès maintenant posez vos questions. Mélinda vous attend au 05 59 98 09 09. Et tout à l'heure, Aurélie sera là en direct avec vous. Elle est pas belle la vie, ce que va nous confirmer à 9h moins le quart, tout pile, un certain Black. Ça chante Wonderful Life.

0: Lac à 9h-10. Michel qui nous donne de ses nouvelles. 20,5 à Mourinx, nous dit Michel. Le ciel est gris, mais il ne se décide pas à pleuvoir. Voilà, il a même la photo du chat qui surveille le jardin en attendant sa promenade. Bon week-end à tous. Merci Michel.
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0: Votre horoscope tout à l'heure, bien sûr, avec Catherine Viguier pour savoir ce que vous réserve cette première journée du mois d'août. Mais que ce soit en vacances, en train ou en avion, les longs trajets nous obligent souvent à rester assis pendant plusieurs heures. Alors, quels étirements adopter pour éviter les raideurs et arriver moins fatigué surtout? Eh bien, dans deux minutes pour être en forme, c'est notre coach sportif Nordinatab qui nous donne quelques conseils.
2: Lors d'un long trajet, le corps n'aime pas rester immobile trop longtemps. Les muscles se raidissent, la circulation sanguine ralentit et l'on peut rapidement ressentir des tensions dans le dos, les épaules ou encore les jambes. La bonne nouvelle, c'est qu'il suffit de quelques mouvements simples pour retrouver un peu de mobilité. Allez, on attaque par le premier exercice pour étirer les mollets. On débute debout et vous vous placez face à votre voiture. Vous placez les mains contre la voiture, un mur ou un dossier de siège. À partir de là, vous reculez une jambe en gardant le talon au sol et la jambe reste bien tendue. Vous penchez légèrement le buste vers l'avant tout en amenant également le bassin vers l'avant jusqu'à ressentir normalement un étirement à l'arrière de la jambe. Et vous pouvez maintenir cet étirement durant 20 secondes. Vous l'effectuez de la jambe droite, de la jambe gauche, 4 à 5 fois. Et grâce à ça, vous allez étirer notamment les mollets et améliorer la circulation sanguine.
0: Ah ben, Juliette, vous êtes meilleure que moi pour les étirements. Mais là, c'est ouf. Alors, est-ce qu'il faut, Nordine, il faut attendre d'être complètement courbaturé pour faire ces mouvements?
2: Pas du tout. L'idéal est justement de ne pas attendre. Dès que l'occasion se présente, par exemple sur une aire d'autoroute, profitez d'une pause pour marcher quelques minutes et mobiliser votre corps. On continue avec un deuxième exercice pour effectuer des rotations du buste. Vous débutez debout, les pieds légèrement écartés et les bras le long du corps. À partir de cette position, amenez la main droite au niveau de l'épaule gauche et la main gauche au niveau de l'épaule droite, comme si vous vouliez vous faire un câlin. Et ensuite, tranquillement, vous effectuez des mouvements de rotation du buste vers la gauche puis vers la droite. Grâce à ça, vous allez solliciter les muscles du dos et mobiliser le rachis. Vous pouvez effectuer 10 rotations du buste de chaque côté. Pour finir, même lors d'un long trajet, quelques minutes de mouvement peuvent faire toute la différence. Par exemple, pensez à vous lever régulièrement, à marcher un peu et vous étirer. Vous verrez, votre corps vous remerciera à l'arrivée. Bon, ben vous savez quoi? C'est à vous de jouer.
0: Bon, ben c'est à vous de jouer. Tout le monde est en train de pratiquer des exercices, voilà, en écoutant Nordine à table. Dans quelques instants, c'est votre horoscope signé Catherine Viguier. Donc elle part, mais... Ah, dans cette chanson, non, c'est pas en vacances, c'est pas en voyage. Non, non, c'est plutôt une autre signification. Écoutez bien les paroles. C'est Oshi qui chante pour vous ce matin dans la radio.

0: Je partirai, c'était aussi à 9h-5. Si vous êtes arrivé dans nos départements, si vous avez peut-être roulé une bonne partie de la nuit, vous avez peut-être envie de vous reposer, ou peut-être vous qui êtes en week-end ou en vacances directement, profitez des animations qui vont se passer un petit peu partout en Béarn, en Bigorre. Sachez que aujourd'hui à Moumour, eh bien vous avez la journée internationale de la bière. Voilà, ça se passe aujourd'hui, donc dès 8h, visite et explication de cette opération. Mourinx qui vous propose, alors ça c'est très sympa, la braderie de la médiathèque. Il y a une grande médiathèque à Mourinx et il y a tout à 50 centimes aujourd'hui. Donc vous allez pouvoir en profiter, la médiathèque du mix. Il y aura une braderie sur les romans, sur des documentaires, sur la BD, sur les mangas, sur les albums, sur les CD, tout est à 50 centimes. Donc aujourd'hui c'est peut-être l'occasion d'en profiter. Et puis dans le cadre de l'été au château, les Vikings du sud-ouest français, on en parle au château Moncade d'Orthez, sans oublier les fêtes de Monin. Aujourd'hui, alors je vois les yeux qui brillent dans les studios, la course landaise, tout à l'heure les jeux de vachette, et puis forcément un repas avec Paella ce soir à partir de 20h, vous pourrez en profiter pour les adultes 15€ et les enfants 10€ avec un grand bal, sans oublier à 22h30. Vous voyez qu'on va pas s'ennuyer, mais on s'ennuie jamais à Monin finalement. Hein.
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0: Pour savoir ce que vous réserve cette journée du côté des astres, je dis ça en deux mots, hein, pas en un seul mot, à 8h58, voici maintenant Catherine Viguier. Alors Catherine, un mot qui résume ce jour?
4: La sensibilité sans doute. Bélier, c'est la nécessité de vous soigner ou bien encore de vous occuper de vos proches. Taureau, une jolie journée vous attend, vous serez le symbole de l'attachement de beaux liens. Gémeaux, la famille est au premier plan, également l'envie d'apporter un nouveau look à votre lieu de vie. Cancer, tout ce qui attise votre curiosité et favorise les échanges vous vont bien. Lion, osez réfléchir à un projet, même s'il coûte de l'argent, vous serez satisfait plus tard du résultat. Vierge, vous êtes très concerné par la conjoncture astrale, à vous les rendez-vous qui ont de l'avenir. Balance, si une quantité de travail vous attend, si l'on vous réclame partout, faites des pauses. Scorpion, de très bonnes choses, la Lune et Vénus canalisent votre énergie et vous partagez vos émotions dans le calme. Sagittaire, les autres ne voient pas la vie comme vous, ça vous agace, mais c'est passager. Capricorne, un samedi vitaminé, il y a du dépaysement et de la légèreté dans l'air. Verseau, vous saurez lui exprimer vos ressentis grâce à un regard, une étreinte, pas forcément avec des mots. Poisson, une relation pourrait évoluer d'une manière inattendue et ce sera bénéfique. Et pour nous tous, on réfléchit aux valeurs qui nous sont chères.
0: Merci beaucoup Catherine, vous avez un bon horoscope. Alors apparemment nous sommes gémeaux tous les deux, Juliette.
5: Hein. Oui, visiblement. Alors c'était quoi déjà?
0: Oui,
5: la famille et...
0: La famille
5: et relooker son appartement.
0: Voilà, enfin, relooker son appartement. En tout cas, si vous voulez relooker le jardin et si vous voulez avoir quelques conseils, appelez vite Aurélie Mazéris, c'est notre spécialiste du jardin. Elle répondra à vos questions en direct de 9h à 10h.
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0: Samedi 1er août, il est 9h, bonjour. Le journal est signé Juliette Gloria.
5: Opération réussie à la Pierre Saint-Martin pour secourir le spéléologue bloqué. 36 heures d'intervention, 113 secours mobilisés et un homme sauvé. Ouf de soulagement hier en fin de matinée lorsque l'homme de 62 ans a enfin vu la lumière du jour, coincé depuis mercredi soir à plus de 300 mètres dans le gouffre Launay-Péré. Tout est bien qui finit bien, explique le capitaine Olivier Pouilly en charge des opérations de secours.
6: Alors il était très heureux de revoir la lumière du jour. Il est resté conscient et actif et vraiment en lien avec les secours tout le long de l'opération. Je lui ai même parlé à la sortie de la cavité. J'ai salué son courage, sa patience et son moral, on va dire, à toute épreuve qui l'a conduit à endurer toutes ces souffrances. Quoi, parce que voilà, c'est pas une évacuation très très confortable pour une victime en spéléo. Il allait, voilà, aussi bien qu'on peut aller après 36 heures passées en détresse dans un gouffre. Sous le coup des médicaments, hein, puisqu'il a été pris en charge médicalement tout le long de la remontée, parce qu'on n'aurait pas pu le remonter dans cet état, il était trop douloureux quand même. Hein. Bien fatigué évidemment, mais content de voir presque la fin de son périple arriver.
5: Oui, parce qu'avant de rentrer chez lui, il a été hospitalisé à Oloron-Sainte-Marie pour plusieurs blessures, à la clavicule notamment. Il a même été plâtré par un médecin alors qu'il se trouvait dans la cavité. Toutes ces informations sont à retrouver sur notre site internet avec photos et vidéos. Les incendies en Gironde et l'amélioration de la situation se confirment encore, même si le feu n'est toujours pas fixé. Mais 90% des personnes évacuées sont rentrées chez elles, sauf celles du Porche, de l'Esch, Cap Ferré, de Somos, les cœurs du méga-feu. Reprise aussi du trafic ferroviaire. Après vérification hier de la SNCF, les trains pourront de nouveau circuler au sud de Bordeaux à partir d'aujourd'hui. Un TGV sur deux circulera dans le sud-ouest normalement, avec une reprise quasiment normale du trafic vers Tarbes. Pareil pour les TER. Cela faisait une semaine qu'il n'y avait aucun train entre Bordeaux, Pau et Tarbes.
0: Le tribunal de commerce de Bordeaux autorise les 121 licenciements à la polyclinique Pau-Pyrénées.
5: Oui, sur les sites de Navarre et de Marzé à Pau. Accord mercredi, mais les syndicats l'ont appris seulement hier. Le placement en redressement judiciaire avait été demandé par la direction il y a 3 mois. Et après les négociations avec les syndicats, attendait donc cette décision du tribunal pour passer à l'étape suivante. Shannon Marini.
7: C'est loin d'être terminé. Les 121 salariés qui partiront vont commencer à recevoir leur lettre de licenciement dans un mois, à la fin du mois d'août. Il y avait une centaine d'employés volontaires pour quitter la polyclinique, mais seulement 71 dossiers ont été acceptés au cours des négociations. 50, donc, non volontaires seront licenciés. Le plan concerne tous les métiers, de la sage-femme au médecin, infirmière, agent d'entretien, personnel d'accueil ou secrétaire. Il faut aussi reclasser tous les employés qui restent, mais dont les services ferment. Par exemple, les soignants du service de rééducation à Marzé iront travailler à Navarre. Un inventaire des postes vacants a été fait pour les repositionner.
5: Et est-ce que tout le personnel licencié aura droit aux mêmes indemnités ?
7: Oui, les mêmes indemnités ont été négociées pour tous les salariés licenciés, qu'ils soient volontaires ou non pour partir. Ces indemnités dépendront ensuite des salaires. Il y a des aides à la formation ou pour se reconvertir de plusieurs milliers d'euros. Et tout ça se décidera au cas par cas, en commission, en fonction des demandes faites par le salarié, de sa volonté aussi ou non de déménager et de quitter Pau.
5: Et la maternité Navarre doit fermer en septembre. La situation de sécheresse s'aggrave dans les Pyrénées Atlantique, faute de pluie. Le bassin versant du Louet au niveau des enclaves passe en alerte renforcée. Celui du versant du Luy du Béarn en crise, le niveau d'alerte le plus élevé, ce qui signifie qu'à partir de demain, il sera interdit de pomper l'eau dans ce bassin, sauf dérogation pour certaines cultures. Pas de changement, en revanche, au niveau des restrictions d'eau potable, toujours en niveau d'alerte sur l'ensemble du département. La préfecture craint une aggravation de la situation s'il ne pleut pas dans les jours à venir. L'insouciance d'un groupe de 9 randonneurs hier vers le pic d'Escurette sur la commune d'Arudy, partis en randonnée sans carte. Ils se sont perdus faute de réseau sur leur téléphone portable et le GPS. Complètement perdus dans le brouillard, ils ont fini par appeler les secours. 2 membres du PGHM d'Oléron sont intervenus en voiture pour les ramener.
0: Bonne nouvelle pour les nostalgiques du Tour de France.
5: Ça recommence, mais avec les femmes. 9 jours, 9 étapes, 147 coureuses en lice, dont la tenante du titre, la Française Pauline Ferrand-Prévot. Le tour partira aujourd'hui de Lausanne. 2e fois que le coup d'envoi de la course féminine est donné à l'étranger. Un juste retour des choses, explique Marion Rousse, la patronne de la course.
8: Pour moi, c'est une belle histoire de partir depuis la Suisse. Déjà, un départ à l'étranger, pour nous, ça veut dire beaucoup parce que ça montre que l'étranger a envie d'avoir ce rayonnement qui est celui du Tour. Et puis, ce qui est joli dans cette histoire avec la Suisse, c'est que dès 2022, quand Wout Van Aert s'était imposé au sommet de la côte Saint-François, où on sera demain d'ailleurs, la première édition allait avoir lieu quelques jours après. Et pourtant, la Suisse était déjà portée candidate en disant « Mais nous, on a envie d'accueillir le grand départ pour les femmes » sans même savoir si ça allait fonctionner ou pas. Donc ça montrait vraiment qu'ils étaient dans un phénomène de vouloir être là au soutien pour le sport féminin. Donc ça, ça nous avait beaucoup plu. C'était tout trouvé.
5: Lausanne à Lausanne, une boucle de 138 km qui partira à 14h. 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Et puis 15e recrue du Pau FC, le renouvellement continue avec deux nouvelles signatures. Lorenzo Rajo, milieu de terrain de 28 ans, passé par Clermont, Rodez et Caen. Et puis l'arrivée de l'ex-attaquant du Red Star, Hassen Benalain, 26 ans. Plein de nouvelles têtes après le départ de 14 joueurs à l'intersaison. Éric, pas plus de 30 degrés aujourd'hui.
0: Non, c'est vrai que beaucoup de nos auditeurs nous disent ce matin, il fait un petit peu frais. Bon, relative fraîcheur quand même, mais ça fait du bien. C'est de la grisaille, mais grisaille qui ne va pas durer d'après Météo France, puisque très très vite, dans fin de matinée, le soleil qui reviendra, des températures entre 26 et 29 degrés annoncées cet après-midi, puisque vous nous dites qu'il fera 26 à Lourdes cet après-midi, 27 à Tarbes, 27 à Salis-de-Béarn, 28 à Pau et à Navarinx. Vous revenez, Juliette Luria, tout à l'heure ?
5: Si vous le voulez bien.
0: Bon, d'accord, avec quelques petits gâteaux, quelques...
5: non ? Allez, en bonus. Bon.
0: Ah, voilà, en bonus, merci beaucoup.
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0: Bah, nature, bien sûr, avant d'aller dans le jardin. On chasse pour la bonne cause, mais avec Michel Delpech tout de suite.

0: Un hymne à la nature avec Michel Delpech et le chasseur.
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0: Et surtout celle qui aime la nature, qui aime les fleurs, les plantes. Et c'est Aurélie Mazeris. Bonjour Aurélie.
3: Bonjour Éric.
0: Ça va bien?
3: Mais oui, ça va
0: je sens,
3: bien.
0: C'est le fait d'être en extérieur qui vous donne ce ton bronzé comme ça?
3: Tout à fait.
0: Ah, c'est ça, c'est ça. C'est dommage qu'on fasse de la radio parce qu'on aurait vu votre bronzage magnifique. Bon, dites-moi si vous avez, puisque vous étiez là pendant le journal de 9h, vous avez eu un pas de changement au niveau des restrictions d'eau potable, toujours en niveau d'alerte sur l'ensemble du département, la préfecture qui craint une aggravation de la situation s'il ne pleut pas dans les jours à venir. Pour les maraîchers, pour les cultivateurs, pour les particuliers, ce manque d'eau, c'est assez pénible.
3: Ça peut avoir des impacts, ouais. Effectivement. Et ça, dans la durée, on ne sait pas à quoi ça va aboutir. Quoi qu'il en soit, on a quand même son potager à la maison. Mmh. Il y a des pratiques maintenant que l'on peut avoir qui vont faciliter le fait que les légumes ou les récoltes sont quand même abondante malgré tout, hein. Ça veut pas dire qu'il y aura pas de légumes, ça veut dire peut-être
0: qu'il y en aura moins. La nature alors aussi à
3: ça. Je pense qu'il y a vraiment des adaptations et puis il y a aussi des techniques qui permettent des meilleures adaptations. Donc maintenant, c'est des choses aussi qu'il faudra peut-être réfléchir pour la suite, pour les prochains potagers, pour de changer un petit peu les pratiques concernant justement ces restrictions d'eau qui, on le sait, le vivant a besoin d'eau. Donc c'est comment peut-on pallier à cela pour pouvoir récolter? Il y a quand même des petites techniques et je pense que plein de gens qui ont leur potager dans leur jardin aujourd'hui repèrent les récoltes, ont bénéficié de leur récolte. Peut-être cette année, ça sera peut-être des légumes moins gros finalement.
0: Mmh. Oui.
3: Mais ça veut pas dire que ça sera.
0: Mais ça veut pas dire que ça sera moins cher.
3: Ça, je peux pas. Je crois que c'est des prix au kilo en général. Bon.
0: En tout cas, vous qui nous écoutez, si vous avez des problèmes devant la désolation de la pelouse, peut-être qui est toute jaune.
3: Ça, faut s'y habituer.
0: Le
3: Sud-Est s'y habituer depuis plusieurs années. C'est vrai qu'en Béarn, on avait ces pelouses green de golf. Là, c'est peut-être plus le cas.
0: C'est peut-être pas le cas. Mais si vous avez des problèmes, peut-être avec vos plantes, des conseils à demander, faites confiance à Aurélie Mazeris. Elle est là avec vous. Un numéro de standard, tout simplement, ou vos fleurs, peut-être sur le balcon, si vous avez besoin de conseils. Aurélie saura répondre, parce qu'elle est incollable et c'est énervant d'ailleurs, c'est au 05 59 98 09 09, consultation gratuite. Vous tombez sur Mélinda et vous avez la réponse au bout du fil.

0: Et oui, on a bien les versions live aussi, hein. Because the night à 9h15.
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0: Direction le jardin, pour tous vos conseils précieux, le samedi et le dimanche, faisons confiance à nos amoureux du jardin et nos passionnés, avec Aurélie Mazéry, 05 59 98 09 09, vous faites une petite place sur le standard pour avoir une réponse. C'est ce qu'a fait Jackie qui est avec nous. Bonjour Jackie.
2: Bonjour.
0: Elle vous écoute Aurélie.
2: Bonjour Aurélie.
3: Bonjour Jackie.
2: Voilà, j'ai un petit problème dans mes tomates. Il y a du fauna. Vous savez, j'ai les tomates de variété Roma. Le bout est tout noir.
0: Vous appelez ça comment, oui, vous, Aurélie?
3: Vulgairement, on pourrait appeler ça le cul noir.
0: Ouais. Cul noir,
3: ça, oui. C'est une pourriture apicale. C'est-à-dire le bout du fruit,
2: oui,
3: se nécrose.
2: Oui,
3: oui. Alors, je pense que votre problème va parler à beaucoup de gens en ce moment dans les jardins, parce que je pense que vous êtes loin d'être la seule. C'est vraiment lié, cette pourriture, elle est vraiment liée à des arrosages irréguliers, aux chaleurs, aux canicules, et surtout en fait dans l'irrégularité des arrosages, parce qu'on sait qu'il fait très chaud, ça sèche très vite, on met beaucoup d'eau, après ça ressèche. En fait, c'est ces excès d'eau, pas assez d'eau qui vont déclencher cette maladie. Et en fait, ça va être vraiment aussi la difficulté de la plante à absorber en fait le calcium. C'est souvent en lien avec le calcium dans le sol. Alors en soi, quand on le voit, ben, il est déjà trop tard, puisque le fruit est touché, donc il est déjà trop tard. Par contre, ce qui peut être fait, c'est déjà mettre en place un paillage au niveau des plants. Je ne sais pas si c'est quelque chose que vous avez fait chez vous, par exemple.
2: Il y en a.
3: Voilà, on paille bien le pied pour conserver de l'humidité. Surtout, on n'amène pas d'engrais, pas de... on évite, surtout quand il fait très chaud, de fertiliser. Les engrais riches en azote vont aussi favoriser ce problème-là. Et on va arroser très profond, c'est-à-dire qu'on va pas arroser un tout petit peu tous les jours, on va plutôt essayer d'arroser beaucoup, un peu plus régulièrement, en faisant en sorte que ça sèche. Vous avez le paillage, donc ça séchera jamais vraiment, mais qu'en fait, il y ait quand même toujours plus ou moins une humidité constante.
2: C'est ce que j'essaie de faire.
3: Voilà. En fait, là, il faut être vraiment patient. Ça n'empêche que les fruits que vous avez qui ont la maladie et qui sont quand même rouges restent comestibles. On enlève la petite partie abîmée.
0: On peut les manger quand même.
3: Vous n'êtes pas obligé de les jeter non plus.
0: Ah d'accord.
3: Là, le fait est que le problème est là et que ça va pas enlever le problème de la tomate. C'est juste pour limiter sur les tomates qui vont venir et sur la suite. C'est faire en sorte, en fait, qu'il n'y ait pas, que ça sèche pas trop. En fait, c'est aggravé par les canicules, hein, ces phénomènes-là. Donc, il faut savoir aussi qu'il y a des variétés qui sont plus sensibles que d'autres. Vous me parlez de la Roma. La andine cornue, vous savez, cette tomate un petit peu allongée, qui est très commune dans les jardins, est très sensible à ce type de maladie aussi. Donc, si vous l'observez cette année, peut-être que sur les prochaines années, sachant que ça pourra se répéter, ces phénomènes de canicule, on pourra peut-être envisager de prendre des variétés qui sont moins sensibles à ce type de maladie. Parce que je pense que vous faites tout très bien. Et après, il y a quand même l'idée du calcium dans le sol. Ça, c'est un facteur que vous ne pouvez pas vous gérer en soi. C'est-à-dire s'il n'y a pas une bonne assimilation du calcium, amener du calcium, c'est la coquille d'huître broyée, c'est des coquilles d'œufs. Mais ce n'est pas en les mettant là que l'on va régler le problème sur cette saison-là.
2: D'accord. Est-ce que c'est viral ou
3: non, du tout. C'est vraiment c'est lié à la plante. C'est pas un champignon, c'est pas quelque chose qui va se propager. Mais c'est bien de comprendre que c'est lié à. Aux arrosages et à l'excès d'eau aussi. Hein, donc c'est difficile de dire on arrose beaucoup, mais c'est lié à un excès d'eau. Voilà, c'est les amplitudes entre trop d'eau, pas assez d'eau.
2: Oui. Et en même temps, attention aux variétés de tomates.
3: Voilà, tout à fait.
0: Donc évitez la Roma, si je vous suis bien, Aurélie, alors. Hein.
3: La Roma, la Roma, on les adore, mais...
0: C'est ça, on a compris. Jackie, merci beaucoup, en tout cas, bon week-end. Vous restez dans le jardin ou pas, alors, à Rudy?
2: Ah non, je suis dans le jardin, il n'y a pas de problème.
0: Bon d'accord, vous restez avec nous dans le jardin. Dites-moi, il paraît qu'au fête de Monin, on a beaucoup chanté votre prénom, Jackie. Hein.
2: Ah bon?
0: Ah oui, propos d'une 4L qui était pourrie, je sais pas quoi, enfin une bandade, un truc comme ça. Oui. Jackie, on vous embrasse. Merci, à bientôt.
3: Merci Jackie.
0: Au revoir.

0: Vie par procuration avec Jean-Jacques Goldman, que vous avez forcément reconnu. Bah oui, bien sûr.
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0: Dans le jardin d'Ici Béarn Bigorre, et chaque fois, il y a des spécialistes qui répondent à vos questions. Ce matin, c'est Aurélie Mazeris qui sera là demain aussi. Elle sera là, vous n'arrêtez pas, donc...
8: Oui.
0: Ah, voilà, vous n'arrêtez pas. Aurélie, donc, des questions sur le jardin, des inquiétudes aussi, on parlait des sols. Tout à l'heure, vous qui rencontrez aussi les passionnés de jardin, quelles sont les réflexions, les gens ont plus, le plus peur de quoi, en fin de compte, quand il y a beaucoup de sécheresse comme ça
8: C'est avoir peur, je sais pas, en soi il n'y a pas vraiment de problème, la nature se gère quand même très bien toute seule, mais il peut y avoir beaucoup de désagréments, beaucoup de problématiques qui sont liées à ces excès de trop chaud, trop sec,

0: c'est les grands accès qui font qu'il peut y avoir des problématiques. L'auditrice précédente parlait de la maladie, donc de cette pourriture apicale. On n'a pas trop parlé du mildiou cette année finalement, parce qu'on n'a pas un été humide comme on a pu en connaître. Par contre, voilà, aujourd'hui, journée un peu grise, des températures un peu modérées. Là, ça peut se passer en 3-4 jours si effectivement il y a ce climat qui se maintient dans ces dans ces conditions-là. Ouais. Le mildiou peut se déclencher là. En fait, le mildiou, on n'en a pas beaucoup parlé parce qu'au-dessus de 30, c'est un champignon.
1: C'est quoi pour les non-initiés?
0: Alors voilà, j'allais y venir.
1: Voilà.
0: Le mildiou, c'est vraiment...
1: Question bête, c'est moi.
0: Oui,
1: c'est
0: tout
1: pas...
0: à fait, mais ça me va très bien. Mais j'allais y venir, justement, le mildiou, on parle vraiment là de maladies cryptogamiques, ouais. Donc causées par des champignons qui sont dans l'air et qui vont atteindre certaines plantes potagères, comme aussi les vignes, par exemple. Mais au potager, c'est le plus commun, c'est tomates et pommes de terre qui peuvent être atteintes par cette maladie. On sait en général, quand on fait le potager, dans nos régions, on fait d'abord des tomates parce que c'est ce qu'on adore manger l'été. Et c'est souvent, ça peut être souvent très désastreux parce qu'on va les planter au printemps. L'été, on voit que tout va bien. Et le mildiou, quand il arrive, donc, il faut du constant, enfin, de météo autour de 25 degrés et de l'humidité ambiante.
1: Ah oui,
0: et
1: d'accord.
0: Là, si c'est propice, si on a un terrain qui est propice au mildiou ou si les spores sont dans l'air, parce que ce sont des spores, donc avec un peu de vent, ça se déplace, il peut se déclencher sur la plante et en 3 jours, anéantir toute une des mois de travail
1: en parce 3 jours
0: et
1: comme ça.
0: Voilà, ça peut être très rapide.
1: Ouais.
0: Et c'est pour ça que j'en parle aujourd'hui parce que c'est sur ce type de météo où il faut quand même rester très vigilant. On sait que la bouillie bordelaise, donc qui est le remède curatif, enfin plutôt préventif que curatif, parce que curatif, il y a aucun remède qui va vraiment lutter une fois que le mildiou est installé, puisque il y a plus de feuilles, hein, tout est grillé, tout est taché de taches brunes et dévitalisé, donc plus de photosynthèse, donc ça ne marche plus. Par contre, voilà, c'est des journées comme aujourd'hui où on se dit effectivement. Si on n'a pas encore la récolte de tomates en place, mais qu'on a envie de récolter, peut-être faire un petit passage aujourd'hui. La bouillie bordelaise, on évite vraiment d'agir quand il y a des périodes de canicule. De toute façon, quand il fait très chaud, on évite de tailler les gourmands, on évite de mettre des engrais. Donc le mildiou, si on doit le gérer, c'est en ce moment être très attentif, très vigilant. Les tomates, on fait toujours attention de ne pas les arroser le soir quand les nuits sont un peu chaudes, parce que c'est là aussi qu'on peut se déclencher soi-même un mildiou, hein, qu'on peut être facteur de déclenchement.
1: Ouais,
0: donc voilà, il y a des petits gestes à connaître, à savoir, mais c'est vrai que sur ces météos un petit peu entre deux, là, on reste vigilant au jardin pour être sûr de récolter des tomates.
1: Justement, oui, j'ai retenu, hein, les romas, pas trop conseillés, donc.
0: Alors, elle est pas, vous voyez, la roma, on l'aime bien, elle marche très bien au jardin.
1: Bon, vos questions, vos interrogations, donc tout de suite, notre standard qui est à votre disposition, allez-y, que vous soyez à la maison, peut-être dans la voiture, tiens, vous vous dites, ah ben oui, mais j'aimerais bien avoir Aurélie Mazeris pour ses conseils, eh bien allez-y, elle est encore avec nous pendant quelques minutes encore, il est 9h30, 05 59 98 09 09.
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1: Vous connaissez Aurélie, la recyclerie à Oloron, non ou pas?
0: Oui, tout à fait.
1: Eh ben, allez-y. Allez-y aujourd'hui puisque cette recyclerie des gammes recycle tous ses articles aujourd'hui à moins 50% à la boutique.
0: Très bien.
1: Donc c'est sympa très comme bien. Ça. Jusqu'à 19h30, vous allez pouvoir en profiter cette avenue du 4 septembre. Ce sera 50% moins cher. Et puis une journée espagnole aussi, décidément, on s'amuse bien à Oloron. Il y a plein de choses qui se passent puisque aujourd'hui, place Saint-Pierre sur le quartier Sainte-Croix. Je dis bien parce que Oloron, c'est assez étendu, si vous connaissez pas, c'est assez étendu. Et dans le quartier Sainte-Croix, c'est une journée entièrement espagnole, accompagnée du groupe Tinto de Verano. Parce que c'était une boisson aussi, Tinto
0: de
1: Verano.
0: Tinto de Verano.
1: Voilà, c'est Tinto de Verano. J'ai découvert ça cet été, moi. Alors, il y a la version alcoolisée, puis il y a la version sans alcool. Et il y a la version groupe, aussi groupe musical. Donc, allez voir Tinto de Verano. Il y a une dégustation de paella géante à partir de midi, donc tout à l'heure, si vous n'avez rien de prévu. Donc, c'est aujourd'hui, et j'en termine par la cathédrale Sainte-Marie qui accueille le chœur d'hommes de la Villette. C'est aujourd'hui à 21h le chœur d'hommes dirigé par Loïc Blanville.
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1: Jamais la bonne humeur, allez-y, 05 59 98 09 09. Le temps de laisser chanter Bruno Mars. Tout de suite, ça s'appelle On My Soul.

0: Ah oui, quel talent. Bruno Mars, c'était On My Soul.
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0: Oui, surtout. Aurélie Mazeris qui est là et qui répond à vos questions. Elle est incollable sur les fruits, sur les légumes, sur les fruits, les légumes. Ils dégustent beaucoup aussi quand on en plante. Bon, les tomates, on a compris que l'aroma, oui, mais les fruits quand même.
3: Alors, les fruits, on va plutôt parler d'arbres fruitiers.
0: Oui, d'arbres fruitiers.
3: En l'occurrence,
0: ouais,
3: sur les fruits, ouais, on est quand même plus sur des arbres. Même si on décide de faire des petits fruits, fraises, framboises, ben, cette année compliquée. La framboise, elle adore l'humidité.
0: Ah oui,
3: cette année, la framboise a été une floraison fulgurante,
0: oui,
3: avec une fructification fulgurante, et puis ça s'arrête et tout a quand même bien séché. Enfin, il y a des impacts forcément. Les petits fruits, ça reste quand même très sensible aussi, donc les fruits en eux-mêmes, on parle d'arbres. Si l'arbre, il est en production, ouais, il est généralement bien implanté, les racines profondes vont chercher l'eau en profondeur, donc il y a peut-être moins de difficultés. La difficulté, elle est vraiment pour tous ces légumes annuels qui vont être implantés dans le potager, avec des réels besoins en eau pour certains, je pense notamment cette année les haricots verts.
0: C'est dur parce que
3: ça aime l'eau et on a beau arroser, d'un moment le. Alors en plus c'est ça, c'est on a beau arroser, oui, mais dans quelle limite aussi, puisqu'aujourd'hui on connaît les restrictions d'eau, donc
0: ouais,
3: est-ce qu'on va, est-ce qu'on a de la récupération des eaux de pluie, du stockage qui va permettre d'arroser sans trop se poser de questions, ou est-ce qu'on va essayer de persévérer à arroser sur une culture où si le sol est trop sec et qu'il fait trop chaud, de toute façon, elle ne marchera pas. Le haricot vert, cette année, ça reste compliqué au jardin, il fait sa fleur, et là, en fait, les canicules font vraiment, provoquent ces phénomènes de coulure, ce qu'on appelle la coulure, c'est les fleurs qui tombent. Au bout d'un moment, quand il fait trop chaud, au-dessus de 35, les fleurs des tomates, elles tombent, les fleurs des piments, elles tombent, comme les fleurs de haricot vert. Donc, il y a certaines cultures, si on voit que ça se passe pas très bien, on va pas persévérer sur l'arrosage, on sait aujourd'hui par rapport aux restrictions qu'il faut quand même être prudent concernant la ressource en eau. Donc il y a des phénomènes qui sont vraiment liés à ce que l'on traverse, et parallèlement il y a des choses qui marchent très bien aussi, soyons quand même optimistes. Les pommes de terre nouvelles cette année ont quand même eu de belles récoltes. Les tomates, elles donnent, il y a quand même de la chaleur. Les aubergines, melons, pastèques, ce sont quand même des légumes qui adorent la chaleur, qui aiment aussi l'eau. Donc quand on parle de l'eau au potager, j'aime beaucoup parler de paillage, parce que le paillage permet quand même réellement de moins arroser. Il y a aussi des principes de les oyas. On avait fait une thématique d'émission sur cette radio où on parlait des oyas, ces réservoirs qui vont être remplis d'eau et qui vont diffuser par capillarité en fait de l'eau aux plantes courgettes par exemple. Donc ça permet d'économiser, de ne pas gaspiller l'eau et de permettre à la plante d'avoir à disposition une ressource dont elle a besoin. Une courgette a besoin de beaucoup d'eau pour donner longtemps.
0: Les oyas alors, d'accord.
3: Oyas, oui, ce sont des pots en terre cuite que l'on met en terre.
0: D'accord, mais c'est limité, moi, mes connaissances du jardin. Donc il faut m'expliquer, voilà.
3: Oui.
0: Et donc en général, c'est il y a assez d'eau et là il faut puiroser, c'est ça, non?
3: C'est à peu près ça.
0: D'accord. 05 59 98 09 09, vos questions qui seront plus intelligentes que les miennes, rassurez-vous. Aurélie Mazeris, une réponse au bout du fil. Allez, c'est maintenant qu'il faut appeler, elle est encore avec vous pendant quelques instants. Un autre monde. Celui du groupe Téléphone, il y a quelques années maintenant.

0: La grande époque de téléphone avec toujours un certain Jean-Louis Aubert qui continue les tournées et Louis Bertignac aussi qui passera par le Zénith de Pau d'ici quelques temps. Oui, on vous en reparlera dans cette émission, bien sûr.
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0: Et oui, et on prend soin de nos jardiniers préférés, Régis Muto à certains moments, et puis Aurélie Mazeris qui est là avec vous jusqu'à 10h pendant quelques minutes encore avec vos questions au 05 59 98 09 09. L'entretien du jardin. Alors ça, on parlait des haricots, on parlait de plein de choses, mais l'entretien en général, c'est fastidieux, il faut s'y mettre tous les jours ou c'est une fois par semaine, ça suffit?
2: Ce qui a mis à tous les jours, c'est un fait. Après, ouais. C'est surtout aujourd'hui, des journées comme aujourd'hui. Ouais. On a tellement eu chaud, là, ça fait un mois qu'il pleut pas, qu'il fait chaud, que tout devient difficile quand il fait chaud. On peut y aller que très tôt le matin. Si on n'est pas très matinal, on n'y va pas du tout. Donc c'est vrai que sur des météos, là, un peu clémentes, il fait un peu gris, il fait bon, on sent qu'on respire bien. Là, on peut vraiment venir intervenir dans la partie plutôt ornementale. Alors le potager, c'est un peu tous les jours, parce qu'on n'oublie pas que le potager, quand on a les légumes d'été, c'est très important de passer tous les jours presque pour récolter, parce que en fait, si on récolte pas tous les jours, on sait que derrière, il peut y avoir des surprises, une courgette géante qui a pris sa place dans son jardin, etc. Ouais. Mais c'est vrai que sur la partie plutôt ornementale, quand il fait très très chaud, on n'y va pas parce que c'est pas agréable et qu'il faut pas intervenir quand il fait trop chaud sur des tailles, sur des traitements, sur binet. Ben, ça ne sert à rien de remuer un sol quand il fait trop chaud. Au contraire, ça lui fera plus de mal. Mais là, sans aller retourner le sol, c'est vraiment, on a des fleurs dans le jardin, on a des fleurs dans les massifs ornementaux. Les fleurs fanées, c'est important de les enlever. Donc on peut pas, et en plus ça va très vite avec les grosses chaleurs, il y a beaucoup de choses qui fanent finalement. Cette année il y a moins de floraisons de manière générale, parce qu'il y a pas assez d'eau pour que toutes les floraisons viennent à bout. Du fait qu'il y ait pas assez d'eau, il y a moins de floraisons, mais le peu de floraisons qu'il y a vont durer peut-être aussi moins longtemps. Donc toutes ces fleurs fanées, c'est important de les enlever pour que le végétal puisse se régénérer. Je pense aux rosiers, hein, qui normalement sont encore en fleurs là dans nos jardins.
0: Là c'est non, ils sont plus en fleurs, si.
2: Nous on a encore quelques fleurs. Ah ouais. Alors ça dépend où on est exposé, ça dépend. Ah oui. Si les remontants par remontants, il y a tellement de variétés. On a vu les hortensias, certains ont encore des hortensias dans leur jardin, d'autres ont les hortensias complètement grillés.
0: Ah oui, c'est vrai. Ouais.
2: L'hortensia, il est censé durer encore quand même plusieurs semaines.
0: Ils sont grillés, les miens.
2: Voilà. Mais moi, j'ai vu des jardins où il y en a des encore magnifiques. Donc c'est vrai que quand c'est grillé, c'est aussi ces petits nettoyages pour peut-être stimuler un peu, peut-être des floraisons là qui pourraient un petit peu perdurer dans le temps. Enlever les fleurs fanées sur les cosmos, sur toutes ces fleurs des jardins que l'on retrouve, c'est important de le faire pour que la plante ne s'épuise pas non plus. Et qu'elle sente qu'on s'occupe d'elle aussi et que ça la stimule un peu, parce que on est qu'en août et que finalement on a une arrière-saison qui va quand même en général jusqu'à septembre-octobre où il fait quand même très beau.
0: Oui, c'est ça. Et où l'on peut profiter très bon moment arrière-saison
2: pour profiter vraiment des floraisons, des plantes que l'on a pu mettre en place. En ce moment, il y a les agapanthes, il y a des plumbagos qui sont en fleurs. Il y a vraiment beaucoup de floraisons. Mais comme la floraison est quand même plus en difficulté sur des périodes très chaudes, finalement c'est important de les aider. Pareil, on peut essayer de se dire qu'on va aller arroser certains végétaux qui ont été en difficulté. Là, sur les 15 derniers jours, on n'a pas trop osé agir. On voit que c'est un peu difficile pour ces végétaux-là. Aujourd'hui, on va peut-être se dire, je prends un arrosoir et je vais aller l'aider. Notamment les végétaux qui ont été plantés l'année dernière, qui sont sur des enracinements récents. Quand on parle des arbustes ou même des arbres, c'est aussi pouvoir les aider très ponctuellement pour que l'enracinement continue de se faire de manière confortable pour les végétaux. On va faire un petit peu le nettoyage. C'est avec ces météos d'aujourd'hui, là, un peu clémentes, qu'il faut se permettre d'agir sur les végétaux. On sait qu'il faut pas mettre d'engrais quand il fait très chaud, et encore moins sur une terre sèche. Si on avait pour objectif d'aider une plante à fleurs, d'aider les piments au jardin, d'aider un végétal avec de l'engrais, c'est là qu'il faut le faire, sur des périodes clémentes. Et par contre, on s'assurera toujours que la terre soit suffisamment humide pour que l'engrais soit assimilé. On ne met jamais d'engrais foliaire ou d'engrais liquide sur un sol trop sec, parce que ça pourrait vraiment brûler la plante même, lui faire du mal.
0: Ah d'accord, il faut s'adapter au rythme du jardin et de la nature, quoi.
2: Oui,
0: bon, 0,550 98 09 09 pendant quelques minutes. Aurélie Mazeris est là au bout du fil.
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0: Cette chanson, Aurélie, qui date de 1971 et de John Lennon et qui est toujours d'actualité. Quand on traduit un couplet, ça donne imagine qu'il n'y ait aucun pays, ce n'est pas dur à faire, aucune cause pour laquelle tuer ou mourir, aucune religion non plus, imagine tous les gens vivant leur vie en paix. Voilà, c'est toujours d'actualité, hein. Message universel.
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0: Un jardin en pleine forme, oui, même si le jardin a pas mal souffert de la chaleur, souffert du soleil, et puis un jardin aussi qui quelquefois subit la pluie, parce qu'on a eu quand même pas mal en Béarn-en-Bigorre, pas mal de pluie il y a quelque temps. Hein.
2: Oui.
0: C'est ça, il faut jongler un peu et s'adapter.
2: Alors c'est vrai que maintenant, je pense que les pluies, on les apprécie finalement. Là, on sait que c'est l'or qui tombe du ciel, hein, presque, vu l'état de nos sols. La pluie est nécessaire pour le vivant, elle est nécessaire. Après, ces périodes, alors c'est la pluie tant qu'il n'y a pas la grêle non plus. La grêle peut faire vraiment des dégâts côté jardin, sur les tomates, sur ça abîme les plants. Derrière une grêle, c'est important d'amener, s'il y a des choses à sauver, si c'est une petite grêle, on peut amener de la cicatrisation avec des bases de pulvérisation d'argile. Il y a toujours des gestes qui permettent d'agir et de réagir face à des situations qui sont un petit peu extrêmes. Hein. Quand on prend une grêle, c'est pas tous les ans, c'est pas tous les jours, mais c'est vrai que ça reste quand même des extrêmes qu'il faut gérer après pour essayer de sauver les meubles entre guillemets. La pluie, ça reste quand même très bon là en ce moment pour nos sols. Après, la pluie, elle va permettre au jardin, à la pelouse, voilà, de survivre là pendant l'été parce qu'il fait quand même chaud. On a les pelouses qui sont quand même un peu grillées.
0: Il suffit qu'il pleuve un petit peu pour que très vite
2: ça reparte. C'est pour ça que c'est important qu'on ait ces phénomènes quand même régulièrement, qu'il y ait un petit peu d'eau qui tombe. Ça soulage tout le monde, surtout le jardin et surtout le végétal. Après, c'est plus pour les plantes qui sont en pot, hein, les plantes en pot sur des périodes comme ça. C'est compliqué d'avoir des jardinières, c'est compliqué d'avoir des plantes sur une terrasse en pot que d'habitude on les met plein sud. Là, on se rend compte que les plantes sont en souffrance parce que le pot de plastique notamment, quand même, il va avoir un effet vraiment où ça peut vraiment cuire en fait. Et des plants, des végétaux qui sont dans des pots en plastique depuis plusieurs années, on peut vraiment avoir des problématiques, plus de nutriments, mauvaise assimilation, donc beaucoup de problématiques de ravageurs, de maladies, de choses qui marchent moins bien que d'habitude. Donc c'est vrai qu'il faut avoir une attention particulière là sur l'été avec ces plantes en pot, autant celles de la maison qu'on pourrait mettre dehors, parce qu'on sait qu'il y en a beaucoup qui peuvent aller, alors pas toutes, mais il y en a beaucoup qui peuvent aller dehors l'été. On essaye de les grouper, de faire des microclimats, qu'elles soient entre elles et qu'on puisse régulièrement venir les arroser fortement, parce qu'en fait en pot, c'est important que le pot reste quand même humide.
0: Fortement, mais qu'est-ce que vous appelez pour fortement? Oui, parce que j'ai un problème avec les dosages justement.
2: En fait, faut pas aller avec la petite bouteille dans un grand pot, une petite bouteille d'un litre et mettre trois gouttes, ça ne sert à rien, ça s'évapore de suite. Quand je dis fortement, c'est-à-dire qu'un pot de 50-60 litres, il faut y aller à l'arrosoir, voire même par capillarité le laisser à baigner dans un seau, de manière à ce que la motte soit bien humide, et ça on le fait une fois par semaine, ça suffit. Mais c'est vrai, sur des grands pots, en fait, fortement ou pas fortement, la petite indication, c'est on voit que c'est sec en surface, on gratte avec le doigt, on gratte, voir si en dessous c'est un peu humide, que ça va. Si en dessous on gratte que c'est sec, là on se dit il faut arroser.
0: Je peux même pas rentrer dans la terre, moi, là. C'est peut-être le temps de les arroser, alors.
2: Voilà, et après, on arrose toujours, quand je dis le fait de créer des microclimats, on va passer sur tous les pots et on y revient pour que ça pénètre bien en profondeur, pour que ça rentre bien dans la motte. Mais petite vigilance pour les plantes en pot quand même sur ces périodes-là.
0: Bon, d'accord. Allez, on va voir en Italie s'il y a des phénomènes de canicule. Je ne sais pas, mais en tout cas, nous allons y aller en musique avec le groupe Lilycube tout de suite.

0: Italie. Je ne sais pas si vous connaissez l'Italie, Aurélie. Vous...
1: Un petit peu.
0: Qu'est-ce que vous aimez en Italie?
1: L'architecture.
0: Ah oui, l'architecture.
1: Niveau, voilà,
0: ah, c'est plus les pizzas et les pâtes, mais bon.
1: Ah oui, chacun son truc.
0: Oui, c'est vrai.
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0: Si vous aimez la bonne cuisine, tout à l'heure, un grand chef, Alexis Saint-Savin, qui sera là, Alexis Saint-Martin, pardon, qui sera là à Saint-Savin pour nous donner quelques recettes aux côtés de Sylvain Carrère. Allez, quelques secondes pour terminer, pour clore cette émission. Aurélie Mazeris, les bons conseils. Donc, il faut suivre la nature. N'hésitez pas à toucher un petit peu la terre.
1: On reste dans l'observation.
0: Ouais.
1: On va faire le petit tour. Là, on profite qu'il fasse bon pour aller faire le petit tour, observer, voir que tout se porte bien. Si on voit que un petit besoin d'eau, on y va. L'eau de pluie est quand même toujours meilleure que l'eau du robinet. L'eau à température ambiante est toujours meilleure que de l'eau très fraîche pour les végétaux. Voilà, les petits conseils qui sont importants. Ça reste du bon sens, mais ça marche toujours mieux. Donc, on y va.
0: Et puis, si vous n'avez pas la chance d'avoir une maison et un jardin, si vous avez la chance d'avoir un appartement, il y en a pas mal de jardins dans nos départements, histoire de prendre le frais ou dans des forêts aussi, c'est quand même très agréable. À l'ombre aussi. Alors c'est vrai qu'il y en a, il y a ceux qui râlent aussi, parce qu'il y a par exemple Jean-Baptiste qui nous dit sur Pau, le ciel est gris, j'espère qu'il va faire beau car c'est le début des vacances. Ben oui, on n'est jamais content en fin de compte. Hein.
1: C'est bien, il fait bon, il pleut pas déjà, on peut faire plein de choses,
0: oui,
1: avec cette météo.
0: Exactement. Bon, Aurélie, on vous retrouve demain.
1: Merci,
0: sur
1: ici Béarn
0: Bigorre. Ouais, ici Béarn Bigorre avec des questions et surtout vos conseils si précieux. Bon samedi.
1: Bon samedi à vous tous.
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0: Et tout à l'heure, nous jouons à partir de 11h. Mais pour l'instant, il est 10h. Retour de l'info et de Juliette Gloria.
7: Et retour progressif à la normale dans les gares du Sud-Ouest. Après une semaine d'interruption, les trains peuvent de nouveau circuler entre Bayonne, Pau et Bordeaux depuis ce matin. Un TGV sur deux circule normalement, quasi tous les TGV vers Tarbes. Service aussi quasiment normal sur le réseau TER. Tout doit rentrer dans l'ordre demain. Les pompiers applaudissent sur les feux en Gironde. Après plus d'une semaine de lutte, 90% des personnes évacuées retournent chez elles ce week-end, sauf sur quelques communes aux alentours de Bordeaux où le feu est encore actif. Alors une fois le danger écarté, il faut passer à la caisse et les collectivités grincent des dents. Ce sont elles qui financent les 10 départementaux, les services d'incendie et de secours. Inquiétude notamment du conseil départemental des Pyrénées-Atlantiques qui débourse 30 millions d'euros pour les pompiers. Toujours pas de pluie et l'inquiétude aussi des autorités dans les Pyrénées-Atlantiques. La situation de sécheresse s'aggrave. Le bassin du Louet au niveau des enclaves passe en alerte renforcée. Ce sera le niveau crise pour le versant du Luy, du Béarn. C'est le niveau le plus élevé, ce qui signifie qu'il sera interdit de pomper l'eau dans ce bassin à partir de demain, sauf pour les cultivateurs qui ont des dérogations. Pas de changement en revanche au niveau des restrictions d'eau potable, toujours au niveau d'alerte sur tout le département. Chacun est appelé à faire preuve de responsabilité, rappelle la préfecture qui ajoute que tout manquement constaté pourra faire l'objet de sanctions. Une nouvelle étape franchie cette semaine vers la fermeture de la maternité Navarre et de la clinique Marzé à Pau. Le tribunal de commerce valide le plan de sauvegarde de l'emploi de la direction. Elle autorise ainsi 121 licenciements. C'était une demande formulée il y a 3 mois. Les employés licenciés partiront à la mi-septembre. Après plus de 40 heures sans voir la lumière du jour, le spéléologue coincé à la Pierre Saint-Martin est enfin remonté à la surface. Bloqué sous terre depuis mercredi soir à 300 mètres après une chute, alors qu'il était avec un groupe, il est tombé de 10 mètres, s'est fracturé la clavicule. Grâce à la mobilisation d'une centaine de secours, l'homme âgé de 62 ans est sorti hier en fin de matinée. Il a été hospitalisé, mais il va bien. Comme quoi, rien ne vaut mieux qu'une bonne carte en papier. Elle aurait évité à ce groupe de 9 randonneurs de se perdre hier vers le pic d'Escurès sur la commune d'Arudy, partis seulement avec leur téléphone portable. Ils se sont retrouvés sans réseau, obligés d'appeler les secours pour venir les chercher. Une semaine après la fin du Tour Homme, c'est le Tour de France Femmes qui commence aujourd'hui. Départ en Suisse pour 9 étapes en 9 jours et le retour de la grande gagnante de l'année dernière, la Française Pauline Ferrand-Prévot. Elle remet son titre en jeu. Boucle aujourd'hui de 138 km. Départ à 14h. Une étape à suivre, comme toutes les autres, en direct sur votre radio ici, partenaire officiel du Tour. Et la météo aujourd'hui, Eric, un petit peu de pluie, toujours pas ?
0: Non, pas vraiment. On a quelques nuages et le retour du soleil plutôt vers la fin de la matinée. Et puis cet après-midi, des températures qui iront de 26 à 29 degrés. Je dois vous dire que ce sera un tout petit peu plus chaud quand même demain, puisque Météo France pour ce dimanche annonce de 21 à 31 degrés. Ce n'est pas la canicule d'il y a quelques jours. 26 à Lourdes, 27 à Tarbes et Salisse de Berne, 28 à Pau et Navarreins. Prochaines infos tout à l'heure à 11h. Merci beaucoup, Juliette Buria.
7: À tout à l'heure.
0: À tout à l'heure.
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Beat David Eyes, Kim Carnes sur Ici BM Bigorre. Bonjour tout le monde. Comment se passe votre week-end? En tout cas, j'espère que tout se passe le mieux pour vous. Nous, on part faire la rencontre de nos chefs d'ici et on vous emmène, forcément. Et pour ça, on fait appel à notre gourmand préféré, Sylvain Carrère d'Ici BM Bigorre. Aujourd'hui, nous partons faire la rencontre d'Alexis Saint-Martin du restaurant Le Viscose à Saint-Savin. Alors, c'est la 7e génération à reprendre cet établissement. Et ce qui fait de lui, quelqu'un très très attaché à son territoire et de très sensible à la valorisation du terroir bigourdan. Pendant une heure, vous allez découvrir les coulisses de ce restaurant bigourdan et aussi apprendre de nouvelles recettes. Alors restez avec nous. Avant ça, c'est Claude Nogue.

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4: On a pris le chemin du Lavedan. C'est la patrie de Jacques Chancel, une voix mythique de Radio France. On ne va pas faire de radioscopie cet après-midi. On va être dans la cuisine d'un chef. Et on est du côté de Saint-Savin, dans un établissement qui s'appelle Le Viscos. Et je suis en compagnie d'Alexis Saint-Martin. Alexis Adichat, merci beaucoup déjà de nous recevoir dans votre restaurant. Pour les auditeurs qui ne connaissent pas encore cette table très importante sur le secteur d'Argelès-Gazost, déjà nous présenter un petit peu l'endroit et la philosophie du Viscos.
5: Alors la philosophie du Viscos, bien c'est un endroit où on aime à recevoir comme on recevrait dans une maison. On reçoit nos invités et nos clients tous les soirs pour le dîner, et le samedi midi et le dimanche midi. Ça me ferme également le lundi. Quoi vous dire, c'est une maison familiale. Moi, je suis la 7e génération de ma famille dans la maison. Une cuisine à la fois simple et authentique, ancrée dans son territoire, avec toujours en permanence une pointe d'innovation pour pouvoir relever un peu nos beaux produits et notre beau terroir. On met en avant tous les produits de nos producteurs locaux, que ce soit le porc noir de Bigorre, la truite des Pyrénées, des légumes glanés aux alentours de chez nous. Voilà les produits qui font que notre Bigorre est belle.
4: Cette génération, est-ce que c'est pas quelque part difficile de prendre le relais, c'est une chose, et puis aussi d'être dans l'innovation, parce que c'est aussi l'idée du Viscos, c'est de faire perpétuer cette histoire à travers les générations.
5: Bien, j'ai envie de vous dire, c'est un héritage. C'est comme tout héritage, ben il oblige, il engage, mais il impose aussi une forme de respect, un respect par rapport à tout ce qui nous a été transmis, un respect par rapport à notre clientèle habituée. On en compte beaucoup, et je pense que c'est gage d'une régularité dans notre travail, et voilà, de préserver tout le travail que nos ancêtres nous ont transmis. Et puis d'essayer de le faire évoluer et de le garder dans l'air du temps malgré tout. Et surtout ne pas rester sur ses acquis et en permanence se remettre en question.
4: Est-ce que c'est inspirant de travailler sur la place du Treil à Saint-Savin avec le panorama que vous avez? Est-ce que c'est quelque chose que vous voyez encore ou vous êtes pas blasé, mais est-ce que ça rentre aussi dans votre façon d'aborder les arts de la table?
5: Ah non, c'est un privilège que nous avons. Moi, c'est ce que j'aime à dire à tout le monde, c'est que tout le monde n'a pas le privilège de vivre en Bigorre. Nous, on a une chance, on vit dans un petit village, un petit promontoire au-dessus de la vallée d'Argelès, un endroit de quiétude, et je crois que ça va être un véritable luxe par la suite, d'être dans un environnement préservé, où on est au sein d'une communauté très liée, où les gens prennent soin les uns des autres. Je crois que demain ce sera ça le vrai luxe, et les vrais oasis de plénitude se trouvent, et on en trouve beaucoup en Bigorre et en particulier à Saint-Savin.
4: Alexis Saint-Martin du restaurant Le Viscos, c'est le principe de l'émission, dans la cuisine d'un chef. Est-ce que vous acceptez de passer un moment avec nous, avec les auditeurs, pour partager des plats avec vous? Est-ce que vous nous laissez rentrer dans votre cuisine?
5: Bien entendu, la cuisine c'est le partage. J'aime à dire que la cuisine est un acte d'amour et un acte de don de soi. Et avec grand plaisir, je partagerai un moment avec vous et vos auditeurs.
4: Bon, c'est parti, direction la cuisine avec Alexis Saint-Martin du restaurant Le Viscos à Saint-Savin, dans le Lavedan, dans les Hautes-Pyrénées, en terre bigourdane.
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6: Vous pouvez pas imaginer, on est au restaurant Le Viscos à Saint-Savin. La vue est magnifique, on conseille à tous les auditeurs de venir se rendre dans ce magnifique village du Lavedan, de la Bigorre. Je suis toujours avec Alexis Saint-Martin qui nous a ouvert ses portes pour nous présenter tout d'abord une entrée. Alexis, on voudrait savoir quelle entrée vous voulez partager avec les auditeurs dans la cuisine d'un chef.
7: Alors moi, je vais vous partager une envie de Madeleine de Proust quand j'étais enfant. Et alors ce que je vais vous dire, c'est le morceau de pain qu'on trempe au fond du saladier, de salade de tomates. Donc là, ce que je vous invite à faire, c'est vous faites une, prenez une tranche de pain, le pain de la veille, vous réalisez une salade de tomates que vous allez assaisonner avec du sel, du poivre, du sucre, une pointe de sucre, du vinaigre de xérès et de l'huile d'olive. Et ça, vous allez le faire le matin pour le soir. Et toute l'eau des tomates va dégorger. Et une fois que vous aurez récupéré cette eau de tomate, que vous allez bien assaisonner avec un peu d'huile d'olive également, vous prendrez ce morceau de pain que vous allez couper en forme à votre guise, soit vous laissez brut ou en rond, et vous venez le tremper. On va faire un baba à la tomate. Un baba à la tomate. Les tomates qui auront dégorgé, on va les mixer avec un petit peu de mascarpone. On va se faire une petite chantilly de tomate. Et on va faire donc ce pain imbibé dans cette eau de tomate. Dessus, on va mettre une jolie quenelle de cette mascarpone de tomate. Un filet d'huile d'olive pour ceux qui aiment un peu d'anchois ou une tranche de jambon de porc noir de Bigorre pour apporter un petit côté salé pour renforcer un petit peu le goût. Et quelques feuilles de basilic, quelques gouttes de vinaigre balsamique. Et voilà, vous allez avoir quelque chose d'original. Ce souvenir que j'ai d'enfance du morceau de pain que je trempais au fond du saladier, ce qui pour moi était le plat le plus beau du monde dans toute sa simplicité, mais est quelque chose d'original tout simplement.
6: Est-ce qu'on retrouve cette recette pour les auditeurs? Est-ce qu'on retrouve une de ces entrées inspirées au Viscos?
7: Alors au Viscos, souvent je le fais en amuse-bouche en fait, parce que c'est quelque chose que j'aime, et moi j'aime partager mes émotions culinaires, et voilà, c'est des fois dans la simplicité qu'on vit de belles émotions.
6: Quels sont les autres produits que vous travaillez en entrée généralement au Viscos?
7: Alors, on essaye toujours d'avoir une entrée, un plat et un dessert végétarien. Donc là, actuellement, on fait un velouté de tomates entièrement végétal avec une crème de pois chiche. Et l'idée, c'est d'avoir quelque chose qui soit très léger, très onctueux et 100% végétarien. Justement, parce que de plus en plus de gens ont envie de végétaliser leur alimentation au quotidien. Et puis, beaucoup de gens ont pris le parti de manger vegan au maximum au quotidien. Et il n'y a rien de plus stigmatisant quand on arrive au restaurant, qu'on dit qu'on est végétarien et qu'on n'a rien à trouver. Moi, je cuisine pour les végétariens.
6: C'est très intéressant ce que vous dites, Alexis. Cette cuisine végétarienne, parce que les sociétés traditionnelles en Bigorre, évidemment, mangeaient du porc. Il y avait une tradition autour du pain le porc, mais il y avait aussi et surtout dans la cuisine bigourdane, cette dominante autour de la cuisine végétarienne. Qu'on le veuille ou non.
7: Ben nécessairement, parce que les gens mangeaient ce qu'ils avaient dans leur potager, donc il n'y avait pas toujours un morceau de viande, donc nos aïeux ont toujours eu l'intelligence de savoir bien agrémenter les légumes, pas par choix, mais par obligation.

0: Les Bigourdans avec le jeune Carbone, c'était BDA dans votre week-end avec leur nouveau titre. C'était pas si facile. Bon, c'est vrai qu'on pourrait dire quand même la même chose de la cuisine, mais quand ce sont les chefs qui nous révèlent leurs secrets d'excellence, tout devient beaucoup plus simple. Dans quelques minutes, nous allons retrouver avec notre chef Alexis Saint-Martin du restaurant Le Viscos à Saint-Savin. Mais avant ça, c'est Diana Ross, Upside Down.
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1: L'été à Pau clôture sa saison avec un tout dernier concert gratuit ce soir à 21h au Théâtre de Verdure. Au programme, trois concerts entre rap et slam avec La Cercleuse, Dakis et Nono La Grinta. L'association Pyrénées présente la troisième édition du Celtic Peak Festival à Campan. Le festival a débuté hier et se terminera demain avec des concerts, des sessions, des baltrades, des contes et un salon de lutherie entre Irlande et Pyrénées. Et ce dimanche, c'est une journée guinguette qui vous attend à La Seub, en terre béarnaise, au domaine viticole Argelès, à partir de 11h30, avec un repas de produits locaux, de la bonne musique et une dégustation de jurançon avec modération, bien évidemment. Et si vous souhaitez nous faire parvenir tous vos événements et vos bons plans de sortie, rendez-vous sur le WhatsApp au 05 59 98 09 09.
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4: Dans la cuisine d'un chef, on est toujours en compagnie d'Alexis Saint-Martin du restaurant Le Viscos à Saint-Savin, en terre bigourdane. Alexis, on continue ce moment dans la cuisine en votre compagnie avec le plat de résistance. On écoute, on voudrait savoir qu'est-ce que vous nous conseillez à faire à la maison et puis après on jettera un coup d'œil évidemment sur votre carte.
5: Alors moi, là, c'est avec ces températures, ces chaleurs, j'ai envie de tomates farcies. J'ai envie de fraîcheur. Mais j'imaginerais bien une tomate farcie avec de l'œuf. Comme pour essayer de retrouver d'autres textures, d'autres saveurs. Imaginons de battre 3-4 œufs avec une bonne cuillère à soupe de crème fraîche, mettre dedans du persil, de l'ail, une petite échalote, quelques herbes du jardin, ça peut être sympathique. Un peu de céleri émincé, pour rappeler un peu associé, ça peut être très sympa. On bat cette omelette, on prend une grosse tomate, une tomate à chair ferme, pas trop mûre pour qu'elle tienne bien la cuisson. Et là, on vient garnir cette tomate avec cette omelette et on vient le cuire au four gentiment en l'arrosant doucement. Faut pas trop faire quelque chose de trop gros pour que c'est bien le temps de cuire et servir ça avec un bon riz avec un bon bouillon de légumes. Voilà, retrouver les parfums de la tomate farcie traditionnelle mais avec de l'œuf pour avoir une recette un peu plus healthy comme on dirait, mais surtout qui fasse plaisir à tout le monde dans la famille et qui soit accessible.
4: C'est vrai que la tomate farcie, je pense que ça va parler à beaucoup de nos auditeurs parce que c'est aussi un plat familial, un plat qu'on partage aussi.
5: Exactement, la cuisine c'est de l'amour, c'est de la transmission et puis c'est des émotions qui sont importantes. Moi j'ai le souvenir de ma tomate farcie de mon grand-père, c'était le meilleur plat du monde hein. Et c'est surtout l'ambiance dans laquelle, et je crois que de partager un repas en famille, c'est ce qui est le plus important. Et nous au Viscos, on attache particulièrement d'importance à tous les événements familiaux qui sont célébrés chez nous, parce que comme j'aime à dire à nos clients quand ils me réservent un repas de famille, je dis c'est la salle à manger de la maison, sauf que vous avez qu'à les pieds à mettre sous la table et nous on s'occupe du reste. Et justement pour ça on a un petit salon qu'on privatise pour des anniversaires, des mariages, ce genre de choses, en petit comité, et les gens s'approprient le lieu et c'est leur maison le temps d'un déjeuner ou d'un dîner.
4: Quels sont les autres produits de saison que vous travaillez actuellement sur votre carte au Viscos ?
5: Alors là, au Viscos, moi, je vous cache pas qu'on rentre dans la meilleure période pour moi de l'année où on va manger du porc noir de Bigorre. On est là sur les cochons qui ont mangé les trèfles, qui ont mangé les fleurs de printemps, qui ont attaqué les glands, tous les produits que commence à donner la nature et la forêt. Les premiers champignons vont pas tarder. Et pour moi, on arrive dans la période au point d'apogée de la viande fraîche de porc noir de Bigorre. Et c'est un plat que je sers avec le carré, avec des macaronis farcis à la truffe et au céleri. C'est magique. C'est juste du bonheur. Et voilà, c'est tout l'élégance et toute l'excellence de la Bigorre.
4: Qu'est-ce que vous avez à répondre aux gens qui disent que le porc noir de Bigorre est une viande trop grasse ? Parce que il faut le dire qu'il y a aussi cette spécificité dans le porc noir. Il produit beaucoup plus de gras. Est-ce que c'est un inconvénient ou est-ce qu'on peut en faire une forme de force en fait ?
5: Je pense pas que ce soit une démarche marketing, mais le consortium du porc noir de Bigorre a fait beaucoup d'investigations en la matière et il s'est avéré que le gras du porc noir de Bigorre n'est pas si nocif que ça, même peut être bénéfique. Bon, raison de garder, il faut pas manger non plus des sauts tous les jours. Non, je pense qu'il y a d'autres combats avant de s'attaquer au gras du porc noir de Bigorre dans l'alimentation au quotidien des gens. Et puis j'ai envie de dire, le porc noir de Bigorre reste un produit d'exception qu'il faut garder pour les événements, pour les grands moments. Et puis il faut se rappeler que c'est aussi des paysans de notre territoire qui s'investissent au quotidien. J'en connais beaucoup, j'en ai dans mon cercle très proche et je peux vous garantir qu'ils donnent beaucoup plus qu'ils ne reçoivent en la matière et ça se respecte. Et je crois qu'il faut respecter les gens qui travaillent dans notre belle terre et qui s'investissent au quotidien pour nous offrir de tels produits, de si beaux produits.
4: Je valide complètement ce que vous venez de dire, Alexis. Alexis Saint-Martin, on se retrouve dans un moment. On va attaquer le dessert en votre compagnie, si vous êtes d'accord.
5: Avec grand plaisir.
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0: William Scheller dans un vieux rock'n'roll, est-ce que ça serait justement pas là où on fait la meilleure musique? Bon, je vous laisse réfléchir à ça. En tout cas, ce qui est sûr, c'est que c'est dans la cuisine d'un chef sur Ici Béarn Bigorre qu'on découvre les meilleures recettes avec notre chef du jour, Alexis Saint-Martin, du restaurant Le Viscos à Saint-Savin.
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8: Toujours dans la cuisine d'un chef, on est dans un pays que j'adore. Je suis aussi originaire du coin, je suis pas loin, je sors d'Aïrosarbouix.
9: C'est la banlieue, c'est savinoise.
8: C'est bien ça. Et on est au restaurant Le Viscos, toujours avec Alexis Saint-Martin. C'est le moment du dessert, Alexis. On va vous écouter et on va prendre des notes, parce que je suis sûr que vous allez nous dégoter un super dessert d'ici quelques secondes.
9: Ah oui, alors moi je vous dirais pêche, verveine, vanille. On va commencer par faire un sirop. Donc on va faire 300 g de sucre et 600 g d'eau, dans lequel on va infuser un peu une gousse de vanille, 2-3 sachets de verveine pour le parfumer. Et dedans, on va cuire des perles du Japon.
8: Des perles du Japon.
9: Exactement, du tapioca. Une fois que ce sera cuit, on va mettre dedans des abricots qu'on va cuire en même temps que les perles du Japon, et on va se faire une petite soupe d'abricots parfumés à la verveine et de pêche. Donc l'abricot, les pêches taillées en petits cubes qu'on va venir cuire avec le tapioca. Ça va apporter de la viscosité, de l'onctuosité. Faites bien attention parce que le tapioca va avoir tendance à prendre au cul, comme on dit, qui est collé au fond de la couquelle. Et ça, vous allez le cuire la veille ou le matin pour le soir, le laisser refroidir et le servir dans des verres, dans une assiette creuse avec une belle boule de glace à la vanille. Et là, vous allez avoir quelque chose de frais, de sans gluten, quelque chose qui va être à la fin d'un repas, qui va vous apporter beaucoup de fraîcheur, mais de la légèreté sans avoir la lourdeur de la crème. Et juste par gourmandise, un peu de glace à la vanille, pour ceux qui le souhaitent, un sorbet à la pêche tout simplement. Et ça, à déguster sans modération.
8: Et le tapioca, on le retrouvait souvent dans les cuisines des grands-mères. Moi, j'ai souvenir que ma grand-mère avait des perles du Japon à la maison.
9: Ah bah oui, et puis moi pour vous dire, on appelait ça les œufs de grenouille. Et non, le tapioca, on l'oublie, mais en fait c'est un très bon texturant pour les préparations. Et que ce soit en été ou en hiver, ça va être très hydratant. Je recommande particulièrement pour nos anciens qui ont des fois du mal à boire. Et en été, ça va leur permettre d'avoir quelque chose de plus visqueux, de plus facile à boire. Et c'est aussi important dans le contexte. Et en hiver, c'est toujours réconfortant. Un bon bouillon de pot-au-feu ou le bouillon de la poule au pot, 4 perles du Japon dedans. Et ça vous fait un super repas qui coûte pas cher et qui est très bon.
8: À la carte du Viscos, quels sont les autres desserts qu'on peut retrouver aussi? Quelles sont un peu les spécialités?
9: Nous, la grande spécialité, ça reste le baba au rhum. Le baba au rhum de mon papa qu'on a perpétué depuis des années. Après, j'essaye toujours d'avoir des desserts autour du chocolat. Là, actuellement, l'association favorite, c'est le chocolat et la framboise. Et c'est vraiment quelque chose d'exception, quoi.
8: Le rhum, vous avez un rhum préféré ou il y a quelque chose de spécial?
9: Le rhum, pour moi, le rhum, ça va être le rhum du Guatemala avec du Zacapa, par exemple, ça peut être très sympathique. Après, il y a de très beaux rhums dans nos dom-toms aussi, hein, que ce soit à La Réunion ou à la Guadeloupe, il y a de très bonnes choses aussi. Mais j'avoue que j'aime bien les rhums un peu travaillés, épicés.
8: C'est noté avec modération, évidemment.
9: Oui. Je ne l'ai jamais rencontré, ce type-là, mais j'en entends parler tout le temps.
8: Il vient jamais sur la place du Trail à Saint-Savin. Modération, on l'a jamais vu. Alexis, on se retrouve pour clôturer ce moment avec vous d'ici un instant. On va parler un petit peu de tout ce que vous proposez pour les Bigourdans et puis pour les Béarnais aussi. Si les Béarnais viennent, vous les accueillez aussi.
9: Oui, bien sûr, avec plaisir. Avec plaisir.
8: Bon, on se retrouve dans un instant dans la cuisine d'un chef. On est toujours du côté de Saint-Savin au restaurant Le Viscos. Sincèrement, c'est une adresse à découvrir. La place est magnifique. C'est un rendez-vous et c'est un endroit qu'il faut vraiment découvrir au cœur de l'été. On se retrouve dans un moment.
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0: Qu'est-ce qu'elle est belle cette chanson. Je la trouve toute douce, je la trouve entraînante. Elle coche toutes les cases, c'est Le Temps est bon. Et les recettes de notre chef Alexis Saint-Martin du restaurant Le Viscos à Saint-Savin, croyez-moi, sont encore bien meilleures. Alors si vous aussi vous voulez cuisiner aussi bien qu'un grand chef, restez avec nous, on revient sur Ici Béarn Bigorre.
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12: Alexis Saint-Martin, on a passé un très bon moment avec vous dans la cuisine d'un chef. On a pu cuisiner en votre compagnie au restaurant Le Viscos à Saint-Savin. On pourrait rappeler aussi aux auditeurs un petit peu vos horaires et ce que vous proposez tout le long de l'été et au-delà de la saison d'été.
13: Alors, Le Viscos, tout au long de l'été, est ouvert du mardi au samedi soir, tous les dîners. Et on est ouvert pour le déjeuner du samedi midi et du dimanche midi. Et après, en parallèle, le bistrot L'Abbaye, sur la place, juste à côté, est ouvert, lui, en permanence, uniquement fermé le lundi midi. Quoi vous dire, ben, on est là, au cœur de notre joli village de Saint-Savin, à 5 minutes d'Argelès, sur le sentier de Cotteret, en allant vers Gavarny. Un endroit où on aime recevoir et où on s'occupe, on essaie de mettre tout en œuvre pour bien recevoir les gens.
12: C'était le restaurant de Jacques Chancel, on l'a évoqué en tout début, on l'a évoqué après en off. Alexis, c'est quelqu'un que vous avez côtoyé et c'était quelqu'un qui aimait venir manger chez vous.
13: Ah ben, Jacques était un aficionados de la maison, un ami très proche de papa et il aimait retrouver auprès de nous ses racines bigourdanes.
12: Ces racines bigourdanes, qu'est-ce qu'elles vous évoquent à vous, Alexis? Parce qu'on ne l'a pas dit pendant cette interview et ce moment avec vous. Vous avez énormément voyagé, vous avez été travailler même à l'international. Pourquoi ce choix de revenir faire de la cuisine à Saint-Savin, à la place du Treil, et aussi avoir la volonté de faire vivre le village avec ce bistrot à côté?
13: Je crois que vivre en Bigorre, c'est un privilège. Et on a eu beaucoup de chance d'être là. Et moi, j'avais envie de rendre à la Bigorre tout ce qu'elle m'a donné. Et par le fruit de l'expérience de mon travail à travers des grandes maisons. Et puis surtout, perpétuer la 7e génération de ma famille au sein de l'établissement.
12: Vous auriez pu apprécier autant de vivre en Bigorre sans être parti à l'international ou dans d'autres régions de France?
13: Ben, je crois que pour se rendre compte de la vraie chance qu'on a de vivre ici, il faut aller voir comment ça se passe ailleurs. Mais non, on a beaucoup de chance. On a beaucoup de chance.
12: Pourquoi?
13: Parce que la vie est douce ici. La vie est douce. Qu'est-ce que vous voulez de mieux? On est entre les gens sont sympathiques entre eux. Il y a un brassage de population très intéressant. On a de beaux produits. La vie n'est pas trop chère non plus. Le coût de la vie est toujours augmente, mais on a la chance de pouvoir avoir accès à la montagne facilement. Je crois que c'est une chance pour nous.
12: Puis aussi, il faut dire que le restaurant Le Viscos, vous accueillez évidemment l'été des populations qui viennent en vacances, mais ça reste aussi un rendez-vous et un endroit que les bigourdans apprécient, et ça c'est aussi une marque de qualité chez vous.
13: Moi j'attache beaucoup d'importance à célébrer, à accompagner les gens dans toutes leurs célébrations au quotidien, ou pour le repas de famille, pour le repas d'entreprise, ce genre de choses. C'est important de garder ce lien avec notre communauté. On reçoit des clients du monde entier, mais on a aussi une forte clientèle fidèle qui nous suit depuis des années et des années, et ça faut le préserver, faut l'alimenter.
12: Alexis Saint-Martin du restaurant Le Viscos était avec nous dans la cuisine d'un chef. Alexis, on vous remercie d'avoir passé ce moment avec nous dans le rush du mois de juillet. C'est ça aussi la raison du succès, mais c'est pas grave, on a passé un super moment avec vous.
13: On a la chance de pouvoir travailler. Oui. Il y a un client qui m'a récemment dit, ne te plains pas de travailler, tu as la chance de pouvoir travailler et d'être en condition pour travailler. Et je pense à toutes les familles qui traversent des périodes difficiles et dans l'adversité, tant qu'on a la santé pour travailler, je crois que c'est plus important, non ?
12: Je crois que c'est ça. Et puis surtout, on se donne aussi rendez-vous autour d'une bonne table au Viscos, bien évidemment. Adichat, Alexis, et à la prochaine.
13: Adichat, porte à plate.
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14: Allez, on va jouer dans quelques minutes maintenant. Prêt pour notre grande garbure? Oui, on l'espère. Allez, il est 11h pile, le temps de retrouver pour l'info tout de suite.
15: Des renforts attendus dans le Var, où le feu du gros Bessillon a repris plus vite qu'un cheval au galop, selon les mots du préfet. Les flammes ont parcouru 1250 hectares de forêt désormais. 2500 habitants ont évacué en urgence de villages encerclés par le feu. Après une nuit de cauchemar, témoigne le maire de Montfort-sur-Argence. Sur le front du méga-feu en Gironde, l'accalmie se confirme. Le feu brûle toujours, mais il est contenu, indiquent les pompiers. Dans ces conditions météo propices aux feux de forêt, le ministre des Transports appelle les voyageurs à la vigilance et aux fumeurs en particulier de ne pas jeter leurs mégots de cigarettes par la fenêtre de leur voiture. Vous serez particulièrement nombreux au volant aujourd'hui. 8 millions de voitures circuleront chaque jour de ce grand week-end de chasse et croisée. Ce samedi est justement classé noir par Bison Futé dans le sens des départs, orange dans celui des retours. Nous en sommes pour l'heure à 820 km de bouchons cumulés sur les grands axes. Plus de 150 rien que sur l'autoroute A7 dans la vallée du Rhône. Votre facture d'électricité à la hausse. En ce 1er août, les tarifs réglementés augmentent de 2,5% en moyenne. Légère baisse du prix du gaz de 0,8%. La bonne nouvelle, c'est pour votre épargne. Le taux du livret A remonte à 1,7% pour suivre la hausse du coût de la vie, l'inflation. Vous retrouvez tous les changements en ce début de mois sur ici.fr. La Coupe du monde de foot n'est plus à vendre. Le président de la FIFA renonce à ouvrir le capital de la compétition à des investisseurs privés au vu de la levée de boucliers des fédérations du monde entier et notamment de la Fédération française de football. Gianni Infantino fait marche arrière. C'est reparti pour un Tour de France. La 5e édition femme commence ce samedi depuis Lausanne en Suisse. 138 km autour du lac Léman. Le départ à vivre en direct sur votre radio ici, la radio officielle du Tour. C'est à 14h15 avec 147 coureuses en lice, dont 25 françaises.
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14: Oui, patience, si vous êtes justement dans les bouchons, si vous êtes en week-end, eh bien vous allez pouvoir profiter peut-être du soleil. Oui, mais pas pour l'instant quand même. Vous avez pu remarquer qu'il y a quand même quelques nuages, mais rapidement dissipés d'après Météo France, puisqu'on nous annonce le retour du soleil cet après-midi et en température autour de 26 à 29 degrés.
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14: Et puis si vous ne partez pas peut-être en vacances, nous avons la chance d'avoir plein de sites touristiques qui vont peut-être vous accueillir. Mais oui, et en plus, ce sera gratuit, des passes famille. Avant midi, c'est promis, on vous incite à jouer avec nous dans quelques minutes.

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2: Le Mac d'ici, bien sûr, ta cookie. J'ai pensé cookie dingler, ça m'a donné faim, moi, d'un petit cookie, oui. Oui, bon, on mange pas tout de suite, je sais.
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2: Oui. Et toute l'équipe avec Maître Kylian, avec bien sûr Mélinda au standard. Car avant le dessert, il y a la garbure. Car si vous ne connaissez pas la garbure et si vous êtes arrivé en vacances dans nos départements, alors optez pour une garbure. Oui, bah je sais, il fait un petit peu chaud, mais bon, une garbure, ça se savoure n'importe quand. Alors, dans cette garbure, il y a des jeux. Alors, on ne connaît pas le nom des jeux qui vont vous être attribués. Il y aura un jeu, la roue va tourner 4 fois. Alors, vous allez peut-être tomber sur un ni oui ni non, sur le qui chante, sur le qui parle. Moi, ce que je sais absolument, c'est que nous allons vous offrir dans quelques instants un pass pour le petit train d'Artoust. Et croyez-moi, si vous êtes en vacances ou si vous êtes en week-end, amenez toute la famille, puisque ce sera gratuit. Un pass 2 adultes, 2 enfants pour aller justement découvrir à Artoust ce petit train. Vous arrivez au lac d'Artoust, vous avez un peu de temps libre, vous pouvez admirer le lac. Et puis vous redescendez tout cela dans un trajet magnifique à 2000 mètres d'altitude. Comment jouer? Eh bien, c'est simple. Vous nous composez le numéro de téléphone que vous connaissez. Oui, non? Ben, on va vous le rappeler quand même. Et nous, on va faire tourner la roue et vous aurez un jeu pendant 3 minutes, si vous avez quelques minutes devant vous. Allez-y, on joue ensemble.
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2: Bonjour, c'est promis. En attendant, voici Anastasia. I'm not in love.

0: Anastasia, c'était I'm Not a Love.
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0: Et avec 4 tours de roue avant midi, et l'occasion pour moi de saluer celui qui est avec nous depuis Oloron, c'est Casimir. Bonjour Casimir.
2: Bonjour.
0: Bon Casimir, vous allez partir du côté de Navarin, c'est ce qu'on m'a dit?
2: Oui, cet après-midi, oui.
0: Ah oui, oui. Il y a quelque chose qui s'y passe, c'est ça, hein?
2: Il y a un concours de pétanque, alors ouais. Je vais aller le faire.
0: Ah, d'accord. Vous êtes spécialisé dans la pétanque.
2: Spécialisé, j'essaye.
0: Oui, oui, oui. Bah, d'ailleurs, il y a quelques années, c'est dommage qu'ils le font plus, d'ailleurs, la ville de Oloron organisait un grand concours. Il y avait les championnats de pétanque, il y a quelques années, à Oloron. C'est dommage. C'est,
2: oui, ouais. C'était les Masters, oui.
0: Oui, c'est ça, les Masters. Et...
2: Oh, oui, c'est dommage qu'ils ne le fassent plus. Hein.
0: Eh oui. Oui, oui, je sais pas. On va lancer peut-être un appel. Casimir, lancez un appel à la mairie de Oloron qui nous écoute, je le sais. Allez-y.
2: Allez, ben, il faudrait que la mairie et les clubs de pétanque de Oloron organisent ce master.
0: Bah ben, oui, c'est vrai qu'il y avait beaucoup de monde. On avait été faire des émissions, nous, il y a quelques années. C'était très sympa. Ouais. Casimir, donc si je vous dis le petit train d'Artoust, vous connaissez, oui, non, vous?
2: Je connais, oui, j'y suis déjà allé. C'est tellement magnifique que...
0: Eh ben justement, vous allez pouvoir y aller en famille. Vous prenez bien sûr le télécabine à 2000 mètres d'altitude. Moi, vous préférez y aller à pied avec les petits enfants, mais bon, c'est bon en général.
2: Ouais. Télécabine.
0: Ouais, télécabine, c'est bien. Et puis, il faut travailler un petit peu avant quand même. Hein, vous le savez.
2: Eh oui.
0: Alors, quel est le jeu? Je ne le connais pas encore, mais vous allez me donner le top départ pour faire tourner la roue. Maître Kylian est là déjà opérationnel.
2: D'accord.
0: On y va. C'est quoi? C'est le
1: qui chante.
0: Ah, c'est le qui chante. Donc, je regarde. Voilà, il y a 3 artistes, dont, ah ben, je regarde, oui, 2 artistes et avec un groupe au milieu aussi.
2: D'accord.
0: Il y a un groupe. Bon, premier extrait, qui chante? Vous m'avez dit, Casimir?
2: Jackie Quartz.
0: Oui, exactement, ça nous fait un premier point, un autre et ce sera gagné. Alors attention, maintenant c'est un groupe, oui. Le groupe?
2: Abba.
3: Eh ben voilà.
0: Eh ben oui. Oh là là là là. Alors là, on avait un troisième extrait, mais on n'a même pas eu besoin, puisque Casimir, un collab sur la chanson française et étrangère, la preuve.
2: Oui, Jackie Quartz. J'aime bien.
0: Ah ben oui, on essaie de faire le troisième pour le plaisir.
2: Allez, pour le fun.
0: Allez, pour le fun, écoutez bien.
4: Avec le succès.
2: Christophe.
0: Comment?
2: Christophe.
0: Chanson d'ailleurs adaptée et d'actualité avec notre maître ce matin, Kylian. Voilà, avec les filles, j'ai un succès fou. Il aurait pu chanter ça. Bon, Casimir, en tout cas, c'est bel et bien gagné maintenant. Vous repartez avec ce pass famille au petit train d'Artoust et vous nous ferez la petite photo, comme je le dis tout le temps.
2: D'accord, je la ferai, oui.
0: Eh ben, vous nous ferez passer ça sur le site, sur le Facebook d'ici Bern Bigorre. Merci Casimir, à bientôt.
2: Merci à vous et à bientôt, au revoir.
0: Et bon été, au revoir.
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0: Quand ça commence bien comme ça, moi j'ai bien envie de jouer avec vous encore. Oui, à condition que vous ayez envie, bah rendez-vous dans quelques instants.
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0: Toulousain Gold avec Ville de Lumière.
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0: Et avec Casimir qui a brillamment remporté son pass famille, pourquoi pas vous? On va faire tourner la roue dans quelques instants et surtout vous offrir la possibilité d'aller en famille découvrir le parc aquatique, le plus beau parc aquatique Land à La Benne. C'est le plus beau parc aquatique de la côte sud-aquitaine à La Benne Océan. 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Ce passe-famille vous attend peut-être.
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0: aux enfants de la chance, Gainsbourg, qui mettait en garde contre les ravages de la drogue il y a quelques années.
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0: Oui, nous sommes là à vos côtés tous les jours pour vous annoncer ce qui se passe, ce qui va se passer peut-être près de chez vous si vous êtes en vacances aussi. À Saint-Armoux, il y a un festival qui démarre, c'est le festival Brésil en Béarn. Comme quoi, vous n'avez pas besoin de prendre l'avion. Vous êtes et vous serez au Brésil ce soir avec ces rencontres franco-brésiliennes à 20h. En première partie, vous retrouverez Philippe Quevaux-Villet qui sera d'ailleurs notre invité demain matin pour nous parler de ce festival qui dure plusieurs jours. Et en deuxième partie, la délicieuse chanteuse, auteure, compositrice Mio Quiroz qui sera là aussi pour enflammer cette belle soirée de Saint-Armoux. Donc si vous êtes de passage à Saint-Armoux ou si vous voulez faire le déplacement, allez-y, je pense que vous passerez une très très bonne soirée. Les fêtes de Lambeil aussi dans le Vic-Bil, les fêtes qui ont commencé dès 10h déjà ce matin et qui vont se poursuivre avec randonnée, dégustation gourmande, sans oublier 20h une soirée bandas avec la fiesta. Et dès 20h, dès 22h, à partir de 22h et jusqu'au bout de la nuit, un bal Nuit des Cadeaux animé par DJ Laurent sur le podium Décibel.
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0: Et avec Eric qui est avec nous et qui joue. Bonjour Eric.
2: Bonjour tout le monde.
0: Bon, vous avez un beau prénom, je trouve.
2: Oui. Merci.
0: Bon, Eric, en tout cas, on m'a dit que vous partiez vers Mont-de-Marsan, c'est ça?
2: C'est ça, on part à un anniversaire.
0: Eh ben génial, et si en plus vous pouviez partir amener toute la famille pour la destination fun avec ce parc qui vous attendra, le plus beau parc aquatique à la Benne Océan, vous aurez plusieurs parcours, hein, l'univers des enfants, l'adrénaline pour

0: Les sensations fortes et puis un espace family pour se détendre en famille. Donc vous avez déjà choisi les personnes, Eric, ou pas, si vous gagnez?
1: Oui, ma petite fille, elle serait ravie, elle a 3 ans, elle adore l'eau.
0: Ah bah oui, l'univers et enfant, c'est bien.
1: Oui, une petite nièce et ma femme.
0: Ah bah génial, donc votre femme, vous la mettez dans l'adrénaline space alors?
1: Oui, non, on la laissera sur les transats parce que... Voilà, elle aime pas trop l'eau.
0: Ah bon, d'accord. Bon, d'accord. Mais enfin, de toute façon, on passera un bon moment, c'est le principal. On tourne la roue, Eric, c'est parti?
1: Allez, go.
2: Le qui perd, perd.
0: Ah, le qui perd, perd. Alors, si vous ne connaissez pas la règle, je vous la rappelle, Eric, ce sont 3 questions que je vais vous poser. Il faut 2 bonnes réponses, hein, comme à chaque fois. Et surtout, puisque ça s'appelle le qui perd, perd, ne pas donner la bonne réponse. Car si vous donnez la bonne réponse, eh ben, c'est annulé. Donc, c'est perdu pour une question. Donc, je vais vous poser une question et vous me donnez une réponse complètement farfelue, mais pas celle qui est la bonne. D'accord, Eric?
1: Ok.
0: On y va, on se lance pour le chrono. Maître Kylian, top départ. Je vous demande, Eric, quel est l'accessoire qui avale la poussière?
1: Une fourchette.
0: Une fourchette, oui, je vois la tête de Maître Kylian qui avait oui, absolument. Alors, dans quel château est le berceau d'Henri IV?
1: De Montaner.
0: Oui, pas mal. Et ça nous fait 2 bonnes réponses.
3: C'est gagné!
0: Mais oui! Bravo, Eric!
1: Ah, super!
0: Bah oui, voilà, exactement, bravo, c'est gagné. Comment gagner facilement? Bah, c'est simple, en jouant avec nous et en amenant tout le monde dans ce parc aquatique. Vous passerez un bon moment là-bas, à Aquatic Land. Merci beaucoup, Eric! Bon.
1: Merci à vous, et ça fait des années que je suis derrière vous et que je vous écoute. Je suis chauffeur-livreur du matin jusqu'au soir dans le camion.
0: Ah, mais c'est génial. Ah oui, vous êtes dans le camion et toujours sur ici, Berne Bigorre.
1: Ouais, toujours, tout le temps.
0: Ah ben, on fait partie de la famille, alors.
1: Ah ben, vous êtes de la famille parce que mes propres enfants qui ont 25 ans, je leur ai offert des cadeaux par rapport à grâce à vous.
0: Ah ben, c'est gentil. Eh ben, quand on peut faire plaisir en plus aux frais de ici, Berne Bigorre, c'est toujours agréable. Comme ça, voilà. Ça impacte pas le budget et puis ça fait toujours plaisir. Merci Eric, continue de nous écouter dans le camion. Hein.
1: Oui, merci à vous. Merci.
0: Je vérifierai tout ça.
1: Merci.
0: À bientôt, au revoir.
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0: Et avec vous, dans quelques instants, bah dites donc, Casimir, Eric, il y a quelques instants, eh ben, on va faire tourner la roue encore 2 fois, Maître Kylian, oui? Vous avez encore de la force jusqu'à midi? Bon, ben parfait. D'accord. Allez, le temps d'écouter Gimme, Gimme, Gimme. Voici Abba, tout de suite.

0: Et qui sait, vous allez peut-être danser ça pour folle soirée d'été. Oui, c'est toujours d'actualité, le groupe ABBA qui s'est séparé en 1982, mais qui vend toujours autant de disques. C'est ça qui est fou hein, quand même. Gimme, gimme, gimme.
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0: Et si vous ne partez pas en vacances, vous allez pouvoir peut-être dire aux enfants que vous aimez, aux petits-enfants, aux voisins, vous allez leur dire « J'ai gagné, grâce à ici Bern Bigorre, un pass famille pour le grand parc d'aventure des Pyrénées. » Ça s'appelle le Chlorophylle Park. Non seulement vous pourrez faire de l'acrobranche, du sky zone, du rafting, du canoë, du canyoning également. Il y a le bois des pirates. Bref, c'est un parc où vous passerez une très très bonne journée. On vous invite gratuitement, à condition bien sûr de nous appeler très vite. Vous dites, ben voilà, j'ai envie de passer un bon moment. Et vous serez attribué à un jeu avec le tour de roue qui va tourner dans quelques instants. Et pourquoi pas, la roue de la chance, il faut y croire, c'est peut-être ce samedi que ça va marcher pour vous.
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0: Une petite place, voilà, pour le parc Chlorophylle. Alors je laisse Gazos, t'en vous attend.
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0: Ah, et puis il suffit de les voir sur scène, à tous les membres du groupe Indochine, pour dire ils sont forts. Effectivement, ils attirent beaucoup de monde pour leurs concerts qui sont toujours exceptionnels. Indochine avec le chant des cygnes.
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0: Et avec Hélène qui nous attend à Sermolaz. Bonjour Hélène. M'entendez
2: oui,
0: bien. Ah, vous m'entendez bien.
2: On a été coupé. Bonjour. Ben,
0: bonjour Hélène, ça va bien alors?
2: Oh ben ça va très bien.
0: Oui.
2: Ça va très bien.
0: Vous avez
2: pas trop chaud aujourd'hui, donc c'est parfait.
0: Ah, c'est parfait. Donc vous allez pouvoir peut-être amener toute la petite famille au parc Chlorophylle Argelès-Gazost alors.
2: Ben je l'espère. J'ai mes petits enfants en vacances là, donc.
0: Ah ben c'est génial.
2: Les bras.
0: Eh ben oui.
2: Bonjour.
0: Ah ben oui. Ils ont quel âge, Hélène alors?
2: Alors, j'ai 9 ans.
0: 9 ans.
2: Alors ça, c'est Éline qui vient d'avoir son anniversaire avant-hier.
0: Waouh, génial. Ça serait bien pour justement l'acrobranche.
2: J'ai 11 ans.
0: 11 ans.
2: Et Sohan va avoir 12 ans au mois de septembre.
0: Eh ben génial. Là, voilà. Vous seriez prêt à aller justement avec Hélène, avec mamie alors?
2: Oui.
0: Donc, Acrobranche, il y a la Sky Zone, il y a le rafting, il y a le canoë, il y a le canyoning, bref, il y a le bois des pirates. Wow. Vous allez passer un bon moment, à condition que mamie Hélène, elle soit très bonne. Hein.
2: Ouais, on va essayer.
0: Ah, là, oui, là, il faut pas les décevoir, les petits-enfants, Hélène. Hein.
2: On croise les doigts.
0: Oui, d'accord. Alors, on tourne la roue, vous me dites top quand vous le souhaitez. Hein.
1: Le qui parle.
0: Ah, c'est le qui parle. Alors, je découvre l'identité de la personne en rapport avec le 1er août, avec l'actualité. Voilà. Ah, c'est un. Oui, je pense que ça ne devrait pas vous poser de problème. C'est un immense couturier. Immense couturier qui était né un 1er août et qui nous a quitté donc en 2008. Il y avait trois lettres en général qui correspondaient à sa griffe. Il nous a quitté en 2008 et c'est très très dur d'avoir un témoignage parce qu'il détestait les interviews. Il était très timide, la preuve.
3: C'est très difficile de faire.
0: Et oui, c'est très très difficile, 4 collections par an. Mais comment s'appelait ce grand couturier, immense couturier qui a été porté à l'écran d'ailleurs et incarné par deux artistes, hein. Il y avait sa vie, oui, avec un certain Gaspard Ulliel. Et puis il y avait aussi un autre, je ne vais pas trop vous aider quand même, mais un autre, Pierre Ninet, qui incarnait aussi sa vie. Les deux films sont sortis en même temps. Il s'agissait, Hélène, de...
2: Alors là,
0: de qui? Je vous ai dit, il y avait trois lettres qui correspondaient à sa griffe.
2: Yves Saint Laurent, YSL. Non?
4: Eh ben voilà.
0: Oh oh, eh ben voilà. Et qui c'est, les enfants? Qui est la plus forte alors?
2: Qui est la plus forte? C'est mamie.
0: Ah bah voilà, grâce à ici Bern Bigorre, grâce à mamie, vous allez pouvoir vous éclater, toute la famille, au parc Chlorophylle d'Argelès-Gazost. Vous allez passer un bon moment et promettez-moi, Hélène, vous faites une petite photo du parc avec les enfants et puis vous nous envoyez tout ça.
2: C'est promis.
0: Génial.
2: Merci.
0: Bonnes vacances. Merci beaucoup, Hélène. Et bonnes vacances.
2: Merci et bon week-end.
0: À bientôt. Au revoir.
2: À toute l'équipe et aux auditeurs.
0: C'est gentil. Au revoir.
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0: Ben voilà, c'est des journées de vacances supplémentaires. Mais pour partir en vacances ou pour rentrer de vacances, vive le GPS. Oui, c'est ce que va nous dire, avec l'humour, une certaine Fred Ballard ce matin.
5: Oui, non, c'est des...
0: Voilà, et donc on va la retrouver un petit peu plus tard, voilà, Fred Ballard. Pour l'instant, oui, c'est place à l'histoire avec C'est notre histoire maintenant, puisque Fred Ballard, on la retrouvera un petit peu plus tard, mais là ce sont les raids, c'est l'histoire justement des raids arabes qu'évoque pour nous Richard Lacazette. Richard, c'est un passionné d'histoire, ça s'appelle C'est notre histoire, et écoutez, ça se savoure 3 minutes de bonheur avec lui.
6: Mais avant de s'épanouir et de se déclarer comme véritable peuple, les Béarnais devait encore subir moultes épreuves. Tels furent les derniers mots de la dernière chronique. On va récapituler un peu. Nous sommes au 6e siècle de notre ère. Depuis la défaite de Vouillé, les Visigoths se sont retirés en Espagne, laissant les Francs de Clovis et ses descendants maîtres de la Gaule. Dans ce grand exode visigoth, Vascons et Vacéens vont alors s'exiler vers les Pyrénées afin d'échapper aux hordes wisigothes. Les Vascons, je le rappelle, alias les Basques, vont alors en profiter pour former un vaste royaume qui s'étend des Pyrénées jusqu'à la Garonne.
3: De là à de là.
6: Ainsi, les Vascons vont créer la Vasconie. La Vasconie, ben, elle dérange fortement les Francs. Hein. Ceux-ci, d'ailleurs, tenteront plusieurs fois d'envahir le sud-ouest. Sans succès, car les Vascons et tous les peuples aquitains qui les fédèrent sont particulièrement féroces. On comprend encore un peu le caractère des gens du sud-ouest, hein, qu'on voit encore aujourd'hui. Ce caractère, il sera fort utile face à une nouvelle tempête qui s'annonce dans le sud. En effet, depuis les années 600, donc le 7e siècle, et au moins jusqu'au 8e siècle de notre ère, les peuples arabes se lancent dans une grande conquête depuis l'Arabie, en passant par le nord du continent africain et les côtes de la Méditerranée, pour au final arriver en Espagne, alors sous le contrôle des Wisigoths. Ces nouveaux envahisseurs, que les Européens surnomment les Maures, sont de redoutables combattants et d'excellents cavaliers. Au passage, les chevaux arabes sont élevés pour leur beauté et leur rapidité. L'Espagne wisigothe tombe très rapidement. C'est pas fini. Les Maures passent les Pyrénées et arrivent chez nous. Après un an de pillage et de ravage, ils seront stoppés à Poitiers par Charles Martel et Odon, chef des Vascons, en 732. Anecdote intéressante. Comme pour l'appellation des camps de César, rappelez-vous, ces fameux monticules de terre artificielle que l'on trouve un peu partout en Béarn, il y a des villages qui surnomment des collines artificielles Turon des Maures. Encore mieux, après chaque josbé, une mystérieuse fontaine forestière est appelée Fontaine des Maures. La question qu'on se pose, que je me pose, est-ce que les Maures sont vraiment venus s'abreuver à cette fontaine ? Ont-ils eu le temps de créer des collines fortifiées pour alors installer leur camp, alors qu'à la base, ce sont des peuples qui jouent sur la rapidité et la surprise d'attaque ? Ça me laisse perplexe. Et cela fait partie de nos légendes locales. Ce dont je suis sûr, c'est que les Maures ne sont pas restés bien longtemps après Poitiers, préférant se replier sur l'Espagne. Et je suis désolé pour les amateurs de champignons. Non, le nom du champignon Trompette des Maures n'a rien à voir avec eux. Mais il y a un autre orage en approche. Et celui-là, il va faire mal. Mais ça, c'est une autre histoire.
0: Le passionné est passionnant, hein, Richard Lacazette. Donc, vous retrouvez chaque week-end pour C'est notre histoire. Allez, un dernier tour de roue dans quelques instants avec encore un cadeau. Le temps d'écouter Joël Ursule. Mais oui, White and Black Blues. Lorsque l'on...

0: White and Black Blues. On écoutait Serge Gainsbourg tout à l'heure aux Enfants de la Chance. Bah, c'était Gainsbourg qui avait composé cette chanson pour Joël Ursule et qui avait dit à propos d'elle, elle est pas dégueu la petite Joël.
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0: Avec la poésie. Et tout de suite, un passe-famille pour vivre une expérience pour découvrir la montagne autrement, dites donc. Artus, le Mountain Kart, c'est-à-dire un passe pour deux adultes, deux enfants. Jusqu'à fin septembre, vous allez pouvoir dévaler cette pente insolite à bord de kart, bien sûr. Vous empruntez la télécabine et vous allez tout simplement dévaler à la montagne, avec justement entre amis ou en groupe, dans ce cadre naturel exceptionnel. Il faut pour cela jouer et gagner, ces cartes vous attendent à Artoust maintenant. Allez-y, vous rejoignez vite Mélinda au 05 59 98 09 09 et Maître Kylian qui est pressé de tourner cette dernière roue quand même. Hein.
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0: 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Vous souhaitez jouer et gagner des cadeaux? Eh bien rendez-vous dès 11h.
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0: Et avec Bernadette qui sera donc notre dernière candidate. Bonjour Bernadette.
5: Bonjour.
0: Bon, prête au grand frisson du Mountain Kart?
5: Oh ben oui.
0: Non mais enfin, c'est... voilà, moi j'ai les photos, vous allez à l'allure que vous voulez hein, quand même.
5: Oui, oui.
0: Une descente insolite de 8 km quand même de descente avec ces cartes, vous allez voir, c'est très sympathique. Et puis vous irez accompagner des personnes que vous souhaitez, d'accord?
5: Ok.
0: On tourne la roue?
5: Oui.
0: Allons-y.
1: Le jeu de l'imitation.
0: Ah ben le jeu de l'imitation, donc c'est pour moi, Maître Kylian, vous êtes d'accord. Bon, la petite enveloppe, je dois essayer Bernadette, de imiter, pardonnez-moi pour la justesse quand même, mais je vais essayer, c'est une personnalité qui nous a quitté le 1er août 2023, si vous faites un petit effort de mémoire. Et je dois dire quand même que c'était une femme, bon je vais pas vous dire l'accessoire qu'elle portait très souvent et même tout le temps. Et elle confiait au micro d'ici Béarn Bigorre il y a quelques années. Oh, bah, vous savez que je pense à vous tous les matins parce que j'habite avenue du Béarn et moi j'adore les miss.
5: Comment elle s'appelle? Celle avec le chapeau là, oh là là.
0: Ah mais oui, mais alors faut me donner son nom.
5: Geneviève de Fontenay.
6: Eh ben voilà.
0: Ouais, ouais. C'est gagné. Ouf. Eh ben voilà, on y est arrivé, j'ai cru que vous alliez avoir un trou de mémoire.
5: Eh bien,
0: oui. Oh là là là. Bon, ben ça y est, Bernadette, le kart vous attend. Enfin, les cartes seront pour vous. Deux adultes, deux enfants pour aller en profiter justement à Artoust en vous souhaitant un bon été et la petite photo de rigueur, bien sûr.
5: Ok.
0: À bientôt, Bernadette.
5: À bientôt.
0: Merci. Et bravo, beaucoup. Au revoir.
5: Au revoir.
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0: Oh là là là là là, mais que des gagnants! Que des gagnants! Casimir de Laurent, Éric de Poitiers-de-Lescar, Hélène de Sermonlas, Bernadette d'Assat. Oh là là là là, on les appelle les kings hein, maintenant. Tiens, celui qu'on appelait le king de la pop, c'est Michael Jackson. Tout de suite, Rock With You avant les informations de midi dans 3 minutes.

0: Rock with you, rock with you. Voilà, je l'ai bien dit. Michael Jackson, félicitations à nos candidats. Sachez que si vous n'avez pas eu la chance de Casimir, d'Eric, de Hélène et de Bernadette, on rejoue demain, hein, c'est promis. Dès 7h10 si vous êtes bien réveillés et 11h.
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0: On est là près de vous, effectivement, il est pile midi. Juliette Gloria pour le journal.
3: Et vous êtes peut-être dans la voiture, direction les vacances ou sur la route du retour. Quoi qu'il en soit, il y a du monde sur les routes en ce week-end de chassés-croisés, ce qui fait craindre de nouveaux départs de feu. Le ministre des Transports, Philippe Tabarot, appelle les automobilistes à la plus grande vigilance, car certaines zones sont encore fragiles. Ne pas jeter son mégot par la fenêtre, faut-il encore et toujours le rappeler? Oui, car un fumeur sur cinq a ce genre de comportement dangereux. Message à marteler, d'autant plus que la situation en Gironde est enfin stable. Pas fixée, mais stable. Le feu ne progresse plus après une nouvelle nuit calme et des conditions météo un peu plus favorables. Et grâce aussi au travail des pompiers, ils sont plus d'une centaine venus des Pyrénées-Atlantiques pour renforcer les effectifs. Et tout cela pourrait coûter cher aux collectivités en charge du financement des SDIS, des services d'intervention et de secours. Et au vu des interventions de l'été, la facture inquiète le président du conseil départemental des Pyrénées-Atlantiques, Jean-Jacques Lasserre, qui finance 60% du SDIS, ce qui représente 30 millions d'euros.
4: Les SDIS sont financés essentiellement par les départements et par les communes. Et on se rend compte que non seulement les interventions changent d'allure, changent de visage, mais il faut de plus en plus de financement. Il faut s'adapter, il faut du matériel, il faut préparer le personnel à de nouvelles méthodes d'intervention. Donc c'est un domaine qui est un domaine qu'il faut absolument regarder avec beaucoup d'attention, mais c'est très préoccupant sur un plan financier. Les départements, pour assumer leurs responsabilités, perçoivent une partie de fiscalité sur les polices d'assurance, mais ce n'est pas suffisant, bien entendu, et le problème reste entier. Des années comme celle-ci, alors quand il y a des sinistres comme ceux que nous connaissons cette année, il y a bien entendu un supplément de dépenses auquel il faut faire face, et là nous sommes très très ennuyés financièrement.
3: Et la situation en Gironde évolue. Le feu est désormais fixé, annonce à l'instant le ministre de l'Intérieur, qui donne une conférence de presse. Pas d'incendie dans les Pyrénées-Atlantiques, mais pas d'eau non plus. La préfecture relève encore le niveau d'alerte. Sécheresse aggravée par les fortes chaleurs du début de la semaine et toujours pas de pluie à l'horizon. Alors, pour éviter que les cours d'eau ne soient à sec, la préfecture interdit de pomper l'eau sur deux bassins, le versant de l'Adour et celui du Luy de Béarn. Seuls les agriculteurs avec une dérogation pourront se servir de cette eau. Les autorités qui appellent chacun à économiser l'eau potable pour éviter d'en arriver à des coupures. 36 heures d'opération sous terre. Le spéléologue bloqué à la Pierre Saint-Martin a pu être évacué hier en fin de matinée après avoir fait une chute de 10 mètres mercredi soir alors qu'il explorait les cavités souterraines avec un groupe. Opération longue, quasiment millimètre par millimètre pour les secours. Près d'une centaine mobilisés pour sortir l'homme de 62 ans blessé. Il était à plus de 300 mètres sous le sol dans un gouffre très sinueux avec de nombreux obstacles. Aujourd'hui, il va bien. Le récit de cette opération hors norme et la vidéo sur notre site ici.fr. Après 3 mois d'attente, la décision du tribunal de commerce de Bordeaux est tombée au sujet de l'avenir de la polyclinique Pau-Pyrénées et il valide le plan de sauvegarde de l'emploi de la direction. 121 personnes seront donc licenciées à la maternité Navarre et à la clinique de Marzé à Pau. Maintenant, Shannon Marigny, il faut passer à l'étape suivante.
5: C'est loin d'être terminé. Les 121 salariés qui partiront vont commencer à recevoir leur lettre de licenciement dans un mois, à la fin du mois d'août. Il y avait une centaine d'employés volontaires pour quitter la polyclinique, mais seulement 71 dossiers ont été acceptés au cours des négociations. 50, donc, non volontaires seront licenciés. Le plan concerne tous les métiers, de la sage-femme au médecin, infirmière, agent d'entretien, personnel d'accueil ou secrétaire. Il faut aussi reclasser tous les employés qui restent mais dont les services ferment. Par exemple, les soignants du service de rééducation à Marzé iront travailler à Navarre. Un inventaire des postes vacants a été fait pour les repositionner.
3: Précision de Shannon Marini. Un mot de sport et le Pau FC continue de renouveler son banc. Lorenzo Rajo est en jaune et bleu la saison prochaine. Milieu de terrain de 28 ans qui est passé par Clermont et Caen. Et puis l'ex-attaquant du Red Star, Hassen Ben Ali, 26 ans. Il avait notamment marqué un doublé contre Pau en septembre dernier. Comme quoi, faut pas être rancunier.
0: Mais non, bien sûr.
3: La météo de ce samedi.
0: Voilà. Vous voulez un peu de soleil, bah, il faut patienter. Oui, si vous n'en avez pas, Météo France nous en promet pour cet après-midi. Avec des températures de 26 degrés à Lourdes, 27 à Tarbes, Salis de Berne, 28 à Pau et Navarinx. Demain, il fera un tout petit peu plus chaud. Je vous souhaite un bon appétit, Juliette Gloria. Rendez-vous demain.
3: À demain.
0: Mélinda aussi sera là demain, promis, dès 7h. Oui, essayez, d'accord. Bon, il est midi 5. On va déjeuner chez qui? Chez Willy Romeli. Youpi!
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7: Oui. Bonjour, merci d'avoir choisi votre radio ici. C'est Willy vient déjeuner chez vous, numéro 1075. Et oui, ça filoche, mes amis. J'espère que vous avez passé une bonne semaine. Je suis très heureux de vous retrouver en forme et de plus en plus beau. C'est vrai, les gens me disent tout le temps, mais alors plus tu vieillis, Willy, plus tu es sexy. Eh bien, je suis ravie d'être le sex appeal de vos midis. Et alors, si vous êtes sur la route, mes amis, bon courage. Hein. Bison Futé, il n'est pas content, il voit noir. Noir, c'est noir. Il n'y a plus d'espoir. Voyez, si vous êtes sur la route, c'est fichu pour vous, mes amis. Fichu. Sauf si vous écoutez votre radio ici, la radio du soleil, avec votre talk show unique où on apprend et où on se détend. Alors vite, notez bien les dossiers du jour. Dans un instant, on va évidemment revenir sur les feux de forêt. La France en feu. Voilà ce que l'on pouvait lire dans vos quotidiens régionaux cette semaine. Aujourd'hui, encore une trentaine d'incendies partout sur le territoire. Dans le Var, surtout, la situation est à haut risque encore actuellement, mais certainement le plus emblématique, le plus choquant de par son extension et ses répercussions sur la population, c'est peut-être le feu du sud-ouest qui a lieu encore actuellement. Ici, Gironde a lancé une grande campagne de solidarité, on va en parler dans une minute. Et à 12h30, tout autre chose, vous savez qu'on évoque tous les sujets dans cette émission, on parlera du boom du street fishing. En français, la pêche urbaine, c'est la folie de la pêche en ville. Pourquoi on aime taquiner le poisson entre deux coups de klaxon? Pourquoi sommes-nous tous de pauvres pêcheurs? Eh bien, on en parle dans 20 minutes, tous au confessionnal. Et bien sûr, on ne change pas une formule gagnante. On fait cette émission ensemble, mes amis. Vous savez que c'est mon moment préféré, hein, quand vous et moi, on prend quelques minutes pour discuter de ce que vous voulez. C'est la libre antenne du week-end. Alors notez bien le numéro de téléphone, s'il vous plaît, 0810 055 056. Si vous voulez réagir sur les thèmes du jour, les incendies de forêt, si vous en avez été témoin, victime, si vous avez des idées, des envies pour aider les victimes de ces incendies ou toutes celles et tous ceux qui luttent contre ces incendies aussi, bah appelez-nous, vous êtes les bienvenus. Et puis on va parler de pêche urbaine, donc si vous êtes pêcheur en milieu urbain ou pêcheur ailleurs, appelez-moi aussi. Et comme ce week-end, et bah c'est le week-end des chassés croisés, si vous êtes sur la route, et bien appelez-moi, tiens, dites-moi comment ça se passe en ce moment, 0810 055 056, venez faire de la radio avec moi, j'aime discuter avec vous, et vous repartirez aujourd'hui avec votre sélection pour une carte carburant au teint bronzé d'une valeur de 200 euros. Voilà mes amis, j'ai tout dit. Alors zou, démarrons jingle. Allez hop, hop, hop, hop.
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7: Et ouvrons notre premier dossier. Bonjour Éric Valmire.
8: Bonjour Willy.
7: Bienvenue ici mon cher Éric. Vous êtes le directeur territorial sud-ouest de notre radio ici. Merci infiniment d'être avec nous quelques minutes parce que je voulais évoquer avec vous une belle opération de solidarité que vous menez avec les auditeurs de votre région et on va voir à quel point quand même les Français quand ils ont besoin de se serrer les coudes, on est là. Et ça fait vraiment plaisir. Avant de parler de cette opération, déjà là, parce que comme votre région a été est secouée par des incendies de forêt incroyables, depuis déjà un petit peu plus d'une semaine. Comment ça se passe à ce midi? On en est où?
8: Le feu a été fixé ce matin, mais attention, c'est pas parce que le feu est fixé que tout est terminé pour autant. On l'a bien vu dans le Var où le feu était fixé depuis plusieurs jours et qu'il y a eu des reprises. Nous, on s'attend à des températures assez chaudes encore la semaine prochaine. Et le feu est fixé, c'est effectivement une bonne nouvelle, mais il faut rester extrêmement prudent car l'été est loin d'être terminé. Et puis surtout, il y a tout ce qu'on va décrire aujourd'hui. Ouais. C'est 42 000 hectares qui sont partis en fumée avec un spectacle de dévastation et des problèmes qui vont être tout autres, mais qui vont être entiers également.
7: Au plus fort des incendies, là, c'est combien de personnes qui ont été évacuées, qui ont été obligées de quitter leur maison ?
8: Il faut quand même saluer ça, Willy. 220 000 personnes évacuées en quelques jours, c'est pas rien, mais surtout sans le moindre problème.
7: Ouais.
8: Sans heurts, sans victimes, sans... Et les gens rentrent chez eux depuis maintenant hier, les uns après les autres, pour ceux qui n'ont pas été évidemment touchés par la destruction de leur maison. Et là, de ce côté-là, c'était quand même quelque chose d'inédit, et 220 000 personnes finalement relativement dans le calme avec des collectivités locales qui ont été bien en place. Il faut quand même saluer la précision de la force publique sur ce sujet-là.
7: Voilà, c'est très bien de le préciser, mon cher Eric. Alors, avec votre présence, grâce à votre présence, mon cher Eric, on va féliciter et remercier toutes les équipes de Ici Gironde qui sont sur le terrain, en studio, quasiment 24 heures sur 24, depuis plusieurs jours, au plus près des gens, au plus près des auditeurs, pour les informer et pour les aider, puisque à Ici Gironde, vous avez imaginé une opération pour aider celles et ceux qui n'ont plus d'habitation, qui s'appelle Ici Gironde Urgence Solidarité. Est-ce que vous pouvez nous expliquer de quoi il s'agit, mon cher Eric ?
8: C'est relativement simple, Willy. D'abord, on a mis en place une antenne spéciale, ce qui n'est pas rien, de 6h à 1h du matin. Surtout une antenne ouverte de 6h à 20h. Le soir, c'était une session musicale avec des messages pratiques en direction des évacués et des sinistrés. Mais déjà, une antenne spéciale qui ne parle que de ça, et qui relaie toutes les initiatives de solidarité à l'antenne, avec d'un côté les journalistes qui sont sur le terrain, au plus près des feux, au plus près des évacués, pour parler de l'information, et de l'autre côté, une équipe du programme totalement impliquée dans les opérations de solidarité, qui sont diverses et variées, hein. Il y a de tout, et on l'a vu, les appels aux dons se sont multipliés partout, et c'était bien de relayer les initiatives citoyennes. Mais nous, on a voulu aller plus loin, c'est-à-dire on a voulu s'inscrire dans la durée. C'est-à-dire que dans l'urgence, on trouve toujours un relogement, en quelque sorte. Soit on est dans un gymnase au parc des Expos de Bordeaux, soit on va trouver un proche de la famille, des parents, soit on va peut-être bénéficier de la chance d'être relogé dans un hôtel par son assurance.
7: Mais ensuite, c'est qu'un temps.
8: Voilà. Ensuite, comment ça s'inscrit dans le temps long, surtout quand on a sa maison entièrement détruite, qu'il faut reconstruire non seulement sa maison, mais sa vie, quand tout est parti en fumée, son existence, les valeurs sentimentales des objets et tout ce qui s'ensuit. Comment on se reconstruit et où se reconstruire? Donc, on a mis en place, par notre canal WhatsApp, par le standard, un numéro de téléphone, le 05 56 19 10 10, où les gens ont appelé. On dit d'ailleurs à l'antenne ce qu'ils voulaient proposer. Et nous, en lien avec les services préfectures, de la préfecture, en lien avec les services de l'État et du département, on a transmis cette liste en la vérifiant également. Évidemment, c'est pas qu'on veut faire une sélection naturelle, mais il faut s'assurer du sérieux et de la fiabilité des propositions. Et cette liste est transférée au service de l'État parce que nous, on n'a pas vocation à tout de suite octroyer un logement à des sinistrés que nous ne connaissons pas.
7: Ouais.
8: Il faut passer par des dossiers de sinistre que font évidemment les gens qui ont tout perdu.
7: Ouais.
8: Et c'est la préfecture, l'État, le département qui va déterminer à partir de notre liste des propositions qu'on a transmises et les besoins existants, ce qui peut entrer en interaction et en corrélation.
7: Voilà.
8: Donc nous, si vous voulez, on est une sorte de relais et de propositions. Mais l'antenne a été dingue, Willy. On a reçu plus de 600 propositions.
7: Non, mais t'imagines.
8: Plus de 600 propositions.
7: Voilà, c'est-à-dire qu'il y a 600 personnes qui vous ont appelé pour proposer donc des solutions de relogement. C'est ça, hein?
8: Voilà, c'est
7: ça. Mais c'est fou.
8: Alors après, toutes ne se valent pas.
7: Oui.
8: Ce qui est à souligner, c'est l'élan de générosité.
7: Voilà.
8: Et surtout, l'élan de générosité qui s'inscrit dans le temps long. Parce que c'est facile quand on a toutes les masses médias qui vous montrent les images de feu, qui vous montrent la détresse. C'est évidemment, c'est presque humain de réagir tout de suite. Mais ce qui est remarquable avec les auditeurs d'ici Gironde, et pas que d'ici Gironde, parce qu'on a eu des appels
7: de
8: toute la région du Sud-Ouest, c'est de s'inscrire et de comprendre la question du temps long. Et que c'est pas seulement une question d'aujourd'hui, dans 2-3 jours, mais c'est la question dans un mois, quand tout le monde sera parti, quand tout le monde aura tout oublié, et que les problèmes resteront prégnants sur le terrain.
7: Voilà.
8: Et ça, c'est vraiment quelque chose d'assez inédit.
7: C'est assez inédit, et c'est... Voilà. voilà, c'est pour ça que je voulais qu'on en parle vraiment quelques minutes ce midi, parce que c'est vrai qu'on, bon, voilà, nous les Français, on râle tout le temps, on est tout le temps en train de râler, on n'est jamais content, machin, mais quand il y a un sinistre comme ça, quand il y a un événement comme celui-ci, ben, on se serre les coudes et ça fait vraiment du bien. Donc, l'opération continue. Donc, si je suis un particulier, un professionnel, une collectivité que je voudrais mettre à dispo, un logement, une chambre, une résidence secondaire, qu'est-ce que je fais? Je vous appelle?
8: 05 56 19 10 10 par le canal WhatsApp ou le standard qui a été renforcé pour l'occasion. Un exemple tout simple de ce matin, un camping qui a été évacué. Les propriétaires sont revenus, mais évidemment les vacanciers sont tous partis et tous ceux qui avaient réservé ont annulé leur séjour au mois d'août. Ce camping se met à la disposition des sinistrés en offrant les mobil-homes, par exemple.
7: Voilà. Redonnez-nous calmement le téléphone, mon cher Eric, parce que à chaque fois il va trop vite. Alors 05
8: 05. Oui. 56.
7: Oui.
8: 19 10 10 05 56 19 10 10.
7: Voilà, mon cher Eric, merci beaucoup, hein. Je voulais vous
8: merci
7: saluer.
8: Merci à vous, Willy, pour la visibilité.
7: Avec beaucoup de plaisir, mon cher Eric. Et à très bientôt, hein, parce que je vais venir vous voir. J'ai envie de venir vous voir, mon cher Eric, pour continuer toute cet élan de solidarité. Et puis on embrasse également ICI Provence, parce que je sais que entre autres ICI Provence est aussi sur le terrain pour les feux du côté du Var. Merci infiniment, Eric.
8: Je peux ajouter quelque chose d'important, Willy. C'est que tous ceux qui ont appelé, qui ont proposé quelque chose, il se peut évidemment qu'il n'y ait aucun retour. Je ne voudrais pas que ces gens-là s'inquiètent. Simplement le fait que leur proposition ne va pas correspondre à un besoin existant. Et donc on fera en sorte d'essayer de rappeler tout le monde. Mais bon, sur le temps long, peut-être qu'il y aura des trous dans la raquette. Voilà. Donc si vraiment on n'a pas de nouvelles, c'est pas parce que la proposition ne valait pas. C'est que simplement elle n'avait pas correspondu à un besoin qui existe aujourd'hui.
7: Eh ben, c'est noté. Merci Eric. Eric Valmire, directeur territorial sud-ouest de la radio ICI. Merci beaucoup. Allez, maintenant, c'est vous que je veux entendre, mes amis. C'est la libre antenne du week-end. Si vous voulez réagir là-dessus, 0810 055 056. Mais d'abord, tiens, écoutons Joe Dassin avec Il était une fois, nous deux. Oh, c'est beau ça, Il était une fois.

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1: Bonjour Nicole. Ça va ma Nicole?
2: Bonjour Willy.
1: Tu vas bien ma Nicole?
2: Tout va bien.
1: Bon. Bah ça va très bien, bah, tu me tutoies, hein, sinon je te raccroche au nez, moi, c'est bon, comme ça, Nicole.
2: Alors,
1: moi, attention, ne rigole pas avec ça, moi, Nicole. Tu nous appelles d'où, ma Nicole?
2: Je t'appelle l'équipe, on va dire. Je dis l'équipe. Voilà, de La Motte-Landeron, en Gironde.
1: Ah, bah alors, en Gironde. Oui. Bon, comment ça se passe pour toi là-bas, ma Nicole?
2: Nous, ça va. On est quand même dans les terres, on avait été plus impactés par les inondations en début d'année.
1: Ah oui,
2: voilà. Mais voilà, oui. Et nous, ça va. C'est plutôt des connaissances, des amis qui ont été impactés sur le Porge ou pour la Biscarrosse.
1: Tu voulais nous dire attention, parce qu'il y a peut-être des petites arnaques, c'est ça?
2: Oui, alors moi je suis un peu contente et en même temps outrée de toutes ces cagnottes que l'on voit en ligne et sur les réseaux qui fleurissent. Pour tout et n'importe quoi, et voilà, j'appelle à la vigilance. Bon, je sais que de faire confiance aux médias qui relayent les bonnes, ou ne pas hésiter à se rapprocher peut-être des mairies
1: C'est ça. Parce que malheureusement, dès qu'il y a un malheur, il y a toujours des arnaqueurs pas loin. Donc voilà, faites gaffe aux canottes en ligne. Après, il y en a qui sont tout à fait bien, etc. Hein,
2: l'idée, légitime, c'est pas
1: légitime.
2: Sûr, hein,
1: mais effectivement, c'est bien que tu le dises. Parce que toi, tu as eu des cas, t'as vu passer des choses?
2: Pas forcément, mais c'est vrai que je vois beaucoup de choses. Alors, je sais qu'il y a des mairies, nous c'est le cas chez nous, qui relayent ce genre de dons, qui après vraiment mais je sais qu'ils sont aussi débordés, beaucoup sur Bordeaux, donc il faut peut-être réfléchir à aider peut-être un peu plus tard.
1: Très bien.
2: De différentes manières et d'attendre que les autorités...
1: Nicole. C'est très bien, c'est très bien que tu aies passé le message, ma Nicole.
2: Mais c'est vous le faites aussi, très bien.
1: C'est vrai.
2: Il faut le rappeler toutes les heures.
1: C'est très bien, ma Nicole. Qu'est-ce que tu vas faire cet après-midi? J'aimerais bien savoir ce que fait Nicole cet après-midi, moi. Alors ça, j'aimerais bien savoir.
2: Cet après-midi, on va essayer de faire une petite sieste parce que j'ai la garde de mon petit garçon, de mon petit-fils Léon.
1: Ah oui, Léon.
2: Il prend beaucoup d'énergie.
1: Ah oui, il a quel âge, Léon?
2: 8 ans.
1: Ah oui, 8 ans, oui, ça bouge à cet âge-là, oui.
2: Oui, ça bouge, et donc un peu de repos.
1: Donc
2: et
1: tu
2: puis,
1: dors.
2: On va aller visiter des amis, justement, qui ont été évacués du Porge, qui sont sur Mérignac.
1: Bon.
2: Apparemment, les autorisations pour entrer au Porge sont peut-être valables à partir de 14h,
1: donc on
2: verra bien.
1: Bon, et continue à écouter Ici Gironde, et puis comme ça, on vous donnera toutes les infos.
2: Oui.
1: T'embrasse bien tes amis pour nous, ma Nicole.
2: Ici Gironde, merci beaucoup, Willy.
1: Merci à toi, ma Nicole, embrasse bien tes amis de notre part, tu leur dis qu'on pense bien à eux. Et ma chère Nicole, tu repars avec ta sélection pour la carte carburant d'une valeur de 200 €. Voilà ma Nicole, on t'embrasse fort, merci de ta fidélité. Dans un instant, je vais vous présenter un invité pas banal, parce que j'aime vous proposer des invités pas banaux. Mais d'abord, on va écouter Shakira avec Die Die, Die Die.

0: Langue. Je connais toutes les langues du monde. Allez, comme promis, place à la personne pas banale du samedi. Bonjour Sofiane Adou.
1: Bonjour Willy.
0: Bienvenue ici mon cher Sofiane. Alors, vous êtes le co-gérant avec votre ami Jeremy de l'épicerie d'Ustou. C'est un petit village.
1: Oui,
0: il est où? Il est comment ce village? Il est où? Il est beau ce village? Il est beau? Alors, il est où?
1: Il est très joli et c'est dans la, dans la vallée d'Ustou, effectivement, dans le Couserans, dans les Pyrénées ariégeoises.
0: Voilà. Alors, il y a 4 ans, mon cher Sofiane, vous étiez à Toulouse. Vous regardiez le journal de 13h de Jean-Pierre Pernaut. Vous avez vu un reportage. Et là, vous avez dit, tiens, je vais tout plaquer et je vais venir à Ustou. Expliquez-nous.
1: Alors, c'est presque ça.
0: Presque
1: en effet.
0: Ça, oui.
1: C'était
0: bon.
1: C'est la crise du Covid.
0: Ah, voilà.
1: Et on se retrouve avec Jemri, mon associé, tous les deux non essentiels, puisque moi je suis chanteur professionnel, lui il est coiffeur, maquilleur.
0: Aïe, aïe, aïe.
1: Et on se demande comment faire pour se réinventer.
0: Ouais.
1: Et on voit effectivement passer ce reportage de Jean-Pierre Pernaut qui nous sauve un petit peu la vie, si je puis dire, puisque c'est vraiment un moment où ça devient critique pour nous financièrement.
0: Ouais.
1: Et on postule pour la reprise de cette petite épicerie à la montagne.
0: Parce que c'était une séquence SOS Village, c'est ça, non? Un truc comme ça?
1: Exactement, oui, tout à fait.
0: Voilà.
1: Donc on postule, on est une trentaine de duos, de couples, puis 10, puis 3, puis c'est nous qui avons été choisis. Et on a tenu cette petite épicerie pendant 4 ans, et puis ensuite on a postulé pour reprendre le...
0: Voilà, je vais y venir dans un petit instant, Sofiane, à la suite. Voilà, mais juste là pour revenir déjà sur l'épicerie, en gros c'était, voilà, l'épicerie, s'il n'y a pas de repreneur, elle ferme, et on sait à quel point, si l'épicerie ferme, il n'y a plus rien dans le village, quoi.
1: Alors effectivement, c'est un peu un des points névralgiques du village. Dans ce beau petit village d'Ariège, il y a un restaurant, un bar-restaurant, une école, une épicerie, deux gîtes.
0: Ouais.
1: Donc en fait, effectivement, si l'épicerie ferme, c'est compliqué pour la population locale.
0: Mais Sofiane, donc c'était pas votre métier, parce que vous le dites, vous étiez chanteur, votre associé est coiffeur, donc rien à voir. Comment est-ce que vous avez réussi à séduire le jury?
1: Alors, on est tous les deux fils de commerçants, donc ça nous a permis quand même d'avoir une vraie fibre pour cette reprise. Moi, je suis fils de restauratrice, j'ai grandi dans les marmites, donc c'était assez simple pour nous de s'y projeter. J'ai fait des études d'hôtellerie, donc ce qui permet là aussi d'avoir quand même une fibre de la vente et de l'expérience client.
0: Ouais.
1: Et pareil pour Jemri qui est coiffeur.
0: Voilà.
1: Donc on s'est dit pourquoi pas
0: tenter. Non mais c'est un super pari et en même temps, vous êtes dit est-ce que ça va marcher, est-ce que ça va pas marcher, vous avez eu des petits doutes ou vous avez foncé
1: C'était un véritable coup de poker.
0: On s'est
1: dit est-ce que ce sera notre place, est-ce qu'on va être bien accueilli par les gens du coin,
0: Alors Sofiane, est-ce que vous avez été bien accueilli ou pas alors? Il paraît que tout le monde vous adore là-bas.
1: Oh bah écoutez, je sais pas si tout le monde vous adore.
0: Si, tout le monde vous adore Sofiane.
1: On a été véritablement bien accueillis. Avec beaucoup de chaleur, un véritable engouement sur cette reprise de l'épicerie.
0: Voilà.
1: Et puis derrière, quand au bout de 4 ans, on a postulé pour reprendre le camping municipal, on a là encore été choisi par la municipalité.
0: Ouais.
1: Ce qui prouve bien effectivement que oui, on a été bien accueillis.
0: Voilà, donc là, il y a l'épicerie plus le camping que vous venez de reprendre il n'y a pas longtemps.
1: Exactement, c'est notre deuxième saison.
0: Voilà.
1: Ça se passe très bien.
0: Oh là là.
1: Les retours des gens sont vraiment aussi bons que ceux de l'épicerie. Donc,
0: et vous vendez quoi dans l'épicerie, Sofiane? Vous vendez quoi? Genre, vous vendez du Babybel, des trucs comme ça, des trucs de chez Leclerc, ou c'est des trucs de chez vous bien?
1: On a quand même mis le focus sur les produits locaux. Par exemple, vous trouverez pas de glace industrielle.
0: Ah,
1: on
0: non.
1: a la chance d'avoir des super producteurs dans notre vallée, dans les vallées voisines, qui nous proposent des produits d'une très grande qualité.
0: Ah.
1: Donc c'est plutôt ça qu'on a essayé de mettre
0: donc
1: en avant.
0: Donc il n'y a pas de glace Kinder Bueno. Il n'y a pas de glace Kinder Bueno.
1: Il y a les merveilleuses glaces de la ferme de Lomière et de la ferme d'Esbins.
0: Ah, c'est vrai que c'est pas mal. Ça, c'est pas mal. Donc plutôt des produits locaux.
1: Plutôt des produits locaux et de première nécessité, bien sûr. On est dans l'épicerie du village. Donc, vous trouverez des pâtes et des conserves, évidemment.
0: Ah, bah évidemment.
1: Mais on a quand même mis l'accent sur les produits locaux. On a tellement, on a une telle richesse dans le coin que ça paraissait évident.
0: Bon, et bravo, Voilà, donc Sofiane avec son associé Jemri, ils ont quasiment tout plaqué du jour au lendemain. Puis ils sont allés ouvrir d'abord l'épicerie d'Ustou, donc ce petit village dans l'Ariège. Et puis aujourd'hui, donc le camping en plus. Hein, bravo. Et ils chantent toujours, Sofiane. Je crois qu'hier soir, vous étiez en concert, c'est ça?
1: Oui, c'est pour ça que j'ai.

0: un peu la voix de Barry White.
1: Oui, moi aussi, j'ai la voix de Barry White. On a tous les deux la voix de Barry White et je ne m'en plains pas, Sofiane. Alors, s'il vous plaît, un petit peu de respect.
0: Moi non plus.
1: Bravo, Sofiane. Merci beaucoup. Hein. Merci beaucoup.
0: Merci
1: et,
0: à vous, Willy. Merci
1: et bravo et bonne continuation. Et il faut que je passe vous voir. Merci. Ce serait bien qu'on fasse une émission là-bas avec vous. Parce
0: mais
1: que franchement.
0: Vous serez bienvenue, Willy.
1: Ah, mais j'adorerais faire ça. Franchement, parce que la saison prochaine, on va continuer, on va reprendre ce qu'on faisait, ce qu'on a fait les premières années, c'est-à-dire d'aller faire l'émission chez nos auditeurs. Et je pense que ça serait sympa de venir vous voir, vraiment. Donc on garde contact.
0: Et on a de quoi vous accueillir, vous et toute l'équipe, n'hésitez pas.
1: Merci beaucoup, mon Sofiane, Sofiane Adou, donc co-gérant de Jemri, de l'épicerie, du camping d'Oustou dans l'Ariège. Ils ont sauvé le village. Allez, si vous aimez les pubs, elles sont là. Si vous aimez les infos pratiques près de chez vous, elles sont là aussi. À tout de suite, juste après ça, là. Regarde.
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8: L'été à Pau clôture sa saison avec un tout dernier concert gratuit ce soir à 21h au Théâtre de Verdure. Au programme, trois concerts entre rap et slam avec La Cercleuse, Dakis et Nono La Grinta. L'association Pyrénées présente la troisième édition du Celtic Peak Festival à Campan. Le festival a débuté hier et se terminera demain avec des concerts, des sessions, des baltrades, des contes et un salon de lutherie entre Irlande et Pyrénées. Et ce dimanche, c'est une journée guinguette qui vous attend à La Seub, en terre béarnaise, au domaine viticole Argelès, à partir de 11h30, avec un repas de produits locaux, de la bonne musique et une dégustation de jurançon avec modération, bien évidemment. Et si vous souhaitez nous faire parvenir tous vos événements et vos bons plans de sortie, rendez-vous sur le WhatsApp au 05 59 98 09 09.
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1: Allez, partons gaiement vers la deuxième demi-heure de votre grand talk show du week-end, en direct partout en France. Ici, l'été, c'est pas fermé. Dans un instant, on va parler de la folie du street fishing, c'est la pêche urbaine. Et bien sûr, vous le savez, on fait cette émission ensemble, je vous la rabâche tout le temps. Alors appelez-moi 0810 055 056, c'est la libre antenne du week-end. Vous m'appelez pour réagir sur les thèmes du jour. On a parlé évidemment des incendies de forêt. Là, on va parler du street fishing. Tiens, si vous êtes pêcheur, dites-moi ce que vous aimez pêcher. Et puis, si vous êtes sur la route, peut-être que vous êtes coincé dans les bouchons, appelez-moi. Si vous êtes bien dans les embouteillages pour que je puisse me foutre de vous. Allez, ils sont coincés, tu vois. On rigole deux secondes. 0810 055 056. Et puis, vous repartirez bien sûr avec votre sélection pour gagner une carte carburant d'une valeur de 200€. Voilà. Mais d'abord, si vous n'avez pas suivi l'actu, pas de panique, mes amis. L'actu vous suit. Il est temps pour moi de mettre les points sur les i.
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1: Et on commence avec cette annonce. Attention, si vous partez en Normandie ce week-end, votre train pourrait être annulé à cause d'une grève surprise. Ah bah non, bah c'est plus une surprise puisqu'on le sait. Oh là là, la SNCF, dis donc. Ah, ils sont vraiment pas bons. Ils gâchent toujours tout. Hein. Ils gâchent tout. Georges Clooney est obligé d'évacuer sa villa à Brignoles dans le Var alors qu'un incendie s'est déclaré dans la commune. Oh là là, dis donc. Il a failli finir aussi grillé que ses grains de café. What else? Ah, il paraît qu'il était tout nespressé de partir. Dans le Var, toujours, un pyromane a été arrêté au milieu des flammes complètement nu. Un pyromane naturiste attrapé avec son allumette à la main, c'est très rare. Hein. Un homme interpellé après le vol de 44 bouteilles de Grand Cru lors de l'incendie en Gironde. Il s'est introduit dans une maison évacuée. Et pour faire ça, il faut vraiment être un sacré trou du cru. L'autre, il voulait déguster du vin au verre ballon. Bah, il va juste finir au ballon. La France en prise avec les feux, sauf à Paris, où là, les cyclistes ne s'arrêtent toujours pas au feu rouge. Chassés croisés sur les routes entre les Juilletistes et les Aoussiens, ceux de Paris, cramés par la canicule, rêvent de rejoindre le sud, cramés par les feux de forêt. Oh, ça va nous faire du bien, dis donc. À cause de la canicule, la Poste réduit les heures d'ouverture de ses bureaux. Ben, dis donc, ils doivent être en canicule toute l'année, hein, c'est jamais ouvert, je comprends pas. Petite idée en temps de canicule, si vous voulez vous faire ventiler gratuitement sans dépenser d'électricité, allez camper sous une éolienne. Patrick Bruel propose ses services, il paraît qu'il peut faire ventilateur avec sa bite. Les gens qui rêvent d'acheter un air fryer peuvent remercier la canicule, grâce à elle, ils en ont un chez eux, hein, leur appartement. Et c'est eux qui sont en train de cuire dedans, bravo. Comme quoi dans la vie, il ne faut jamais avoir raison trop tôt, hein. Regardez Véronique Courgeot, elle ferait ce qu'elle a fait aujourd'hui, on la féliciterait d'avoir protégé ses enfants de la canicule. Enfin, le saviez-vous, la salade César a été inventée au Mexique par un Italien. Et sur la Côte d'Azur, il y a tellement de vieux qu'en leur hommage, ils vont bientôt mettre des croutons dans la salade niçoise. Allez, heureusement, dans 152 jours, c'est fini 2026. Eh ben voilà, hein. Ouais, c'est un récap rapide, hein, de l'actualité de ces derniers jours. Bon, mes amis, si vous avez un petit coup de mou, rassurez-vous, j'ai la solution. Vous allez faire, quand je vais vous le dire, vous allez faire palabapapala. Et vous verrez que ça va vous libérer les toxines. Dans 2 secondes, vous irez beaucoup mieux. Ah, ça, je vous le promets. Dès que je vous dis à vous, vous ne faites pas la papapapa, d'accord ? Allez, c'est parti. Tiens, écoute ça. Alors ça va pas. Là, t'es pas bien. Là, t'es pas bien.
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1: À toi ! Palabapapala ! Et voilà, ça va beaucoup mieux. Hey, c'est la magie, ça. C'est la magie. Voici Laurent Voulzy.

0: depuis très longtemps que vous n'avez pas passé un disque en entier, savourons-le, on va même faire une petite seconde de blanc. Voilà, pour vous dire à quel point je suis ravie et fière de l'avoir mis en entier ce disque.
1: Ouais. 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
0: Ouvrons notre nouveau dossier. Bonjour Stan Lejeune.
3: Bonjour.
0: Bienvenue ici mon cher Stan. Alors vous êtes moniteur et guide de pêche dans la ville de Troyes. C'est ça, hein, dans l'eau.
3: Tout à fait.
0: Voilà. Alors, on va parler du street fishing parce que vous nous confirmez donc que ce street fishing, la pêche urbaine, ça cartonne en ce moment, ça marche de mieux en mieux, c'est vrai ?
3: C'est vrai, tout à fait, exactement.
0: Ouais.
3: Il y a, il y a un engain là, des jeunes à se retrouver au bord de l'eau, mais en cassant un peu le stéréotype du pêcheur à l'ancienne avec son béret et son flotteur.
0: Alors Stan, dans un petit instant, on va essayer de comprendre justement pourquoi il y a de plus de jeunes qui s'y mettent. Mais est-ce que déjà, vous pouvez nous dire de quoi il s'agit? Alors, c'est quoi le principe de pêcher en ville?
3: Voilà, le principe de pêcher en ville, déjà, c'est des jeunes qui n'ont pas forcément la possibilité de sortir à la campagne parce qu'ils n'ont pas de déplacement encore adapté. Donc, ils pêchent des rivières dans leur ville directement, sans chercher forcément des trophées et des records. Mmh. Le but, c'est de prendre des poissons, du tout venant, ce qu'on appelle, de toutes les tailles. Et puis, il y a ce truc, il y a un peu aussi des réseaux sociaux où ils ont un peu la casquette en mode beau gosse et de se prendre en photo avec des poissons. Et ça marche beaucoup et je trouve ça assez top parce que du coup, ils remettent un pied dans le côté un peu environnement, quoi.
0: C'est ça. Et la plupart du temps, les poissons, qu'est-ce que vous en faites ?
3: Alors c'est à 100% les poissons, donc c'est du no-kill, hein, c'est du catch and release. Le but c'est d'attraper des poissons, de les relâcher. Il y a une manipulation qui est super importante et c'est aussi ça fait partie de mon métier, c'est de leur montrer aussi que selon les espèces pêchées, il y a des façons de les tenir, de les attraper. Il y a un temps donné à les laisser en dehors de l'eau aussi.
0: Ah oui, c'est combien de temps ? C'est une heure ? 30 minutes.
3: Non, jamais. Non, tout à fait. Pas du tout.
0: Je plaisante. C'est combien de temps ?
3: Faut vraiment penser que chaque poisson est sorti de l'eau et en apnée. Donc, c'est comme si on vous mettait la tête dans une baignoire.
0: Oh là là !
3: Et il y a des espèces qui peuvent rester beaucoup plus longtemps que d'autres. Donc, on va parler plutôt en secondes qu'en minutes.
0: Ah ouais, voilà, en secondes. Donc, c'est ça que vous leur apprenez, quoi. C'est-à-dire que vous leur apprenez justement comment ne pas blesser aussi le poisson.
3: Exactement.
0: C'est ça.
3: Le but, c'est que ça devient nos copains, les poissons. On joue avec eux, mais le but, c'est de les relâcher, potentiellement les rattraper plus gros. Donc, plus on les manipule de la bonne manière, et plus on a de chances de les repêcher, parce qu'on se rend compte aussi que qu'on réattrape régulièrement les mêmes poissons. Ce qui veut dire qu'on génère pas forcément de nuisances réelles à leur comportement. S'ils remontent, c'est qu'il n'y a pas de stress et qu'ils se sentent bien, quoi.
0: Et alors, vous pêchez quoi à Troyes, par exemple, mon cher Stan ?
3: À Troyes, en ce moment, donc on pêche, mettons, au micro-leurre, on essaye de faire et on fait pas mal de perches, parce que les percidés, c'est les poissons. C'est les poissons zébrés, là, qui sont assez jolis avec des nageoires rouges. On pêche beaucoup ça. Quelques brochets aussi, parce que.
0: Oh là là, c'est dommage, parce que c'est bon tout ça, hein. Les filets de perche, c'est bon.
3: Ouais, mais non.
0: C'est dommage.
3: Ouais, mais.
0: Vous êtes obligé de les relâcher, c'est dommage. Oh là là, c'est bon ça.
3: On n'est pas obligé. C'est un choix.
0: C'est un choix.
3: C'est vraiment un choix personnel. C'est une conviction. C'est comme si quelqu'un, quelqu'un qui fait du cheval, vous ne lui ferez jamais manger un steak de cheval.
0: Alors que c'est bon aussi, un steak de cheval. Enfin bon, voilà. Après, c'est autre chose, mon cher Stan. C'est autre chose.
3: Exactement.
0: Donc, des perches, que vous avez voulu. Des brochets, ça aussi que vous avez dit. Brochets,
3: tout à fait.
0: Ok.
3: Un truc hyper ludique là pour les jeunes aussi, c'est les chevennes. Donc c'est des poissons qu'on attrape à vue en surface. Donc soit avec des imitations d'insectes, soit avec des murs qu'on va ramasser au préalable. Et en gros, c'est des poissons qui se mettent en ultra bordure et qui attendent que quelque chose tombe. Donc donc il y a une approche, il y a un côté visuel et
0: incroyable,
3: et ça marche vraiment sur les jeunes, et pas que les jeunes d'ailleurs.
0: Ouais. Vous remontez des vélos, parfois des cadavres de chats, des trucs comme ça aussi. S'il y a des trucs insolites, que vous avez, je sais pas, des trésors, des trucs comme ça, non ?
3: Jamais. On est plutôt. Troyes reste quand même c'est la Seine qui passe, c'est une dérivation de la Seine, et la rivière est relativement propre.
0: Propre. Ouais.
3: Je dis pas qu'il n'y a pas de vélos ou de poubelles de temps en temps, mais ça reste. C'est pas. C'est pas comme sur la région parisienne où on pêcherait effectivement des préservatifs ou des caddies.
0: Tout à fait, tout à fait. Est-ce que justement, tiens, vous ne l'avez dit déjà deux trois fois. Pourquoi est-ce qu'il y a de plus en plus de jeunes qui font du street fishing alors? C'est pour les réseaux sociaux, c'est quoi? C'est pas que pour ça quand même.
3: Moi, je pense qu'il y a besoin, en gros, il y a besoin d'activités pour les jeunes dehors. Et on avait perdu peut-être un peu ça avec tout ce qui était jeux vidéo et compagnie.
0: Bah et, ça, c'est bien,
3: et là, le truc, c'est qu'ils associent tout ça dans la sortie entre potes, l'activité ludique.
0: Et puis pas cher, je suppose, même... non? C'est pas cher aussi, peut-être le matériel, c'est pas grand-chose.
3: Alors la problématique du street quand même, c'est ça, c'est les obstacles au fond, c'est on pêche parfois entre des bateaux, donc il y a les amarrages, donc on a tendance à laisser un peu de matériel. Ça peut devenir coûteux entre guillemets, surtout pour un jeune qui a pas forcément de revenus. Maintenant, tout est cher et c'est dans tous les cas moins cher qu'une console de jeux vidéo et un permis de pêche pour un enfant de moins de 12 ans, enfin jusqu'à 12 ans, c'est 7 euros à l'année.
0: C'est
3: un tour de manège qui dure normalement 3 minutes. Bah là, il peut pêcher du 1er janvier au 31 décembre. Donc clairement, il y a quand même une ouverture. Et je pense que le street explose parce que les gamins ne peuvent pas aller à la pêche avec leur père ou leur mère. Du coup, ils sont en autonomie et ils se retrouvent entre potes, comme nous, on allait faire des cabanes dans les bois.
0: Mais c'est vrai que moi, on est à la maison de la radio, on est à Paris, on n'est pas très loin de la Seine, et effectivement, je vois effectivement de plus en plus de jeunes, mais vraiment très très jeunes, y aller en potes, je trouve ça vachement bien, quoi. Effectivement, c'est ce que vous disiez, au moins, ils vont un petit peu dehors, je les vois marcher, parce qu'on marche beaucoup.
3: On peut parler de
0: sport.
3: De pêche sportive, carrément. On marche. Après, je vous dis, il y a quand même le petit côté challenge entre potes, là. Celui qui va prendre le plus ou le plus gros. Donc, c'est ça qui les tient énormément. C'est chouette.
0: Restez avec nous une petite seconde, mon cher Stan. Je vous présente Nicolas. Ça va, mon Nicolas?
4: Oui, ça va, mon Willy, et toi?
0: Mais ça va très bien, mon Nico. Tu nous appelles d'où?
4: De Lyon, à côté de Lyon.
0: À côté de Lyon? Toi, tu fais du street fishing, mon bébé?
4: C'est ça, oui. Sur Lyon, on est bien lotis, sur Lyon, avec les quais, les canaux. Les îles, on est bien, carrément,
0: Et donc, pourquoi est-ce que tu aimes faire ça, toi, Nicolas? C'est quoi ton plaisir?
4: Bon, en fait, j'ai découvert ça il y a à peu près 2 ans avec un ami, un copain, qui m'a proposé. Et j'ai trouvé ça cool parce que c'est une belle activité sportive, comme disait Stan. D'ailleurs, j'ai bien aimé son témoignage à Stan. Il était au top, très intéressant. Et du coup, c'est vrai que c'est super parce que moi j'ai découvert ça donc il y a à peu près 2 ans. J'y vais avec un ami et on y va. En général, c'est le dimanche matin, très tôt, tu vois, vers 6h-7h.
0: Ok.
4: Et quand il fait jour là actuellement, pas en hiver, attention, on est d'accord. Et c'est vrai que on adore ça parce que on habite en ville. On n'est pas forcément véhiculé et là en fait on peut y aller simplement marchant.
0: Tu prends le bus, un petit coup de métro, un petit peu de vélo, et puis tu peux aller pêcher. Tu en fais quoi du poisson, Nico?
4: Je le mange pas, surtout le poisson du haut de la Seine, mais je le relâche.
0: Tu le relâches, c'est ce que nous disons.
4: On le relâche,
0: Voilà. Bon, écoute, depuis Stan, vous voyez, effectivement. Nico, tu as quel âge, en gros, grosso modo?
4: Grosso modo, j'ai 30 ans, tout rond.
0: Quel âge tu m'as dit? J'ai pas entendu.
4: 30 ans, tout rond.
0: Oh, 30 ans, t'es encore jeune. Effectivement, Stan. Et c'est vraiment de tous les âges, mais effectivement, c'est de plus en plus jeune, cette pratique. Nico, merci d'être passé nous voir, mon Nicolas. Je t'embrasse très, très fort. Oui, tu voulais rajouter quelque chose?
4: Je voulais dire, tu vois, 6h, 7h du matin, le dimanche, c'est trop bien parce qu'il n'y a pas un klaxon. On est tranquille.
0: Tu y vas, puis tu mets la musique à fond. Comme ça, tu réveilles tout le monde.
4: Je réveille tous les voisins.
0: Merci, mon Nico, d'être passé nous voir. Merci de ta fidélité. Tu repars évidemment avec ta sélection pour cette carte carburant d'une valeur de 200 euros. Stan Lejeune, merci d'être passé nous voir. Moniteur et guide de pêche dans la ville de Troyes, en France. Il y a 1 430 000 pêcheurs en eau douce, avec de plus en plus de jeunes. Voilà l'information que je voulais en plus vous donner. Merci, mon Stan. Passez une belle journée. Ciao, ciao. Si vous aimez Sia, elle est là. La chanson s'appelle Gimme Love. Elle va démarrer maintenant.

0: Gimme Love, c'était Sia sur votre radio ici. Allez, on parlait pêche il y a quelques minutes. Et bien, dans un instant, je vous amène à Marseille où vous nagerez comme un poisson dans l'eau. C'est juste après ça.
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0: De retour ici, c'est Willy vient déjeuner chez vous en direct tout cet été. La pause fraîcheur du week-end. Les samedis et dimanches, nous sommes en direct, hein, donc entre midi et 13h. Alors vite, comme ce sont les 5 dernières minutes, il est 12h52. Terminons cette émission par une bonne initiative. Bonjour Nathalie Gatelier.
7: Bonjour Willy.
0: Bienvenue ici ma chère Nathalie. Alors vous êtes la cofondatrice de La Fabrique à nous, à Marseille. Alors, avant que vous nous disiez ce que vous faites en ce moment-là pour les personnes qui veulent apprendre à nager, la fabrique à nous, c'est quoi déjà ?
7: Alors, c'est la fabrique du nous.
0: La fabrique du nous, excusez-moi. Oui.
7: On fabrique des rencontres, ouais. C'est très simple, entre des gens différents, que ce soit par leur milieu social, leur culture, ouais. Ou bien leur opinion ou leur génération. Ouais. Donc, des gens a priori qui sont en défiance entre eux, ouais. Qui parfois même ont peur. Ah ouais. Voilà notre métier. Donc, on a une fondation d'intérêt général. Ouais. On est financé par des grandes fondations et par des individus aussi, des Français qui croient à la nécessité de refabriquer du nous, de la rencontre entre des gens différents.
0: Du lien social, de la fraternité, des rencontres entre des personnes qui ne se rencontreraient pas, quoi.
7: Exactement, ouais. Vous avez tout compris, Willy, voilà. C'est exactement
0: Merci
7: ça.
0: Merci beaucoup de le dire, je suis très intelligent, c'est bien de le préciser, ma chère Nathalie. Alors, parmi, vous avez plein de projets, il y en a à peu près une vingtaine que vous avez déjà en main. Je vois par exemple, Food Connection, c'est quoi Food Connection, par exemple ?
7: Food Connection, c'est l'idée de permettre à deux femmes de milieux sociaux différents d'être aux manettes d'un restaurant un soir de fermeture et d'ensemble créer un menu, imaginer un menu et d'inviter chacune leurs convives, leurs amis ce soir-là.
0: Trop bien.
7: Il y a plein de restos qui sont fermés, c'est dommage, c'est du gâchis, c'est inutilisé. Et il y a plein de personnes qui ont des talents culinaires. Et ça, c'est un des projets qu'on a monté effectivement parmi la quinzaine de projets.
0: Et samedi bien, j'aime bien moi, samedi bien, vu qu'on est samedi.
7: Ah,
0: là.
7: Vous aimez bien samedi bien.
0: J'aime bien samedi bien.
7: Ouais. Alors samedi bien, on croit à la nécessité de recréer des rituels entre les Français. Et l'idée de samedi bien, c'est d'inviter les Français à donner 2 heures de leur temps, samedi matin. Ça te dit de donner 2 heures de ton temps un samedi matin. Samedi bien. Et donc, chaque samedi, un samedi par mois, les Français sont invités à donner 2 heures sur la cause de leur choix. Donc, il y a 10 possibilités. Chacun y va, chacun donne du temps. La maraude avec les sans-abri, le ramassage de déchets, etc., etc. Puis après, il y a un grand banquet pour célébrer tout ça. C'est un projet qui est né à Marseille, avec l'association Benenova. On a construit avec eux et qui se développe dans 6 villes en France et bientôt dans 30 avec HelloAsso aussi, qui est partenaire de ce projet.
0: Alors, Nathalie, parmi ces beaux projets, il y a le projet Horizon. Je voulais parler de ça, parce que vu qu'on est en plein été, on est en plein dedans, mais ça existe depuis 2021, ce projet. Donc c'est quoi ? C'est des jeunes et des moins jeunes qui vont apprendre à nager chez des particuliers. Expliquez-nous.
7: Exactement, c'est exactement ça. L'idée, c'est de dire ici, des adolescents des quartiers populaires de Marseille apprenaient à nager dans les piscines de particuliers. Aujourd'hui, il n'y a pas beaucoup de piscines municipales à Marseille. Ouais. Marseille est la ville 6 fois moins dotée que la moyenne nationale. Incroyable. Il y a 12 000 piscines privées à Marseille, c'est énorme. Et on s'est dit finalement, et si tous ces jeunes qui savent pas nager, il y en a beaucoup. Il y a 2 sur 3 dans les quartiers populaires au collège qui savent pas nager. C'est énorme. C'est dommage. Il y a des noyades. C'est dommage. Il y a des métiers dans la mer qui recrutent. Et donc, on a eu cette idée un peu folle de se dire, allez, demandons à ceux qui ont des piscines s'ils seraient d'accord pour ouvrir leur chez eux, leur intimité et accueillir des ados et puis aussi des réfugiés maintenant et des mamans. Ouais. Et donc il y a 500 personnes qui ont appris à nager 500, dans les piscines de particuliers.
0: T'imagines 500 alors, le début. Alors au début les gens sont un petit peu méfiants, c'est pas méchant mais c'est vrai qu'ils se disent bon pff. Et puis finalement
7: les gens ont peur.
0: Voilà, les gens ont peur mais finalement une fois qu'on l'a fait une fois, on le refait deux fois. Souvent.
7: Exactement. Voilà. Il y a 95% des gens qui l'ont fait se réengagent chaque année, donc ça c'est beau. Le premier pas, c'est peut-être le plus difficile. En effet, les gens ont peur. Et pour ça, on a une formule magique avec l'association Le Contact Club, qui est l'asso qui opère ce projet à Marseille. C'est de rassurer avec une assurance. Donc il y a une assurance, c'est un problème, il y a une assurance. Voilà. Puis il y a une association qui porte le projet avec un maître nageur qui vient, un éducateur. Voilà. Et donc tout ça, ça rassure.
0: Donc, tout est bien
7: et
0: balisé.
7: Au fil des... Tout est bien balisé. Voilà. Le particulier loue sa piscine 5 à 6 fois une séance d'une heure. Voilà. Et puis au fil des séances, les conversations s'engagent entre le propriétaire et le groupe de 5-6 jeunes. Et si vous restiez dîner à la maison, tu connais pas une cave à vin, je vais te montrer ce que c'est qu'une cave à vin. Voilà. On est en Franche. Voilà. Tu cherches un stage, je peux peut-être t'aider.
0: Et, non, mais tu te rends compte, vraiment des gens qui au début se seraient pas rencontrés, quoi, et qui arrivent à se rencontrer grâce à ça. Voilà.
7: Bah
0: non,
7: exactement.
0: Mais franchement, c'est une trop bonne idée.
7: C'est possible, tout est possible. Ouais, tout est possible. Et on se dit que voilà, dans une société qui a peur et divisée, la fraternité est toujours possible.
0: Voilà, exactement. Et on en parlait au début d'émission avec ces incendies où il y a beaucoup, beaucoup de personnes qui appellent pour reloger, pour loger des sinistrés. Bah là, on voit qu'effectivement, il y a des gens qui ont des piscines. Vous recherchez toujours des maisons, c'est ça, des particuliers qui ont une piscine du côté de Marseille, entre autres?
7: Exactement, s'il y a des Marseillais qui ont envie de mettre à dispo leur piscine, qui nous fascinent, la Fabrique du Nou ou le Contact Club directement, n'hésitez pas, ça serait génial.
0: La Fabrique du Nou, je vais venir à Marseille un jour faire 2 heures avec vous, d'accord ?
7: Venez,
0: je vais venir. En plus, j'adore Marseille, j'y suis beaucoup et j'adore cette ville et j'adore votre idée. Merci infiniment.
7: Donc, génial. Merci.
0: Nathalie Gatelier, la cofondatrice de la Fabrique du Nou, elle permet à des jeunes de Marseille d'apprendre à nager dans des piscines de particuliers. Bravo Nathalie.
8: Voilà, les belles idées, ça.
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0: On va faire un petit coucou à Hélène. Ça va, ma Hélène?
9: Ben, ça va, merci.
0: Eh ben, au revoir, Hélène. Ouh là là, t'as pas l'air d'aller, toi. Si, ça va, Hélène? Sûr, hein? J'ai l'impression de me faire engueuler.
9: Oui, ça va, ça va. Je crois que je suis sur la fin, j'ai pas trop le temps de parler, si.
0: Alors, vas-y, t'as une minute. Tu voulais me dire quoi?
9: Alors, ben, moi, je suis contente déjà de passer à l'antenne. Oui. C'est bientôt les vacances pour moi.
0: Tu vas partir?
9: Voilà, avec mes enfants. Oui, on devait partir dans le Var, mais bon, avec les enfants, on a annulé.
0: Du coup, vous allez aller où?
9: Eh bien, on va aller à Tignes.
0: À Tignes? Bon, c'est bien aussi la montagne. Aussi la montagne. Bon, après...
9: L'été, c'est bien, il y a plein d'activités.
0: Voilà. Okay, comment s'appellent tes enfants? Tu t'en souviens?
9: Ouais, je m'en rappelle.
0: Vas-y, voir si c'est bien eux.
9: Raphaël, Enzo et Mathis.
0: T'es sûr, hein, je vais vérifier parce que j'ai l'impression qu'elle m'a dit n'importe quoi. Donc Raphaël, Enzo, Mathis, tu les embrasses pour moi? Tous les trois.
9: Oui, je les embrasse.
0: D'accord, tu leur dis que je les aime.
9: Ok, je leur dis. Bah, ils vont m'entendre
0: là. Hélène, merci beaucoup. Tu fais attention sur la route, tu pars en voiture?
9: Oui,
0: bien sûr. Tu fais attention, hein?
9: Oui, fais attention, doucement.
0: Ouais, tu regardes des films en conduisant, mais pas long les films sur le téléphone, d'accord? Je compte sur toi.
9: Non.
0: Imagine le mec qui donne de bons conseils. Je t'embrasse fort, merci beaucoup. Hein. Tu repars avec ta sélection pour la carte carburant d'une valeur de 200 euros. Le tirage, ça sera demain vers cette heure-ci. Voilà, mes amis. Ouais.
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0: Ça passe trop vite, cette émission. Merci beaucoup. Merci à toute l'équipe. Ce soir, n'oubliez pas Fort Boyard, bien sûr, sur France 2 à 21h10. Passez une belle journée ici et pas ailleurs. Tout de suite, il est 13h, le flash.
10: Le vent est de nord-ouest et il va se lever.
11: L'incendie au Gros Bessillon dans le Var reste actif, mais sa progression est contenue. Plus de 1200 hectares ont été parcourus par les flammes depuis la reprise du feu hier après-midi à cause du vent. Et la météo ne joue pas en la faveur des secours encore aujourd'hui. Le vent va se lever avec une situation à haut risque à partir de 16h, comme le déplore Jean-Louis Masson, président du conseil départemental du Var.
10: Le vent est de nord-ouest et il va se lever à 35-40 km/h en cours de journée jusqu'à ce soir minuit. Ça va déplacer l'incendie vers le sud-est. Les pompiers ont mis des colonnes de barrage sur la route départementale 22 pour éviter que le feu se développe sur les communes qui sont situées plus au sud, plus au sud-est. Mais moi, je suis prudent. Ce feu est important, très important. La végétation est très sèche. L'air est très, très peu humide. Et puis le vent est actif. Donc, tous les ingrédients sont là pour effectivement faire de ce feu une catastrophe.
11: 1500 pompiers sont toujours mobilisés dans le Var pour lutter contre cet incendie. Et en Gironde, le méga-feu démarré il y a 10 jours est désormais fixé et il ne progresse plus. Il aura parcouru en tout 42 000 hectares. Le ministre de l'Intérieur, Laurent Nunez, l'a dit en conférence de presse à la mi-journée. Plus de 10 000 personnes supplémentaires vont pouvoir regagner leur domicile. Le retour à la maison des sinistrés qui est déjà en cours et qui se fait progressivement depuis jeudi soir. Au total, 119 000 hectares ont été parcourus par les flammes en France cette année. Alors plus que jamais, il faut adopter les bons gestes. Ipsos BVA a sorti hier les résultats de son sondage pour la fondation Vinci Autoroutes, dans lequel on apprend qu'un fumeur sur 5 avoue continuer de jeter son mégot par la fenêtre de sa voiture. Philippe Tabarot, ministre chargé des Transports, appelle donc à la vigilance des conducteurs nombreux sur les routes en ce week-end de chasse et croisée.
12: On a pu voir ces dernières semaines que beaucoup de départs de feu étaient susceptibles de se faire autour d'infrastructures de transport. Donc c'est la raison pour laquelle vraiment on lance différents appels à la vigilance, à la fois une prudence, la sécurité habituelle sur le comportement des automobilistes et puis un message spécifique par rapport à la situation actuelle, de le rappeler une nouvelle fois, de ne pas jeter ses mégots de cigarettes par la fenêtre de son véhicule ou de son train. Malheureusement, il y a des gestes de négligence, mais enfin, si on n'arrive pas à comprendre aujourd'hui que dans la situation où on est, ce que vient de connaître notre pays au niveau de la canicule, au niveau de ces départs de feu à répétition, il ne faut pas être une source supplémentaire de départs de feu. Je pense que tout le monde peut le concevoir et le comprendre.
11: Et si vous nous écoutez justement sur la route des vacances en voiture, retour pour les juilletistes et départ pour les haussiens, le pic d'embouteillage a été enregistré un peu avant midi à 1000 km et ça diminue. Alors je vous parle puisque Bison Futé indique 800 km de bouchons sur toute la France. Le livret A est revalorisé à partir d'aujourd'hui. Il passe de 1,5% à 1,7%. Ça fait partie des traditionnels changements du début de mois. Le prix de l'électricité augmente aussi, plus 2,5%, soit environ 26 euros en plus en moyenne sur la facture annuelle d'un ménage. Le patron de la FIFA fait marche arrière sous le feu des critiques. Gianni Infantino renonce à ouvrir la porte à des investisseurs privés. L'UEFA s'en réjouit après avoir menacé de boycotter les prochaines Coupes du Monde si le projet était maintenu. L'instance dirigeante du foot européen dit tout de même avoir perdu la confiance qu'elle portait en Gianni Infantino. Après les hommes, place maintenant au Tour de France femmes. Le départ et l'arrivée se font à Lausanne en Suisse pour cette première étape. On va bien sûr suivre le parcours de la tenante du titre et favorite, la Française Pauline Ferrand-Prévot. Tour de France femmes que vous suivez pour ICI. Olivier Estran, bonjour.
13: Bonjour, bonjour à tous.
11: Avec cet enjeu sportif, bien sûr, avec, on espère, une victoire française.
13: Et oui, bien sûr, vous l'avez dit, hein, tous les regards sont tournés ici vers Pauline Ferrand-Prévot, vainqueur l'an dernier, alors que notre championne de VTT se donnait 3 ans pour remporter le Tour de France. Pauline qui apparaît détendue, souriante, sereine. Pourtant, son printemps, on le rappelle, s'est déroulé sans grands éclats. Seul podium, une 3e place sur le Paris-Roubaix. Face à elle, eh bien, la néerlandaise Demi Vollering de l'équipe FDJ Suez en grande forme, vainqueur du Tour il y a 3 ans. Elle a remporté ce printemps la Flèche Wallonne, Liège-Bastogne-Liège et le Tour d'Italie. C'est donc le grand duel de ce Tour. Mais beaucoup, beaucoup d'autres veulent également prendre la couronne, comme la Polonaise Kasia Niewiadoma ou l'Espagnole Paula Blasi, qui était aussi en grande forme. Premier test donc cet après-midi sur cette boucle de 138 km au départ de Lausanne. Moment de vérité tout à l'heure sur la hauteur de la ville, au sommet de la côte Saint-François. Pour l'instant, c'est très calme sur cette ligne d'arrivée. Tout le monde est du côté de la ligne de départ, sur les bords du lac Léman. Il y aura sans doute également beaucoup de monde le long des routes, puisque c'est le jour de fête nationale ici en Suisse. Et les coureurs sont attendus sur la ligne d'arriver entre 17h45 et 18h.
11: Merci Olivier Estran, on vous retrouve tout à l'heure puisqu'on fera des points réguliers ici, votre étape première radio partenaire pardon, du Tour de France femme. Le départ est à 14h40.
14: Excellent samedi sur votre radio ici, Sophie Nolvaux au micro et je serai votre guide touristique aussi cet après-midi car dans quelques minutes, eh bien, je vais vous emmener à la découverte inédite de notre podcast Partir dans le Marais Poitevin et vous emmènerai sur la route du Tour de France Femmes, toute première étape à Lausanne aujourd'hui. En attendant, voici Pour une Begin avec toi, Marc Lavoine.

0: week-end begin avec toi, c'était Marc Lavoine sur votre radio Ici. Direction maintenant le Marais Poitevin pour notre podcast Partir. Avec Ici Poitou, eh bien on va faire le plein de conseils pour partir en week-end dans la Venise verte à la recherche de l'Angélique.
1: Le Marais Poitevin, c'est un parc naturel régional à cheval entre la Vendée, la Charente-Maritime et les Deux-Sèvres. C'est un vrai dédale de couloirs d'eau entourés d'arbres. On comprend pourquoi on l'appelle aussi Venise verte. Ici, il n'y a pas de gondole, mais des barques à fond plat qu'on appelle des bâtées. Et moi, je vais vous donner envie de découvrir la biodiversité du Marais Poitevin. Les animaux qui y vivent, les plantes inattendues qui s'y développent et qui façonnent le paysage. Et à la fin de cet épisode, vous saurez pourquoi les bateliers qui guident les visiteurs sur les canaux ont un pouvoir magique. Je m'appelle Noémie Guillotin, je suis journaliste à Ici Poitou. Et j'adore le Marais Poitevin, parce que c'est un lieu hors du temps. On y est comme dans une bulle, au contact direct avec la nature. Je m'y sens bien parce qu'ici, je suis loin de la foule et des tracas du quotidien. Bienvenue dans Partir, le Marais Poitevin, un trésor de la nature. Notre point de départ, c'est Coulon dans les Deux-Sèvres. Coulon, c'est la capitale du Marais Poitevin. Je vous emmène sur le quai des Embarcadères. C'est un peu le port des barques qui transporte les visiteurs dans le labyrinthe d'eau et de verdure du Marais. Depuis le quai, on peut voir la Sèvre Niortaise. C'est le fleuve qui traverse le sud des Deux-Sèvres. Le long, il y a ces belles maisons en pierre claire et aux volets colorés. C'est vraiment la carte postale. J'aime bien venir ici, surtout quand il y a du soleil, pour prendre un verre en terrasse ou me balader à vélo. D'ailleurs, si vous êtes motivé, je vous recommande de partir à vélo depuis Niort pour rejoindre Coulon. Vous en aurez pour un peu moins d'une heure. Moi, le chemin que je préfère, c'est celui qui longe la Sèvre, parce qu'on est proche de la nature. On croise des vaches, des hérons, on voit des écluses et les pêcheurs. C'est vraiment une jolie balade. Et rassurez-vous, c'est très plat, donc vous pourrez le faire en famille. Mais moi, je le fais quand même en vélo électrique. Et une fois arrivé à Coulon, si vous voulez déjeuner sur place, mon conseil, c'est vraiment d'aller au Central. C'est un hôtel-restaurant qui met en valeur les produits locaux. C'est une cuisine raffinée et inventive, et en plus, les prix sont très raisonnables. Et pour le dessert, je vous propose une petite douceur. L'été, les glaciers sont ouverts. Et je vous conseille de tester la glace à l'angélique. C'est typique de chez nous. Ça a un goût frais, végétal et un peu poivré. Surtout, moi, ça me rappelle des souvenirs d'enfance. Et si vous venez hors saison, vous pourrez aussi goûter à l'angélique confite, en version bonbon et même en cookie. L'angélique, vous savez, c'est ce truc vert qu'on retrouve dans les quais qu'offrit nos grands-mères ou sur les brioches des rois. Eh bien, figurez-vous que l'angélique et le Marais Poitevin, c'est une histoire qui dure depuis des siècles déjà. Ce sont les moines qui ont commencé à cultiver cette herbe au XIIe siècle. Elle apprécie les terres humides pour se développer. Alors autant vous dire qu'ici, elle est servie. Et on la repère facilement. L'angélique, c'est la plus grande plante aromatique du monde. Elle peut mesurer plus de 2 mètres. Si on se rapproche de l'embarcadère de Coulon, on ne peut pas rater les barques à fond plat et aux sièges colorés. Elles sont toutes alignées sur l'eau. Et c'est amusant de voir qu'elles ont toutes leurs propres noms. La loutre ou le maréchin. Ici, il y a toujours des bateliers prêts à vous accueillir pour embarquer. Par contre, je vous préviens, il y a toujours du monde. C'est vraiment l'endroit où viennent la plupart des touristes pour visiter le Marais Poitevin.
2: Alors, on va peut-être taper un petit peu dans l'autre bateau d'avant.
1: Je vous recommande d'aller dans le Marais au printemps pour voir la nature qui s'éveille. Et surtout, vous verrez, c'est plus calme. Sinon, le bon plan, c'est d'y aller l'été, mais tôt le matin, pour trouver un peu de fraîcheur. Mais je vous ai promis de vous faire découvrir mon lieu préféré. J'ai décidé de vous emmener dans un endroit plus confidentiel que Coulon. On va à Saint-Cé-la-Garette.

0: on est donc à Sensey-Lagarette. C'est à moins de 10 minutes en voiture de Coulon. Il faut vous imaginer, Lagarette, c'est un village où il n'y a qu'une seule rue. J'adore cet endroit, avec cette voie piétonne qui longe le marais. Il y a des maisons avec de jolis jardins qui donnent un accès direct à l'eau. Ce village, il est construit un peu comme Venise, entre la rue et le canal. Le lieu a vraiment gardé son authenticité. En fait, on dirait que le temps s'est figé ici. D'ailleurs, c'est à Lagarette, en 1930, que les touristes ont commencé à venir pour des balades en barque. C'est vrai qu'ici, on associe la barque au tourisme. Mais aujourd'hui encore, les locaux continuent de l'utiliser pour se déplacer dans le marais. Si vous voulez vraiment découvrir cet endroit en famille, je vous conseille de faire appel à un guide batelier. Il connaît le marais sur le bout des doigts, son histoire et ses anecdotes. Et accessoirement, vous n'avez pas à ramer. Vous pouvez profiter de la vue sans vous fatiguer. Pour les plus aventuriers, vous pouvez tout à fait louer une barque sans guide. Vous avez les rames, une carte avec l'itinéraire et c'est à vous de vous débrouiller. Une fois, je n'ai pas tourné dans le bon canal. Alors j'ai un peu galéré, mais rassurez-vous, on finit toujours par retrouver son chemin. Comme pour les rues, il y a les noms des canaux sur des poteaux. Ce que j'aime vraiment à Lagarette, c'est qu'on est tout de suite en pleine nature. On est sur l'eau, au milieu d'un long couloir d'arbres. Là, on est tôt le matin et moi, je trouve que c'est le moment idéal pour profiter du marais Poitevin. Quand le soleil se lève et à la fin de la journée, quand il se couche, ça crée des effets de lumière magnifiques et c'est là qu'on a le plus de chances de croiser des animaux. D'ailleurs, pour les amoureux des oiseaux, je vous recommande d'apporter une paire de jumelles. Ça vous permettra d'identifier au mieux les différentes espèces.
1: Le marais Poitevin, ça ressemble à une cathédrale de verdure, un sentiment de bien-être, de sérénité, presque d'apesanteur, j'ai envie de dire.
0: Lui, c'est Gaëtan, notre batelier.
1: C'est vraiment un lieu qui est hors du temps, on perd la notion du temps.
0: Ici, c'est la deuxième plus grande zone humide de France, après la Camargue. Mais tout ça, c'est artificiel. C'est la main de l'homme qui a complètement façonné le paysage. Moi, ce qui m'émerveille à chaque fois que je viens ici, ce sont ces arbres au bord des berges. Ils ont un tronc massif, des racines qui partent sur les côtés et qui s'entremêlent. La façon de les tailler leur donne vraiment une silhouette particulière. Ce sont les frênes têtards. Et donc c'est vraiment cette taille qui donne ce nom, son nom de frêne têtard.
1: Voilà, frêne têtard ou trogne aussi. Et c'est vrai que ça donne tout de suite une ambiance. Vous venez le matin quand il y a un peu de brume, soit féerique ou lugubre, hein, au choix. Mais c'est vrai que si on se laisse aller un peu au niveau de l'imaginaire, c'est un arbre qui est assez magique, hein, de par sa forme.
0: Mais ces arbres emblématiques sont menacés par une maladie liée à un champignon, la calarose. Les frênes touchées sont vouées à disparaître. Alors depuis plusieurs années, le parc naturel régional mène des programmes de replantation d'arbres têtards avec de nouvelles essences. Le saule blanc, le charme, l'érable. L'idée, c'est d'introduire plus de diversité. Ça permet d'être moins vulnérable face à la maladie. Le marais, c'est aussi une grande diversité d'animaux. Certaines espèces sont envahissantes, comme le ragondin ou l'écrevisse de Louisiane qui endommagent les berges. D'autres, à l'inverse, sont protégées, comme l'anguille ou la loutre, par exemple. Et dans le marais, on croise aussi des vaches. Et la tradition, c'est que chaque printemps, les éleveurs bovins font traverser les canaux à leurs vaches. Elles montent sur une barge motorisée pour pouvoir aller paître de l'herbe bien verte. Ici, la star, c'est la maraîchine. Au départ, c'était une race utilisée pour son lait. Aujourd'hui, elle est élevée pour sa viande.
1: Vous avez la chance de voir la maraîchine. En plus, là, les vaches, d'une part, elles sont même magnifiques. Hein, les yeux maquillés de noir, très rustiques. C'est une vache qui s'adapte forcément très bien au territoire. Et en plus, la chance qu'on a, c'est que, bon, comme c'est inondé tous les hivers, hein, c'est comme une transhumance. On les amène vers le 1er 15 avril et on vient les chercher fin octobre, début novembre.
0: L'herbe est bonne dans le marais.
1: Oui, alors après, il n'y a pas que de la bonne herbe. Il faudrait longtemps de prairie pour avoir de la bonne herbe. On les met dans un premier temps pour nettoyer. Après, faut, avec le temps. Après, il y a beaucoup de menthe aussi. Donc, c'est vrai que vu qu'elle mâchouille et qu'elle recrache souvent, bientôt on aura beaucoup de champs de menthe.
0: Ça va remplacer l'angélique ?
1: Ouais, bah oui. Il y a plus de menthe que d'angélique. Hein. Là, tout ce que tu vois, tout ce qui est au sol, c'est que de la menthe. Là. Toutes les petites feuilles. Des fois, quand elle marche. Tu sens la menthe. Ce sera encore des vaches laitières, ça ferait du lait menthe.
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0: Je vous ai dit au début de l'épisode qu'ici les bateliers sont un peu magiciens. Eh bien, figurez-vous qu'ils arrivent à allumer le feu sur l'eau. Quand les arbres perdent leurs feuilles, elles viennent se déposer au fond de l'eau. Ensuite, elles se décomposent et ça crée du gaz. Gaëtan gratte le fond de l'eau avec sa rame pour percer ses poches de méthane qui remontent à la surface. Puis il allume son briquet. Ça fait des bulles et les flammes sont apparues.
1: Voilà. Ben là, ouais, je perce hein, et j'allume, en fait, hein, tout simplement.
0: On a l'impression que la barque prend feu, presque.
1: C'est ça.
0: Je vous rassure, il n'y a aucun danger. On est tous sains et saufs. Si vous avez encore un peu de temps devant vous, si votre week-end n'est pas terminé, j'ai une dernière idée. C'est la visite du parc ornithologique de Saint-Hilaire-la-Palue, les oiseaux du Marais Poitevin. Il faut faire 20 minutes de voiture depuis Sancy-la-Garette et on y est. Au parc, on retrouve David, le gérant.
3: Alors dans le parc, on peut voir beaucoup d'oiseaux, puisque c'est un parc ornithologique. On présente 80 espèces d'oiseaux, principalement des oiseaux qui ont déjà été observés dans le Marais Poitevin. Donc des cygnes, des oies, des canards, des bernaches, des sarcelles. Et là-dedans, donc, il y a des palettes de couleurs. Là, on retrouve le plumage du harle couronné. Donc il a une belle couronne blanche qui peut dresser un petit peu comme une crête, un peu comme un punk, comme ça là. C'est magnifique.
0: Ce qui est génial aussi, c'est que ce parc, c'est une histoire de famille. C'est le rêve du papa de David qui a créé ce lieu au début des années 2000. Je vous conseille d'y aller l'été. C'est un super plan fraîcheur quand il y a canicule. On peut se balader à l'ombre des arbres. Et puis l'été, il y a l'activité soigneur d'un jour. Vous participez au nourrissage des oiseaux aux côtés d'un soigneur. C'est très pédagogique et c'est vraiment sympa à faire en famille. J'aime ce lieu parce que ça garde vraiment un esprit nature. Les oiseaux ont de grands espaces. On se balade dans les allées comme si on était dans le marais. On passe par des volières, on oublie les grillages. On est avec les oiseaux. Allez admirer par exemple la cigogne noire, une espèce rare. Il n'y a que 75 couples en France, bien moins que leur cousine blanche. Et depuis 2 ans, une cigogne noire sauvage passe faire un petit coucou au parc. Au début, David et son père ont cru que c'était une de leurs cigognes qui était sortie de sa volière. Mais non, en fait, c'était bien un oiseau à l'état sauvage. C'est la première fois que le père de David en voyait dans le marais. Si vous avez une photo à prendre, je vous conseille le mur aux oiseaux avant la sortie du parc. Des oiseaux sont peints les ailes déployées grandeur nature. Et vous pouvez vous amuser à comparer votre envergure à celle des oiseaux. Vous écartez les bras et vous verrez si vous êtes plutôt de la taille d'un canard colvert ou d'une cigogne noire. Et puis comme tout ça, ça creuse, moi je ne pars jamais du parc ornithologique de Saint-Hilaire-la-Palue sans avoir dégusté une graissaille. C'est une tartine de pain recouverte de mauges, ce haricot blanc typique du coin. C'est un régal. On peut aussi ramener chez soi une bière à, devinez quoi, à l'Angélique. Mais ça, vous pourrez y goûter quand vous viendrez.

Grand Hôtel, le nouveau single de Benjamin Biolay. Demain, vous aurez droit à un nouveau podcast Partir qui nous emmènera sur le chemin de Stevenson avec Ici Garloser. Ne bougez pas, dans une poignée de secondes, on prend des nouvelles du Tour de France. C'est le départ des femmes ce samedi sur votre radio Ici.

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3: Bienvenue à tous sur cette toute première étape du Tour de France Femmes 2026. Vous la suivez sur Ici, radio officielle de l'épreuve. Nous sommes à Lausanne pour le départ de cette cinquième édition. 147 participantes, 21 équipes engagées. Le départ sera donné tout à l'heure à 14h15 sur les bords du lac Léman. Le dossard numéro 1, c'est celui de Pauline Ferrand-Prévot, notre championne olympique des VTT, a remporté, on s'en souvient, le Tour l'an dernier pour sa première participation. Elle est bien sûr de retour, sereine et détendue.
4: Je me sens comme l'année dernière, faire de mon mieux et puis on verra à la fin. C'est vrai que la préparation a été bonne et que j'ai la chance maintenant d'avoir l'expérience de l'année dernière. Je sais un peu l'organisation, comment ça fonctionne et comment les choses vont plus ou moins évoluer. Donc non, j'ai pas du tout l'impression d'être la grande favorite ou d'être la fille à battre.
3: Et voilà, mais pourtant face à elle, beaucoup d'appétit, beaucoup de concurrentes en grande forme, comme la championne néerlandaise Demi Vollering au sein de l'équipe FDJ Suez, la polonaise Kasia Nevajomach et Canyon Sram qui a déjà remporté ce tour. Il y a aussi Paula Blasi, vainqueur du Tour d'Espagne. Pour cette première étape, on va également surveiller notre championne de France, la jeune ardéchoise Célia Géry, qui découvre ce tour au sein de la formation FDJ Suez et qui pourrait créer, pourquoi pas, aujourd'hui la surprise. Le parcours, eh bien, une boucle de 138 km au départ de Lausanne. On va aller flirter les rives du lac de Neuchâtel. Trois cols de troisième catégorie au programme avant de revenir ici sur les hauteurs de la ville, la côte Saint-François. Le soleil, lui, est de retour après des pluies cette nuit. Il fait chaud, mais ça va se jouer sans doute au sprint ou au punch. Arrivée attendue entre 17h45 et 18h. On prend la température dans une demi-heure juste avant le départ. Cette première étape Tour de France Femmes est à vivre sur votre radio ici. Prochain point dans une demi-heure.
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5: Ce dimanche à 15h sur la place de la mairie de Rébénac, le groupe de création en béarnais Esta sera en concert pour partager son répertoire à mi-chemin entre chansons folk et musique du monde. Et en cas d'averse, repli à la Garenne ou à la salle Palis selon la météo. Et du côté de la Vallée d'Aspe et du Répondeur, on s'intéresse au festival Aspiration qui a débuté hier et qui se termine demain.
6: Le festival Aspiration lance sa troisième édition de théâtre et de spectacle vivant du 30 juillet au 2 août. Ça se passe en Vallée d'Aspe. Pour plus d'informations, vous pouvez taper festival-aspiration.com. On a des spectacles en intérieur, en extérieur, des spectacles comiques, des seuls en scène.
5: Et si vous souhaitez nous faire parvenir vos événements, vos bons plans de sortie, surtout n'hésitez pas, rendez-vous sur le WhatsApp au 05 59 98 09 09.
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La voix d'Axel Red à 13h36. On est avec vous tout le week-end et tout l'après-midi. Restez bien avec nous. Dans un instant, c'est Richard Lacazette qui va arriver pour s'intéresser à l'histoire locale. Et puis, si vous voulez communiquer avec nous et échanger vos bons plans de sortie du week-end, rendez-vous sur le WhatsApp d'ICI Béarn Bigorre 05 59 98 09 09. Et côté musique, on a rendez-vous avec Phil Collins et Soprano.

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1: Mais avant de s'épanouir et de se déclarer comme véritable peuple, les Béarnais devaient encore subir moult épreuves. Tels furent les derniers mots de la dernière chronique. On va récapituler un peu. Nous sommes au 6e siècle de notre ère. Depuis la défaite de Vouillé, les Visigoths se sont retirés en Espagne, laissant les Francs de Clovis et ses descendants maîtres de la Gaule. Dans ce grand exode wisigoth, Vascons et Vacéens vont alors s'exiler vers les Pyrénées afin d'échapper aux hordes wisigothes. Les Vascons, je le rappelle, alias les Basques, vont alors en profiter pour former un vaste royaume qui s'étend des Pyrénées jusqu'à la Garonne.
2: De là à de là.
1: Ainsi, les Vascons vont créer la Vasconie. La Vasconie, ben, elle dérange fortement les Francs. Hein. Ceux-ci, d'ailleurs, tenteront plusieurs fois d'envahir le sud-ouest. Sans succès, car les Vascons et tous les peuples aquitains qui les fédèrent sont particulièrement féroces. On comprend encore un peu le caractère des gens du sud-ouest, hein, qu'on voit encore aujourd'hui. Ce caractère, il sera fort utile face à une nouvelle tempête qui s'annonce dans le sud. En effet, depuis les années 600, donc le 7e siècle, et au moins jusqu'au 8e siècle de notre ère, les peuples arabes se lancent dans une grande conquête depuis l'Arabie, en passant par le nord du continent africain et les côtes de la Méditerranée, pour au final arriver en Espagne, alors sous le contrôle des Visigoths. Ces nouveaux envahisseurs, que les Européens surnomment les Maures, sont de redoutables combattants et d'excellents cavaliers. Au passage, les chevaux arabes sont élevés pour leur beauté et leur rapidité. L'Espagne wisigothe tombe très rapidement. C'est pas fini. Les Maures passent les Pyrénées et arrivent chez nous. Après un an de pillage et de ravages, ils seront stoppés à Poitiers par Charles Martel et Odon, chef des Vascons, en 732. Anecdote intéressante. Comme pour l'appellation des camps de César, rappelez-vous, ces fameux monticules de terre artificielle que l'on trouve un peu partout en Béarn, il y a des villages qui surnomment des collines artificielles Turon des Maures. Encore mieux, après chaque josbé, une mystérieuse fontaine forestière est appelée Fontaine des Maures. La question qu'on se pose, que je me pose, est-ce que les Maures sont vraiment venus s'abreuver à cette fontaine ? Ont-ils eu le temps de créer des collines fortifiées pour alors installer leur camp, alors qu'à la base, ce sont des peuples qui jouent sur la rapidité et la surprise d'attaque? Ça me laisse perplexe. Et cela fait partie de nos légendes locales. Ce dont je suis sûr, c'est que les Maures ne sont pas restés bien longtemps après Poitiers, préférant se replier sur l'Espagne. Et je suis désolé pour les amateurs de champignons. Non, le nom du champignon Trompette des Maures n'a rien à voir avec eux. Mais il y a un autre orage en approche. Et celui-là, il va faire mal. Mais ça, c'est une autre histoire.
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0: Seal, Kiss from Rose, Kepsueta, Mio Boon, Dimeniad, Dab Nouza Otis. On vous souhaite un bon week-end en notre compagnie.
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4: L'incendie dans le Var reste actif. La zone du Gros Bissian est considérée comme à très haut risque cet après-midi, surtout de 16h à 22h. Le ministre de l'Intérieur, Laurent Nunez, l'a dit en conférence de presse en fin de matinée. De nombreux points chauds persistent et on attend la levée du vent, notamment du Mistral dans l'après-midi. Plus de 1200 hectares ont brûlé depuis la reprise du feu hier après-midi. Le feu est fixé en revanche en Gironde, à l'exception des deux points chauds qui restent actifs au nord de la presqu'île du Cap Ferret et au sud de Lacanau. La préfète du département a fait le point à la mi-journée. Elle a parlé de la plus grosse opération anti-incendie de l'histoire moderne de la sécurité civile. Plus de 10 000 personnes supplémentaires vont pouvoir retourner chez elles aujourd'hui, soit 208 000 au total depuis le début des retours jeudi soir. Notre facture d'électricité va augmenter, plus 2,5%, soit environ 26 euros en plus en moyenne par an pour un ménage. Ça fait partie des changements du début de ce mois d'août, tout comme le livret A qui est revalorisé. Il passe de 1,5 à 1,7%. Week-end de chasse et croisée sur la route des vacances. Le pic d'embouteillage a été enregistré peu avant midi à 1000 km et ça diminue bien depuis. Bison Futé indique 500 km de bouchons sur toute la France à cette heure-ci. Et puis on est à moins d'une heure du départ du Tour de France Femmes. À 14h40, les coureuses partiront de Lausanne en Suisse. L'arrivée se fait au même endroit et tous les yeux sont tournés vers la tenante du titre et favorite bien sûr la Française Pauline Ferrand-Prévot.
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5: Bienvenue sur cette toute première étape du Tour de France Femmes 2026 à vivre sur ICI, radio officielle de l'épreuve. Nous sommes donc à Lausanne en Suisse pour le grand départ de cette cinquième édition. Départ fictif qui sera donné dans quelques minutes à 14h15 sur les bords du lac Léman. Il y a beaucoup, beaucoup de monde sur les quais pour applaudir les 147 concurrentes. Applaudissements pour Pauline Ferrand-Prévot, notre championne nationale qui a le dossard numéro 1. Applaudissements pour les Suissesses qui sont également présentes. Marlène Rösser, Noemi Rugg. Étape de 138 km aujourd'hui, une boucle jusqu'aux abords du lac de Neuchâtel avant de revenir ici à Lausanne. Il y aura trois cols de troisième catégorie à affronter pour les concurrentes. Cette première étape, le Tour de France Femmes, est bien sûr à vivre sur votre radio ici. Rendez-vous dans une demi-heure pour le prochain point.
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6: Coup d'œil sur cette météo béarnaise et bigourdane. Vous êtes peut-être arrivé dans nos départements et vous vous êtes dit, ah tiens, ce matin, il faisait pas très beau. On vous avait annoncé à la radio qu'il y aurait du soleil, un peu plus de soleil cet après-midi, ce qui est le cas. Ce sera comme ça toute l'après-midi avec 26 à Lourdes. Si vous êtes à Tarbes ou Salis de Béarn, il faudra compter sur 27 degrés, 28 degrés à Pau et Navarinx. Météo France nous promet une petite montée des températures pour demain, mais ce sera vraiment, vraiment minime.
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0: Et on passe l'après-midi ensemble, 14h18. D'ici une dizaine de minutes, on fera un point sur le Tour de France Femmes qui débute aujourd'hui. Et puis, côté musique, ce sont trois chansons françaises qui arrivent. Restez bien avec nous. Vous êtes bien sur ICI, Béarn Bigorre.
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0: Ce sont des filles qui nous accompagnent cet après-midi. En effet, c'est la première étape du côté de Lausanne en Suisse du Tour de France Femmes. On fait le point sur la course en direct.
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2: La toute première étape du Tour de France Femmes 2026 à vivre sur ICI, radio officielle de l'épreuve. Nous sommes à Lausanne en Suisse pour le grand départ de cette cinquième édition. Le départ fictif qui a été donné tout à l'heure à 14h15. Beaucoup de monde sur la ligne de départ et beaucoup d'applaudissements pour les concurrentes engagées, notamment Pauline Ferrand-Prévot, dossard numéro 1, notre championne en titre, qui va défendre sa couronne.
3: La Française Pauline, c'est hallucinant. Elle me dit, attends, j'ai des frissons.
4: Il n'y a qu'autour de France qu'on voit ça. Donc, merci à tous pour votre présence aujourd'hui. C'est la plus belle course au monde et on n'a même pas commencé que j'ai déjà les frissons. Donc, merci à vous d'être présents.
2: L'émotion de Pauline Ferrand-Prévot sur la ligne de départ et de l'émotion va y en avoir sur cette première étape de 138 km au départ de Lausanne. Sur la moto, ici, on retrouve Emma Sarango. Emma, bonjour. Vous confirmez qu'il y avait beaucoup, beaucoup d'ambiance tout à l'heure sur la ligne de départ?
5: Oui, et on a fait quelques kilomètres, Olivier, à partir de cette ligne de départ autour du lac Léman avec ce magnifique soleil qui se reflète. Et effectivement, il y avait des supporters de Pauline sur le long de cette route avec des pancartes à l'épaule, mais surtout il y en avait pour Marlène Reusser, la Suissesse, la locale de l'étape qui a remporté le Tour de Suisse au début de l'été, avec des petits drapeaux rouges à croix blanche agités dans tous les sens, surtout qu'aujourd'hui c'est jour de fête nationale ici en Suisse. Donc ils sont tous venus sur les routes pour acclamer les coureuses avec des pique-niques de sortie, des petites chaises de camping. Et ils attendent désormais le départ réel. On est au niveau de ce kilomètre zéro. On attend les coureuses qui devraient pas tarder à arriver.
2: Emma Sarango sur la moto ici. Cette première étape, 138 km, le Tour de France Femmes à vivre sur votre radio ici. Rendez-vous dans une demi-heure pour le prochain point.
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6: L'été à Pau clôture sa saison avec un tout dernier concert gratuit ce soir à 21h au Théâtre de Verdure. Au programme, trois concerts entre rap et slam avec La Cercleuse, Dakis et Nono La Grinta. L'association Pyrénées présente la troisième édition du Celtic Peak Festival à Campan. Le festival a débuté hier et se terminera demain avec des concerts, des sessions, des baltrades, des contes et un salon de lutherie entre Irlande et Pyrénées. Et ce dimanche, c'est une journée guinguette qui vous attend à La Seub, en terre béarnaise, au domaine viticole Argelès, à partir de 11h30, avec un repas de produits locaux, de la bonne musique et une dégustation de jurançon avec modération, bien évidemment. Et si vous souhaitez nous faire parvenir tous vos événements et vos bons plans de sortie, rendez-vous sur le WhatsApp au 05 59 98 09 09.
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0: Je suis sûr que vous vous êtes attaqué un slow chez vous à la maison à 14h47 sur la musique de Richard Marx, Right Here Waiting. Un petit peu de douceur, ça fait plaisir. Au cœur de cet après-midi, on vous rappelle que si vous voulez proposer des solutions de relogement pour nos voisins et amis girondins, vous pouvez contacter le WhatsApp d'ici Gironde au 05 56 19 10 10. Et puis, côté musique, on a rendez-vous avec Baltimora, Marine et Alain Souchon. Restez bien à l'écoute.
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0: Il est beaucoup trop tôt dans la journée pour que je vous fasse le cri de Tarzan. Buona brespada a tutti, buona dimagnada, bel après-midi et beau week-end à notre écoute sur Ici Berne Bigorre.
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3: Les pompiers et les élus s'attendent au pire cet après-midi dans le Var. Au Gros Bessillon, le vent va se lever et pousser le feu qui reste encore actif. La situation sur place est considérée comme à haut risque de 16 à 22 heures. Plus de 1200 hectares ont brûlé depuis la reprise de l'incendie hier après-midi. Le soulagement, en revanche, en Gironde, où le méga-feu démarré il y a 10 jours, est désormais fixé et il ne progresse plus, à l'exception de deux points chauds au nord de la presqu'île du Cap Ferret, au sud de Lacanau. 10 000 personnes supplémentaires vont pouvoir rentrer chez elles aujourd'hui. 42 000 hectares de végétation sont partis en fumée dans cet incendie XXL. L'UEFA dit avoir perdu toute confiance en Gianni Infantino. Le patron de la FIFA a pourtant fait marche arrière après les menaces de boycott de l'instance qui dirige le foot en Europe. Gianni Infantino a renoncé hier soir à ouvrir la porte à des investisseurs privés pour l'organisation de compétitions de foot internationales. Et si vous nous écoutez sur la route, vous êtes peut-être bloqué dans les bouchons en ce traditionnel week-end de chassé croisé entre Juilletistes et Aoussiens. Il y avait un peu plus de 1000 km d'embouteillage à la mi-journée. On est à 580 km de bouchons actuellement sur toute la France. L'A7 dans le sud-est étant l'axe le plus encombré selon Bison Futé. Le coup d'envoi du Tour de France femmes a été donné il y a moins de 20 minutes en Suisse. Les coureuses sont parties pour 138 km avec une arrivée à Lausanne comme pour le départ. La Française de 34 ans, Pauline Ferrand-Prévot, remet son titre en jeu.
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4: La première étape à Lausanne en Suisse est avec une échappée qui est donnée par Océane Mahé, jeune savoyarde de l'équipe Ma Petite Entreprise. Quatre coureuses qui sont en tête. Océane Mahé aux côtés de l'Espagnol Edoya Erasoa Lassa, de la Néerlandaise Rinchbeck et de la Tchèque de l'équipe Cofidis Nicolas Noskova. Elles ont 1 minute 34 d'avance sur le peloton qui roule pour l'instant tranquillement derrière, nous donne pas la chasse. Il fait très chaud en Suisse. Le premier ravitaillement a été avancé ici. Il reste 121 km sur cette première étape à parcourir, avec une arrivée qui est attendue à Lausanne entre 17h45 et 18h. Une première étape et une course à vivre, bien sûr, sur votre radio ici. Prochain point dans une demi-heure.
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5: Coup d'œil sur cette météo bernaise et bigourdane. Vous êtes peut-être arrivé dans nos départements et vous vous êtes dit, ah tiens, ce matin, il faisait pas très beau. On vous avait annoncé à la radio qu'il y aurait du soleil, un peu plus de soleil cet après-midi, ce qui est le cas. Ce sera comme ça toute l'après-midi avec 26 à Lourdes. Si vous êtes à Tarbes ou Salis de Béarn, il faudra compter sur 27 degrés, 28 degrés à Pau et Navarinx. Météo France nous promet une petite montée des températures pour demain, mais ce sera vraiment, vraiment minime.
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0: Cœur Chaud dans la radio à 15h16. Vous êtes peut-être en train de patienter dans la voiture avec des bouchons dus aux vacances. C'est pas grave, on vous accompagne avec trois chansons françaises et notamment avec Zazie, Pascal Obispo ou encore Johnny Hallyday.
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0: À 15h29, c'est le moment de faire un point sur la première étape du Tour de France Femmes qui débute aujourd'hui du côté de Lausanne. On retrouve l'équipe d'ici qui est sur place.
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3: Vous suivez la toute première étape du Tour de France Femmes 2026, épreuve à vivre sur ICI, radio officielle de cette compétition. Nous sommes en Suisse, le départ a été donné tout à l'heure à 14h15 de Lausanne. Il reste encore 102 km à parcourir dans cette première étape de 138 km pour les concurrentes. Et une première échappée menée par une Française, Océane Mahé, de ma petite entreprise, la Savoyarde, qui est aux côtés de la Tchèque Nicola Noskova, de l'Espagnole Idoya Eraso Lassa, et de la Néerlandaise Maud Rijnsbeek.

0: Emma Sarango, on vous retrouve avec Selim Guerribi sur la moto ici. Vous êtes juste derrière ces échappées et quatre concurrentes qui semblent plutôt bien s'entendre.
1: Et oui, avec Océane Mahé, la française de l'équipe Ma Petite Entreprise, qui prend son relais, chacune son tour. Hein, les partenaires d'échappée qui tiennent le coup, qui ont désormais plus de 4 minutes d'avance sur le peloton, alors qu'on vient de dépasser le village, la ville d'Yverdon, qui est la deuxième ville du canton de Vaud. Et on approche, Olivier, de la première difficulté au niveau de la côte de Chables, sachant que jusqu'à présent, on était sur du plat, mais elle a vraiment très très faux plat, hein, parce qu'il y avait vraiment beaucoup de bosses, de montées, de descentes. Et forcément, pour les quatre partenaires d'échappée, ça rajoute de la difficulté. Il faut avoir les jambes, il faut tenir le coup. C'est une fausse première étape facile. Et pour l'instant, eh bien, Océane Mahé, elle tient le coup, même si son directeur sportif nous disait à l'instant que son objectif, c'était surtout prendre des points pour le maillot à poids et pas forcément aller au bout de cette échappée. Elle est devant nous, Océane Mahé. On est dans une montée et on s'approche de la première grande difficulté de cette première étape.
0: Emma Sarango sur la moto ici, pilotée par Selim Guerribi. Cette première étape et Tour de France Femmes à vivre, bien sûr, sur votre radio ici, prochainement dans une demi-heure.
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3: Ce dimanche à 15h, sur la place de la mairie de Rébénac, le groupe de création en Béarnais, Esta, sera en concert pour partager son répertoire à mi-chemin entre chansons, folk et musique du monde. Et en cas d'averse, repli à la Garenne ou à la salle Palisse, selon la météo. Et du côté de la Vallée d'Aspe et du Répondeur, on s'intéresse au festival Aspiration qui a débuté hier et qui se termine demain.
4: Le festival Aspiration lance troisième édition de théâtre et de spectacle vivant du 30 juillet au 2 août. Ça se passe en Vallée d'Aspe. Pour plus d'informations, vous pouvez taper festival-aspiration avec un s.com. On a des spectacles en intérieur, en extérieur, des spectacles comiques, des salles en scène.
3: Et si vous souhaitez nous faire parvenir vos événements, vos bons plans de sortie, surtout n'hésitez pas, rendez-vous sur le WhatsApp au 05 59 98 09 09.
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0: C'était sa préférence et c'était ma préférence. Un titre de Julien Clerc à 15h47. N'oubliez pas, d'ici un quart d'heure, c'est l'actualité qui sera de retour. Et puis si vous êtes du côté de Lourdes, il se tient actuellement la braderie d'été au centre de la cité Marial. C'est une bonne idée de sortie si vous voulez prendre l'air un petit peu. Et puis pourquoi pas faire quelques affaires. Manon Lisa, Jean-Jacques Goldman et Kool & The Gang arrivent en musique. Ne bougez pas, restez bien avec nous.
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0: Jaja Goldman avec le titre « Envole-moi » sur Ici Béarn Bigorre, Kep Souhaitam, Yo Bouna Jornada à Massas. On vous souhaite une belle journée ensemble.
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3: Les conditions météo favorisent la propagation de l'incendie dans le Var. Le vent se lève cet après-midi avec des températures pouvant atteindre les 40 degrés. La zone du Gros Bessillon est considérée comme à très haut risque. Jusqu'à ce soir, plus de 1500 hectares ont été parcourus par le feu qui a repris hier après-midi. Le Var qui fait face à des conditions climatiques rarement connues, disent les pompiers du département. Le feu est fixé en revanche en Gironde, à l'exception de deux points chauds qui restent actifs au nord de la presqu'île du Cap Ferret. Au sud de Lacanau. Plus de 10 000 personnes supplémentaires vont pouvoir retourner chez elles aujourd'hui, soit 208 000 au total sur les 220 000 qui avaient été évacués. Notre facture d'électricité va augmenter, plus 2,5%, soit environ 26 euros en plus en moyenne par an pour un ménage. Ça fait partie des changements du début de ce mois d'août, tout comme le livret A qui est revalorisé. Il passe de 1,7% de 1,5 à 1,7%. Week-end de chasse et croisé sur la route des vacances. Bison futé, voie noire dans le sens des départs. On est en ce moment à 500 km de bouchons sur toute la France. C'est moitié moins qu'à midi où l'on a atteint un pic d'embouteillage de 1000 km. Les axes les plus encombrés sont l'A7 dans la Drôme et l'A9 dans l'Aude. Et puis première étape sur le Tour de France. Femme, elle a démarré il y a un peu plus d'une heure maintenant. 138 km. L'arrivée se fera un peu avant 18h au même endroit que le départ, à Lausanne en Suisse.
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4: Vous suivez la toute première étape du Tour de France Femmes 2026 à vivre sur Ici, radio officielle de l'épreuve. Nous sommes en Suisse. Le départ a été donné à 14h15 à Lausanne. Une échappée à 82 km de l'arrivée avec une Française qui nous régale. C'est la jeune Océane Maé, la jeune Savoyarde, qui est avec trois autres concurrentes et qui a pu prendre les premiers points de la montagne. Elle est passée en tête. La première difficulté de cette épreuve, la côte de Chables. Océane Maé qui était avec d'autres concurrentes, qui est avec l'Espagnole Erosa Lassa, avec la Néerlandaise Rinchbeck et la Tchèque Noskova de l'équipe Cofidis. Quatre coureuses qui s'entendent très bien puisqu'elles ont maintenant quasiment 5 minutes d'avance sur le peloton. Première étape et Tour de France Femmes à vivre sur votre radio ici, 80 km de l'arrivée. Prochain point dans une demi-heure sur votre radio ici.
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6: Du soleil, oui, en Béarn, en Bigorre pour cette fin d'après-midi et des températures qui allaient entre 26 et 29 degrés. Alors, pour demain, je dois vous dire quand même qu'il y aura une petite remontée des températures. Bon, ce sera pas évident, mais ce sera autour de 31 degrés. Vous aurez le dimanche pour profiter du soleil, surtout si vous êtes en vacances. Après une belle nuit étoilée, vous aurez certainement l'occasion d'en profiter pendant vos vacances ou pendant votre grand week-end.
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1: Vous avez fait le bon choix, réellement, au cœur de l'après-midi, au cœur de l'été, au cœur du week-end. Vous êtes sur ici Berne Bigorre et c'est parfait. Restez bien avec nous, l'humour en tube avec Fred Ballard arrive dans un instant. Puis on retrouvera Pierre Salle aussi avec ses Modoc. Mais en attendant, un peu de musique avec un tube d'Alain Chamfort. Un tube qui s'appelle Manureva.

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1: Brabe Munde, salut à vous autres. Il m'est parfois arrivé à ce micro d'évoquer ces Béarnais des temps passés qui n'hésitaient pas à tenter l'aventure de l'émigration en Amérique, Mexique ou Argentine notamment. Et parmi eux, bien sûr, Jean-Martin Pouyrédon, qui fut le premier président de ce dernier pays lorsqu'il se dota au XIXe siècle d'un régime démocratique. Eh bien, qu'en est-il par la drine, oui, d'aqueste Juan Martín Pouyrédon. De fait, c'est son père, lui-même issu d'une vieille famille d'Issor, qui s'expatriera outre-Atlantique. Un casado de Port Sangla, probable comme le Juan Nakes de Casauranc. Bref, il épouse une Irlandaise, non pas une O'Hara ni une O'Timmins, mais une O'Dogan, qui lui donnera pour fils Jean-Martin. Les enfants Pouyrédon travaillent ensemble et se serrent les coudes, faisant preuve d'une grande solidarité et dans un esprit que l'on pourrait appeler aujourd'hui du lobbying. Que son mercades et los ajas familiaos me semblent d'ana pla comme cau, oui mais voilà, vous savez comment sont les Anglais, les voilà qui se mettent en tête de conquérir l'Argentine. Jean-Martin n'est pas homme à se contenter du commerce en telle situation, il se mobilise, organise la défense et ira même, en vain hélas, réclamer de l'aide au roi en Espagne. La seguida n'est pas que cordiolo d'aventures et de benaleias, le voilà emprisonné, évadé grâce à la famille, exilé au Brésil, puis nommé gouverneur de province à son retour. Au pouvoir suprême pendant 3 ans, il laissera un souvenir d'organisateur et d'homme de paix et mourra en 1850 après un nouvel exil forcé en Europe. A tau munde per lo Juan Martín a Regil d'Isor. Het beroi e ableleu.
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0: Et à 16h20, on vous rappelle que si vous voulez partager vos bons plans de sortie et discuter avec nous, tout simplement, on vous donne rendez-vous sur le WhatsApp d'ici Béarn Bigorre au 05 59 98 09 09.
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0: Et à 16h29, c'est le moment de faire un point en direct sur la première étape du Tour de France Femmes qui commence aujourd'hui à Lausanne, en Suisse.
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3: Et vous suivez la toute première étape de ce Tour de France Femmes 2026, épreuve à suivre sur ICI, radio officielle du Tour. Nous sommes en Suisse puisque le départ a été donné en début d'après-midi sur les bords du lac Léman à Lausanne. Il reste maintenant 62 km à disputer dans cette première étape avec une échappée et une Française qui nous régale. C'est la jeune Océane Mahé de l'équipe Ma Petite Entreprise. C'est elle qui a pris les premiers points de la montagne dans la côte de Chables et qui mène encore cette échappée avec trois autres concurrents. Emma Sarango, on vous retrouve juste derrière ces échappées sur la moto de Selim Guéribi pour ICI. Des concurrentes qui tentent de s'entendre pour garder une avance d'environ 5 minutes sur le peloton.
4: 6 minutes même maintenant, Olivier, pour les 4 partenaires d'échappées qui ont effectivement largement distancé le peloton, mais qui surtout parviennent à garder cette avance alors qu'on est rentré dans une zone très venteuse avec un vent de face qui aurait pu les ralentir. C'est d'ailleurs ce que redoutait la formation Ma Petite Entreprise dans le directeur sportif d'Océane Mahé qui nous disait tout à l'heure, à partir du 60e kilomètre, ça va se compliquer, on n'attend plus grand chose. Et bien finalement, elles sont

0: toujours là, les quatre, toujours là à tenir tête et toujours là à tenir à distance le peloton, alors qu'on vient de passer tout pile la moitié de la course, hein, 69 kilomètres, il en reste 69, et on va s'approcher de la deuxième grande difficulté au niveau du col de Villars-le-Comte, avec une pente à plus de 5%, col de troisième catégorie, et Océane Mahé, bah là encore, va essayer de prendre des points pour le maillot à poids, pour peut-être essayer de porter le premier maillot à poids de cette édition du Tour de France.
1: On le souhaite, bien sûr, Emma Sarango sur la moto ici, Océane Mahé. Donc, il reste 61 km à parcourir. Première étape Tour de France Femmes à vivre sur votre radio ici. Rendez-vous dans une demi-heure pour le prochain point.
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4: L'été à Pau clôture sa saison avec un tout dernier concert gratuit ce soir à 21h au Théâtre de Verdure. Au programme, trois concerts entre rap et slam avec La Cercleuse, Dakis et Nono La Grinta. L'association Pyrénaire présente la troisième édition du Celtic Peak Festival à Campan. Le festival a débuté hier et se terminera demain avec des concerts, des sessions, des baltrades, des contes et un salon de lutherie entre Irlande et Pyrénées. Et ce dimanche, c'est une journée guinguette qui vous attend à La Seub, en terre béarnaise, au domaine viticole Argelès, à partir de 11h30, avec un repas de produits locaux, de la bonne musique et une dégustation de Jurançon avec modération, bien évidemment. Et si vous souhaitez nous faire parvenir tous vos événements et vos bons plans de sortie, rendez-vous sur le WhatsApp au 05 59 98 09 09.
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1: Je suis sûr que vous sortez de la sieste à 16h39. Et quoi de mieux de rigoler un bon coup en se réveillant? Eh bien, ça tombe bien, l'humour en tube arrive avec Fred Ballard.
2: Vous savez, c'est quoi le bouton le plus utilisé sur Waze? Domicile. Ça vous amuse?
3: Ah, bah, faut dire que ça en dit long sur l'évolution de nos cerveaux, hein. Avant, on tournait pendant des heures pour retrouver le chemin de la maison, mais on y arrivait. Maintenant, Berwan Bellazare se fait du souci pour nous.
2: On ne sait plus rentrer chez nous. Tu te rends compte, la moitié de la salle, là, tu leur enlèves leur iPhone, ils se disent, bon, bah, ce soir, on s'allonge là pour l'instant, et demain, à l'aube, on va aviser. C'est terrible ce qui se passe. J'ai vu un chiffre, on ne sait plus rentrer chez nous. Vous savez que 70% des SDF, c'est juste des gens qui ont perdu leur chargeur.
3: Ah, il y a des sondages qui font réfléchir hein, sur la drôle d'époque qu'on traverse avec ou sans GPS. Entre E.T. téléphone maison et Waze trajet domicile, on a fait du chemin. Même si toutes les voies de GPS n'ouvrent pas toutes les voies de circulation, Madeleine Niçoise est limite jalouse hein, de celle qui guide son mari dans les embouteillages.
4: La sienne de Madame GPS, il peut plus s'en passer. Il en met même pour aller chez ma belle-mère. Qu'il y va depuis qu'il est né, chez ma belle-mère, elle n'a jamais déménagé. Ah non, mais moi, ça me fait monter une de ces bouffaillis, cette madame GPS, au malheur. Non, tu sais ce qu'il y a. Elle, devant moi, elle vous voit, mon mari. Je suis sûre que quand j'ai le dos tourné, ils doivent se tutoyer.
3: Ah, ben c'est sûr qu'on n'est pas à l'abri de découvrir des relations adultères avec un ou une GPS, hein, maintenant que Waze connaît le trajet jusqu'à notre domicile mieux que nous. Il faut s'attendre à tout, mais bon, les GPS ont peut-être le sens de l'orientation, mais nous, on a le sens de l'humour. Et avec ça, on va très loin.
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0: Eddie Mitchell, le cimetière des éléphants sur ici Berne Bigorre. Restez bien avec nous d'ici 10 minutes, c'est l'information qui sera de retour. Et puis côté musique, on a rendez-vous avec Blondie, Marc Lavoine ou encore Patrick Fiori.
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0: J'adore ce morceau de Blondie. Niam, Keylor, allez, c'est l'heure. On attaque cette fin d'après-midi ensemble sur Ici Berne Bigorre.
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2: Les prochaines heures risquent d'être terribles pour les pompiers mobilisés sur l'incendie dans le Var. Le vent se renforce et facilite la propagation des flammes dans la zone du Gros Bessillon. La lutte sera très compliquée toute la soirée à cause de cette météo. Plus de 1500 hectares ont déjà été parcourus depuis la reprise du feu hier après-midi. Du vent et des fortes températures jusqu'à 40 degrés. Le Var est concerné par la vigilance orange canicule aujourd'hui et demain, tout comme 19 autres départements d'un grand quart sud-est de la France. Un peu de répit pour les pompiers en Gironde. Après 10 jours et 42 000 hectares de végétation partis en fumée, le méga-feu est fixé et ne progresse plus. Même s'il reste deux points chauds à surveiller au nord de la presqu'île du Cap-Ferret et au sud de la Cano, plus de 10 000 personnes supplémentaires vont pouvoir rentrer chez elles aujourd'hui. De gros embouteillages à signaler en ce week-end de chasse et croisée sur la route des vacances, surtout sur l'A7 dans la Drôme et l'A9 dans l'Aude. Bison Vuté, voie noire dans le sens des départs. Il y a en ce moment 330 km de bouchons sur toute la France, mais le pic c'était à midi avec 1000 km d'embouteillages cumulés. Le patron de la FIFA contraint de faire marche arrière. Gianni Infantino renonce à son projet d'ouverture aux investisseurs privés. Un projet qui devait rapporter des milliards de dollars pour développer les compétitions internationales de foot dans les années à venir, mais qui n'a pas plu à l'UEFA, l'instance qui représente les fédérations européennes de foot. Elle fait savoir qu'elle n'a plus confiance sans lui, à quelques mois d'une élection qui s'annonce tendue. La première étape du Tour de France femmes est toujours en cours, étape 100% suisse. Il reste environ une heure de course et l'arrivée se fera à Lausanne, comme pour le départ. Et parmi les coureuses, la française favorite et tenante du titre, Pauline Ferrand-Prévot. Olivier Estran, vous suivez le Tour pour Ici, avec cette échappée toujours en tête et on se rapproche de la fin.
3: Oui, en effet, une échappée qui perd du terrain, une avance qui était de 6 minutes tout à l'heure, elle est maintenant réduite à 1 minute. Ça va être compliqué pour Océane Maé, la jeune Savoyarde qui est dans cette échappée avec trois autres concurrentes. Océane Maé, en tout cas, qui a le maillot à poids de la meilleure grimpeuse, elle a franchi les deux premières difficultés en tête. Il en reste une dernière, la côte de Vuillain. Et nous sommes à 45 km maintenant de l'arrivée, avec un peloton qui a décidé de rouler, mais FDJ Suez qui sera privé de Marie Lenette et Francisca Corr, les équipières de Demi Vollering. Elles sont reléguées en queue du peloton. On va voir donc qui va décider à se mettre en place et attaquer pour rattraper ses poursuivantes. Il reste donc 45 km à parcourir et vous l'avez dit, arriver vers 18h pour cette première étape du Tour de France Femmes 2026.
2: Merci Olivier Estran, en direct depuis la Suisse, depuis Lausanne. On vivra aussi avec vous donc l'arrivée qui est prévue, vous l'avez dit, aux alentours de 18h sur votre radio Ici, partenaire officiel du Tour de France.
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2: On fait un point météo ensemble. Le ciel est voilé sur une grosse partie nord de la France. Par contre, il y a beaucoup de soleil dans une grosse partie sud. Cet après-midi, les températures 23 degrés à Cherbourg, 25 degrés à Rennes, 26 degrés à Lille, Amiens, Alençon, La Rochelle. Il fait 27 à Nantes, 28 à Strasbourg, Belfort ou à Paris, 29 à Bourges et Tours, 30 degrés à Bordeaux, Toulouse et Lyon, 31 degrés à Limoges et 34 à Perpignan.
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0: Englishman in New York avec Sting sur votre radio ici.
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0: Et on passe cette fin de journée ensemble en direct. Soyez tous les bienvenus au programme Le Tour de France Femmes. Ça y est, c'est parti, c'est la première étape aujourd'hui. Les coureuses sont à Lausanne en Suisse, arrivée prévue aux alentours de 18h. Nous vivrons ça ensemble, bien sûr en direct avec nos journalistes sur place. Car vous le savez, ici c'est la radio officielle du Tour. Vous pouvez également suivre Le Tour sur notre site ici.fr ou sur l'application ici, ICI. Dans un instant, on partage avec vous une astuce de grand-mère. Notre chroniqueur Pierre Nus va vous présenter un spray maison pour lutter contre les moisissures dans la salle de bain. La recette magique, c'est juste après Grand Corps Malade et Stilto sur votre radio. Belle fin d'après-midi, il est 17h08.

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0: Encore malade, Stilto avec prochain rêve sur votre radio ici. Et moi, mon prochain rêve, ce serait de trouver un spray pour lutter contre les moisissures à la maison. Eh bien, bonne nouvelle, Pierre Nus, notre chroniqueur, a une astuce de grand-mère à nous proposer. Une astuce pour combattre l'humidité dans nos salles de bain. Prenez des notes.
1: Ah, la satanée humidité qui développe des champignons et des moisissures un peu partout. Et dans la salle de bain, c'est vrai que c'est compliqué. Moi, j'ai demandé à ma mamama si elle avait une solution. Et cette dernière, il se trouve qu'elle est verte, puisqu'elle m'a montré sa salle de bain remplie à ras-bord de plantes en pleine santé. Ces plantes vertes ont la capacité d'absorber naturellement l'humidité et de purifier l'air en même temps. Il y a le lierre grimpant, qui absorbe l'humidité ambiante et qui lutte contre la formation de moisissures. Il y a aussi la fougère de Boston, qui n'a d'américain que le nom. Elle est idéale pour capter l'excès de vapeur d'eau. Et puis, le chlorophytum. On dirait un truc de pharmacie, mais non. C'est parfait pour une salle de bain parce qu'il filtre aussi les polluants dans l'air. Bon, il se trouve que moi, je n'ai pas de fenêtre dans ma salle de bain. Donc, la survie de ces plantes va être un peu plus tendue. Ma maman, elle a toujours une solution, même si ça va inclure un peu plus d'étapes que de simplement s'occuper de plantes vertes. Elle m'a sorti son spray naturel anti-moisissure. C'est à faire soi-même. Alors voilà ses ingrédients. Un petit verre de vinaigre blanc, une cuillère à soupe de bicarbonate de soude, quelques gouttes d'huile essentielle d'arbre à thé, parce que c'est un antifongique naturel, ça lutte contre les champignons. Et une fois que vous avez bien mélangé tout ça, vous mettez ça dans un spray, vous vaporisez sur les murs, les joints de carrelage et les zones à risque. Typiquement, au-dessus de votre baignoire ou au-dessus de votre cabine de douche. Vous laissez agir 30 minutes avant d'essuyer avec un chiffon propre et vous répétez l'opération tous les deux mois en gros pour que la moisissure ne s'installe pas durablement. Et avec cet entretien régulier, vous ne devriez plus avoir de traces noires dans votre salle de bain. Merci ma maman.
0: Les astuces de ma maman, retrouvées en podcast tout l'été sur notre site ici.fr. Demain, une autre astuce de grand-mère, tiens, une recette magique pour redonner un blanc éclatant à votre linge. Vous verrez, votre linge sera plus blanc que blanc. Et plus blanc que blanc, c'est transparent. Merci Monsieur Coluche pour cette réplique culte. Allez, la suite en musique, on écoute dans un instant Renaud avec Mistral Gagnant.
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3: Avant d'arriver dans nos assiettes, comment se différencie la fleur de sel du gros sel dans les bassins? J'ai posé la question à Benoît Poitevin, le directeur de l'écomusée des Marais Salants.
4: 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Et là, le gros sel va se déposer sur le fond d'argile, puisque tous ces marais, tout l'ensemble du nord de l'île de Ré, c'est de l'argile. 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Le gros sel contenant un peu d'argile est un peu gris. 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
0: De la musique pour vous accompagner avec Renaud, Mistral Gagnant. Mistral Gagnant, élu meilleure chanson de tous les temps il y a quelques années par les Français. Eh bien, on l'écoute pour vous. C'est cadeau à 17h15. Belle fin d'après-midi sur votre radio ici.

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0: C'était Elton John et George Michael sur votre radio. Ici, à suivre l'arrivée du Tour de France Femmes. Hein, première étape aujourd'hui, arrivée tout à l'heure en direct de Lausanne, en Suisse, aux alentours de 18h. Dans une dizaine de minutes, on retrouve Perrine Clément. Tout l'été, notre chroniqueuse nous présente des objets cultes de nos vacances. Aujourd'hui, zoom sur la toile de tente. Car ici, on aime le camping. D'ailleurs, 8 Français sur 10 déclarent aimer le camping pour son esprit convivial et ses tarifs attractifs. Eh bien, on en parle dans 10 minutes. Mais avant, de la musique avec Lara Rousseau et Vanessa Paradis.
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4: L'Institut Pasteur œuvre pour un monde en meilleure santé. On en parle dans un instant avec Florence Desparmet, chargée des relations avec les testateurs.
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0: Ambiance années 90 avec La Rousseau, tu m'oublieras sur votre radio ici. La Rousseau, tiens, qui sera en concert en plein air demain. Tu as une petite idée de sortie à la Cadière sur Azur. C'est dans le Var. Voilà, vous pouvez en profiter si vous êtes dans le coin pendant les vacances. La preuve qu'on ne l'a pas oublié. Il est 17h30 sur votre radio.
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2: Mon astuce d'épicurienne catalane pour faire le bon choix, c'est de repérer une terrasse bondée, de tendre l'oreille. Si ça parle catalan, que l'enseigne est ouverte à l'année et que vous captez un fumet d'aïoli et d'anchois, vous êtes au bon endroit. Bon, après un bon repas, une petite balade s'impose. Le centre de Collioure est petit et ses ruelles vous mèneront jusqu'au cimetière, à 5 minutes de là. C'est là que repose Antonio Machado, un grand poète espagnol, exilé et mort ici en 1939. Une figure à Collioure. Sa tombe est toujours fleurie, mais ce qui la rend vraiment unique, c'est sa boîte aux lettres. Chaque année, des centaines d'Espagnols et d'enfants d'exilés viennent y glisser des poèmes, des objets personnels ou des lettres pleines d'espoir.
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0: Merci de passer l'été ici avec nous en direct. Attention si vous êtes sur la route, Bison Futé a classé cette journée noire dans le sens des départs et orange dans le sens des retours. C'est le grand chassé croisé des vacances entre les juilletistes et les aoussiens. Alors si c'est

0: Benjamin Biolay sur votre radio ici avec Écran Total.
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0: Et on passe cette fin d'après-midi ensemble en direct. Il est là de retrouver notre chroniqueuse Perrine Clément. Dans ma valise, tout l'été, Perrine nous présente un objet culte de nos vacances. Aujourd'hui, la toile de tente.
2: Dans ma valise, il y a...
3: Alors, c'est long là ?
4: Oui, bah, c'est pas si simple.
3: Bah, la notice dit monter en 2 secondes.
2: Une toile de tente.
4: Bah, à la fin de la semaine, c'est toi qui la plieras.
5: Bon, je vous l'accorde. Mettre une tente dans sa valise, ça prend beaucoup de place. D'autant que la tente a souvent son propre sac. Mais je pouvais pas passer à côté de cet objet mythique, de notre été et nos vacances, qui commençait toujours par un petit coup de stress. On n'y comprend rien, on manipule la notice dans tous les sens, chacun y va de sa méthode, on passe des heures à emboîter des tubes, à planter des sardines, la fatigue de la route. Les enfants qui s'impatientent...
6: Hey, ça fait 2 heures que je vis dessus. Ce n'est pas plus compliqué qu'autre chose, mais il faut connaître.
5: 2005 arrive la tente. Tel un tour de magie, on la jette en l'air et elle se déplie en 2 secondes. C'est la promesse et c'est le nom que porte cette tente créée par Quechua, marque emblématique de Décathlon. Légère, pratique, à un prix accessible. Elle tente plus d'un à se lancer.
6: Non mais je vais y arriver, mais je veux dire, j'avais une tente et j'avais une caravane.
5: Et vous, avez-vous une tente ?
7: J'ai été jeunette, donc oui, tente je connais. à l'époque, c'était l'occasion de s'échapper un peu de la famille, hein.
8: Pendant 20 ans, j'ai fait du camping avec mes parents dans une tente. Oui, mon père est un très très gros ronfleur et donc j'avais toujours honte un petit peu de sortir de la tente. Le lendemain matin, je regardais s'il y avait personne qui nous avait entendu et moi je sortais en catimini de la tente pour pouvoir dire non, mais c'est pas mon père qui était avec moi dans la tente à ronfler comme un ours.
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0: Perrine Clément est de retour demain avec un autre objet culte de nos vacances, le tire-bouchon. Le tire-bouchon, très utile hein, quand on part en pique-nique. Petite astuce, moi j'en garde toujours un dans la boîte à gants de la voiture. Hein, je débouchonne plus vite que mon ombre. La suite de votre après-midi en musique dans un instant, on écoute Florent Pagny. Mais avant, John Travolta et Olivia Newton-John sur votre radio. Ici, on passe l'après-midi ensemble, cette fin d'après-midi, en direct hein, jusqu'à 19h.

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1: La dernière chanson du monde, c'est le titre interprété par l'une des plus belles voix de France, Florent Pagny, qui sera de retour, tiens, l'automne prochain pour une série de concerts. Il passera par Pau, Limoges ou encore Toulouse.
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3: Ce que vous entendez là, ce sont les ruches du jardin qui produisent le miel du palais. La récolte est encore confidentielle, mais on trouve quelques pots à la boutique de l'office de tourisme d'Avignon. Je vous propose de redescendre vers le palais des papes. On passe l'entrée, on s'acquitte de nos billets, et on se dirige vers la chambre à coucher du pape. Une chambre à coucher comme un jardin. Partout, sur les tentures et les sculptures, des feuilles de vigne, des feuilles de chêne, des arabesques végétales dorées sur fond bleu pour représenter le ciel, des écureuils, des chouettes, des oiseaux. Du sol au plafond, la nature est omniprésente. Témoignage du travail des plus grandes écoles de peinture françaises et italiennes du Moyen-Âge.
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1: Belle fin de journée sur votre radio ici. On retrouve tout de suite Stéphane Bern pour un voyage dans le temps. Aujourd'hui, une histoire incroyable concernant un roi qui a eu une mort pas banale.
4: Un roi qui meurt de rire ? Non, non, ce n'est pas une blague de taverne. C'est vraiment arrivé. L'affaire se passe aux alentours de l'an 1016. L'Angleterre est en pleine tourmente, secouée par des luttes de pouvoir et des invasions danoises. Au cœur de ce tumulte, un roi, Edmund II, réputé pour sa bravoure sur le champ de bataille. On le décrit comme un combattant farouche et un chef énergique. Mais ce soir, le décor change. Pas de combat ni d'armure, le roi assiste à un grand banquet. On y festoie l'anglo-saxonne, table débordante de viande fumée, hydromel à volonté et chanteur de salle. On est très loin du cliché bien plus récent de l'anglais avec sa tasse de thé et son petit carré d'After Eight.
5: So British.
4: Au milieu de tout cela, un amuseur de cour entre en scène, doué pour les bonbons et les caricatures. Il enchaîne les plaisanteries, peut-être sur les Danois, sur le clergé ou même, so shocking, sur la famille royale. Le roi se met à rire. Quel succès ! Un rire franc, généreux, puis incontrôlable. Il rit aux larmes, il rit jusqu'à l'essoufflement. Les témoins racontent qu'il devient livide, chancelle, s'effondre. Les chroniqueurs de l'époque évoquent une mort par asphyxie, provoquée par un rire convulsif. Bref, la blague qui tue, littéralement. Une autre version, moins élégante, prétend qu'il aurait perdu le contrôle de ses fonctions. Littéralement, vidé de rire. Je préfère ne pas savoir. Edmund II avait régné par l'épée pour finalement mourir par le rire. Il est utile de rappeler que normalement, le rire, c'est bon pour la santé. D'ailleurs, s'il y a des clowns dans les hôpitaux, il y a bien une raison. C'est pour aider les malades à aller mieux, pas pour les aider à mourir.
1: 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Maintenant, montez le son. Vous allez avoir envie de danser, c'est sûr, ou au moins envie de bouger la tête. Aretha Franklin, bel été sur votre radio.

0: Ah bah ça met de bonne humeur. Aretha Franklin sur votre radio. Ici, merci d'être avec nous. Nous sommes en direct. La suite, les infos de 18h. Et juste après votre journal, hein, l'arrivée du Tour de France, femmes en direct, c'est la première étape aujourd'hui. Les coureuses sont en Suisse en ce moment. Mais avant, on écoute Francis Cabrel et Claudio Capeo. On se retrouve juste après ça.
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0: C'était Sarbacane avec la voix de Francis Cabrel.
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0: Bon début de soirée sur votre radio ici, il est 18h. 18h, les infos présentées par Morgane Guillaumard.
2: Le feu risque encore de se propager dans le Var. Il est toujours très actif et il y a beaucoup de reprises selon la préfecture. Entre canicule et rafales de vent, la météo complique cet après-midi et ce soir le travail des pompiers au Gros-Bessillon. Plus de 1500 hectares ont déjà été parcourus par les flammes depuis la reprise du feu hier après-midi. Le Var, qui fait partie des 20 départements concernés par la vigilance orange canicule aujourd'hui et demain, ainsi que par le risque élevé de départ de feu en forêt, 9 départements du sud de la France sont en alerte. Les pompiers soufflent enfin et les retours à la maison se poursuivent. Par contre, en Gironde, le méga-feu est fixé et ne progresse plus. Après 10 jours de lutte et 42 000 hectares de végétation partie en fumée, plus de 10 000 personnes supplémentaires vont pouvoir rentrer chez elles aujourd'hui. Elles sont 208 000 au total à avoir retrouvé leur domicile. Il reste tout de même 2 points chauds actifs au sud de Lacanau et au nord de la presqu'île du Cap Ferret. Patience si vous êtes sur la route des vacances. Bison futé, voie noire dans le sens des départs. Il y a en ce moment 200 km de bouchons sur toute la France. Ça se résorbe peu à peu après avoir atteint un pic à midi avec plus de 1000 km d'embouteillages cumulés. Le dialogue est encore tendu entre les grosses instances du football. L'UEFA en veut toujours au patron de la FIFA malgré son rétropédalage. L'organisme qui dirige le foot en Europe dit ne plus faire confiance à Gianni Infantino. Il a pourtant renoncé à son projet d'ouverture aux investisseurs privés après une menace de boycott des prochaines Coupes du Monde de la part de plusieurs fédérations. Réunion d'urgence après l'afflux de migrants hors normes à Ceuta, l'enclave espagnole au nord du Maroc. Les ministres de l'Intérieur de tous les pays de l'Union européenne se réuniront mardi en visioconférence. Une discussion nécessaire pour évaluer et répondre à la crise créée par l'entrée illégale de 60 000 personnes à Ceuta. L'Espagne assure aujourd'hui que la situation est quasiment revenue à la normale après le retour au Maroc de presque tous les migrants arrivés ces derniers jours. On n'est plus qu'à une poignée de minutes de la fin de la première étape du Tour de France femmes. L'arrivée se fait à Lausanne, en Suisse, comme pour le départ. Une étape animée par une échappée, mais l'arrivée va sans doute se jouer entre les favorites. Les derniers kilomètres sont en côte. On vous fait vivre, évidemment, cette arrivée. C'est d'ailleurs ce qu'on fait depuis le début de l'après-midi sur votre radio, ici, partenaire officiel du Tour de France.
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2: Le ciel est voilé sur une grosse partie nord de la France. En revanche, du soleil sur une partie sud. Les températures, il fait 23 degrés à Cherbourg, 25 degrés à Rennes, 26 degrés à Amiens, Lille, Alençon, La Rochelle, 27 à Nantes, 28 à l'Est et à Paris aussi, 29 dans le centre Val-de-Loire, Bourges et Tours, 29 degrés à Auxerre, 30 degrés à Bordeaux, Toulouse et Lyon et 33 degrés à Montpellier.
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3: Vous suivez donc la toute première étape du Tour de France 2026, cette arrivée qu'on va vivre ensemble sur ICI, radio officielle de l'épreuve. Bienvenue à Lausanne sous un chaud et grand soleil. Cette première étape est partie des bords du lac du Léman en début d'après-midi et elle revient maintenant sur les hauteurs de la ville. Il reste 3 km à parcourir pour les concurrentes. Le peloton est regroupé. On va terminer par la côte de Saint-François, un morceau de bravoure de 2,5 km à 4,6%. Il y a eu 4 concurrentes échappées qui ont été reprises à 6 km de la ligne avec notamment Nicolas Noskova de l'équipe Cofidis qui remporte le prix de la combativité et c'est elle qui a aussi animé cette course. Moins de 3 km maintenant pour les concurrentes, un fait de course important, et bien on aura un maillot pour une concurrente française puisque c'est la jeune Océane Mahé, la haut-savoyarde de l'équipe Ma Petite Entreprise qui emporte le maillot de la montagne, le maillot à poids de la meilleure grimpeuse. Elle a franchi en tête les deux premières difficultés, la côte de Chables suivi de la côte Teutvillers-le-Comte dans ce canton de Vaud et puis deuxième sur la côte de Vulin et donc 8 points au classement de la montagne pour Océane Mahé qui va emporter ce maillot à poids de la meilleure grimpeuse. Moment historique pour cette jeune formation, Ma Petite Entreprise, qui est là pour la première fois sur le Tour de France. On est maintenant à 2,5 km de l'arrivée, la côte Saint-François qui est lancée, une ligne d'arrivée qui est très très garnie, beaucoup de monde. Manon Vautier-Chollet, vous n'êtes pas loin pour ici et vous confirmez, on attend avec impatience l'arrivée des favorites.
4: Exactement Olivier, alors moi je me trouve même juste après la ligne d'arrivée, ce qu'on appelle le fond de ligne, donc je ne vois pas les supporters mais que j'ai croisé tout à l'heure, il y en avait beaucoup qui attendaient les coureuses, ils sont un petit peu loin maintenant et moi je suis à côté des équipes qui attendent forcément comme tout le monde et bien de voir qui va passer la ligne d'arrivée en première parmi toutes ces coureuses, surtout que les favorites sont à l'avant, donc voilà, patience, chacun essaie de regarder sur son téléphone, d'avoir les informations courses par les oreillettes pour ce qui est évidemment des équipes et on patiente ici, Olivier.
3: Allez, 2 km à parcourir avec la Movistar en tête, Marlène Rösser, la Suissesse qui aimerait sans doute emporter cette étape sur cette terre. Il y a également les favoris qui sont placés, Pauline Ferrand-Prévot, dossard numéro 1, vainqueur l'an dernier, Demi Vollering qui n'est pas loin pour la FDJ Suez, et puis Kasia Nevadoma, la polonaise, vainqueur en 2024 et qui veut bien également reprendre sa place parmi les ultra favorites de ce tour. On rappelle donc cette côte de Saint-François, 2,5 km à 4,6%. On a déjà parcouru un bon bout. Il reste 1,5 km maintenant à faire. C'est la Movistar qui est en tête de cette course. Avec ça y est, ça commence à exploser. On va sentir un peloton très animé. Difficile pour l'instant de dire qui peut encore se placer, puisque on sent que voilà, tout se contrôle, tout se juge maintenant. Et ça va très certainement se jouer au sprint. C'était le scénario attendu, établi ici à Lausanne avec cette arrivée en côte, mais pour l'instant voilà, le peloton qui reste encore assez groupé, on se juge, on se jauge, on essaye de voir qui se place à l'avant. On n'est pas encore lancé dans la dernière difficulté, enfin une chute à l'instant de la Movistar et UAE. Et on revient sur cette début de la course avec c'est parti, Célia Géry qui semble en tête et on voilà, et on est maintenant bientôt sous la flamme rouge du dernier kilomètre avec la tension qui commence à monter ici sur la ligne d'arrivée, le maillot tricolore de Célia Géry en tête. Et derrière, ça s'est rassis. Voilà, on temporise un tout petit peu. Ça y est, passage en ce moment sous la flamme rouge du dernier kilomètre. Allez, on a calmé le tempo. On ne s'excite plus. Ça va sans doute s'expliquer dans les 200 derniers mètres. C'est ce scénario probable avec une arrivée au sprint et au coude à coude. Qui va emporter ? On rappelle que les favorites sont encore placées. L'équipe EF Éducation Oatly est là avec... sans doute Cédrine Carbaol qui est placée également. Pauline Ferrand-Prévot aux avant-postes pour la Visma Isobike. On est pour l'instant encore assis sur le vélo. C'est la côte de Saint-François. Il reste 840 mètres. Et on laisse pour l'instant les choses. Demi Vollering qui s'envole. Un instant. Demi Vollering qui prend la tête de ce groupe de peloton et qui essaye d'asseoir son assurance. Elle est à 670 mètres de la ligne d'arrivée. Pour l'instant, on n'est encore pas vraiment en position de sprint, mais plus à essayer d'asseoir une domination avec la Lidl Trek placée juste derrière et EF Éducation Oatly qui remonte dans la roue. Elle est toujours là, Demi Vollering, qui va peut-être se faire déborder sur la droite par EF Éducation Oatly. Et on claque sur les barrières, ça y est, les concurrentes qui sont attendues, qui sont maintenant dans les 500 derniers mètres avec le sprint qui est lancé. Et on va avoir le moment de vérité dans quelques instants. Ça y est, elles sont présentes, mais ce ne sera pas pour Demi Vollering visiblement, puisque c'est la numéro 47 qui lève les bras et qui franchit en ligne, en tête la ligne d'arrivée. Donc victoire pour cette première étape ici de Lorena Vibes, qui avait emporté également la première épreuve du Tour de France Femmes en 2022. Et donc c'est elle qui, pour le team SD Work, emporte cette étape ici au sprint à Lausanne. Lorena Vibes, la néerlandaise qui a donc sucré, la surprise dans cette dernière, voilà, dans cette dernière difficulté et qui emporte cette première étape ici au sprint à Lausanne. Manon Vautier-Chollet sur la ligne d'arrivée. Vous allez peut-être nous dire comment tout cela a été ressenti, vécu de votre côté.
4: Écoutez, Olivier, on a forcément attendu de voir le résultat. Résultat pas très étonnant. Lorena Vibes, elle était attendue. Hein. C'est la reine du sprint mondial. Et ça n'est pas pour rien. Elle a donc passé eh bien, cette ligne d'arrivée en tête avec juste derrière elle Kim Lecourte et Demi Vollering, dont vous parliez, Olivier, en troisième position. Les coureuses qui sont en train là, d'arriver autour de moi. Étape très difficile, vous l'avez dit. Donc là, la première chose qu'elles font, c'est évidemment d'aller boire de l'eau avec ce top 3. Hein. Lorena Vibes, elle était attendue. C'était l'une des favorites eh bien, qui a passé cette ligne d'arrivée devant Kim Lecourte et Demi Vollering. Olivier, je vais essayer d'aller voir quelques coureuses françaises pour prendre des nouvelles.
3: Lorena Vibes qui emporte donc cette première étape ici à Lausanne en Suisse. Elle qui avait porté le premier maillot jaune de l'histoire du Tour de France en 2022. Eh bien, elle prend ce soir le maillot jaune de l'édition 2026. Elle est tout sourire. Elle félicite ses coéquipières en ce moment même, Lorena Vibes. Elle avait porté le maillot vert l'an dernier, eh bien, de la meilleure sprinteuse. Elle est partie, ça y est, pour écrire une page de l'histoire du Tour femme. Kim Lecourte est deuxième, la championne mauricienne qui avait également porté une étape l'an dernier. Et porter le maillot jaune à Guéret dans la Creuse. Et dans sa roue, eh bien, Demi Vollering, qui a toujours été sur le podium du Tour de France femmes et qui a emporté l'épreuve en 2023. La néerlandaise de l'équipe FDJ Suez qui donc monte sur la troisième place du podium. Voilà pour première étape à l'arrivée ici à Lausanne. On rappelle qu'il y a aussi une Française qui emporte un maillot, on en est très fiers, Océane Mahé, pour ma petite entreprise, l'équipe savoyarde. Et bien la haute savoyarde de Sallanches a dominé le classement de la montagne en emportant, en passant en premier sur les deux premières difficultés de la journée, la côte de Chables, la côte de Villars-le-Comte. Elle est passée en deuxième sur la côte de Vulins. 8 points donc dans la musette au classement de la montagne pour la jeune haut-savoyarde Océane Mahé. Manon Vautier-Chollet sur la ligne d'arrivée. Lorena Vibes qui est maintenant assise, qui se met les mains sur la figure et oui, qui ça y est, se dit bon sang, je l'ai fait, je reprends le maillot jaune.
4: Oui, absolument, Olivier. Et puis là, je suis juste à côté de Cédrine. On va essayer de lui dire un petit mot tout à l'heure, évidemment. Arrivée compliquée, quelle étape, Cédrine? Comment ça s'est passé pour toi?
5: Le but, c'était de garder le plus d'énergie. On avait trois filles qui surveillaient un petit peu ce qui sortait, les échappées et tout ça. Et puis, le but, c'était vraiment d'essayer de faire un final de costaud pour livrer Noémie dans les meilleures conditions possibles. Et voilà, toute l'équipe a été superbe et dévouée depuis le pied de la bosse. C'était impressionnant. Je pense qu'on peut dire qu'on a même été un petit peu trop généreuse peut-être à commencer ce lead-out un petit peu tôt. Donc on a perdu des éléments pour le final. Mais au final, je pense qu'on a fait ce qu'on devait faire. On était là où on devait être avec Noémie. Et puis voilà, ça... C'est motivant pour la suite.
4: Et vous avez tout donné. Merci beaucoup, Cédrine.
3: Voilà, et on rappelle donc la victoire ici de Lorena Vibes en cette première étape à Lausanne, en Suisse. Le journal de Tours, c'est tout à l'heure à 18h30 sur votre radio, ici.
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0: Il est 18h15 sur votre radio ici. Merci d'être avec nous en direct. Nous venons de vivre la première arrivée du Tour de France Femmes édition 2026. Si vous avez loupé l'étape du jour, restez ici. Le journal du Tour de France, ça arrive là dans un quart d'heure, hein, 18h30, avec un résumé complet de cette journée, avec les réactions des coureuses. Bref, on vous gâte sur votre radio, car ici, c'est la radio officielle du Tour de France. Mais avant, de la musique, avec début de soirée. Et tout de suite, on commence avec ABBA. Bon début de soirée.

0: Ambiance années 80 avec début de soirée, avec la vie, la nuit sur votre radio ici. On continue en musique, tiens, dans un instant, on va écouter Lionel Richie et Amir. Bon début de soirée.
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0: C'était Lionel Richie sur votre radio. Il est l'heure 18h30, le journal du Tour de France.
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2: La reine du sprint se part de jaune sur les bords du lac Léman. Lorena Vibes, néerlandaise de 27 ans, remporte cette première étape. Vous l'avez vécu sur votre radio ici, première étape du Tour de France. Femme qui partait et arrivait de Lausanne, c'est ça. 131e victoire dans sa carrière et pas son premier maillot jaune à Lorena Vibes. Elle avait déjà fait le coup sur les Champs-Élysées à Paris en 2022. Remporter la première étape, endosser donc le maillot jaune. Lorena Vibes, c'est une victoire sur Milan, San Remo, c'est double championne d'Europe. Bref, à grande course, grande dame, il fallait l'être pour remporter cette première étape qui ne s'est pas forcément courue rapidement. Bonsoir Olivier Estran.
3: Bonsoir Alexandre, bonsoir à toutes et à tous.
2: Vous étiez au commentaire de la course, mouvementée quand même. Racontez-nous cette journée.
3: Ah ben un vrai régal cette première étape, parce qu'elle a été animée de bout en bout dans un pays magnifique. On est parti des bords du lac Léman pour aller jusqu'à Neuchâtel et revenir ensuite ici sur les hauteurs de Lausanne. Échappée dès le 20e kilomètre avec quatre concurrentes, dont Océane Mahé, la jeune haut-savoyarde qui emporte ce soir le maillot de meilleure grimpeuse, maillot à poids. C'est elle qui a franchi les deux premières difficultés en tête, la côte de Châble sur les bords du lac de Neuchâtel, et puis ensuite celle de Villars-le-Comte. Elle a été deuxième dans la côte de Vulins, puisque c'est la Tchèque Noskova qui a pu prendre ce classement dans cette troisième difficulté. Mais Océane Mahé qui ramène le maillot à points, 8 points dans la musette pour ce classement de la montagne. Génial pour cette formation, ma petite entreprise qui participe pour sa première fois ici au Tour de France femmes. Voilà, donc déjà une belle victoire dont on peut se féliciter. Et puis en effet, c'est arrivé assez dingue, assez dense, qu'on a vécu ensemble ici avec Lorena Vibes en jaune, la jeune néerlandaise qui avait remporté, vous l'avez dit, la première étape du Tour de France femmes sur les Champs-Élysées, et qui reprend le maillot jaune ici à Lausanne. Dans sa roue, Kim Lecourte, la mauricienne, Demi Vollering, très grande favorite, la néerlandaise de la Française des Jeux, Puck Peeters qui vient ensuite en quatrième position, et puis la première française, c'est Pauline Ferrand-Prévot. Elle est huitième à 10 secondes derrière.

0: arrière de la lauréate, et dans sa roue Cédrine Kerbaol de l'équipe EF Education Oatly, 10 secondes également, donc deux françaises dans ce top 10. Alexandre,
1: merci beaucoup. Olivier, vous l'avez dit, pas de françaises dans le top 5, mais deux françaises dans le top 10, dont Cédrine Kerbaol qui a travaillé, qui s'est muée en équipière aujourd'hui, la bretonne, pour la locale de l'étape, une des locales de l'étape, Noémie Rueg, qui est arrivée cinquième. Cédrine Kerbaol qui a eu la gentillesse, malgré l'essoufflement, de s'arrêter à notre micro juste après l'arrivée.
2: Le but, c'était de garder le plus d'énergie. On avait trois filles qui surveillaient un petit peu ce qui sortait, les échappées et tout ça. Et puis le but, c'était vraiment d'essayer de faire un final de costaud pour livrer Noémie dans les meilleures conditions possibles. Et voilà, toute l'équipe a été superbe et dévouée depuis le pied de la bosse. C'était impressionnant. Je pense qu'on peut dire qu'on a même été un petit peu trop généreuse peut-être à commencer ce lead out un petit peu tôt, donc on a perdu des éléments pour le final, mais au final je pense qu'on a fait ce qu'on devait faire. On était là où on devait être avec Noémie, et puis voilà, ça, c'est motivant pour la suite.
1: Voilà, motivant pour la suite, Cédrine Kerbaol, la bretonne, donc dans le top 10 de cette étape, à la 9e position avec son équipe EF Education Oatly. Une première étape donc mouvementée, fatigante, qui se terminait en côte. Les émotions de cette première étape, du public aussi, hein, Olivier Estran nous en a parlé tout à l'heure, une émotion qui contraste avec le cadre très paisible, on va se dire, du départ de ce Tour de France femme. Le lac Léman qu'on a vu aujourd'hui, qu'on reverra demain, puisqu'on reste au pays du chocolat pour la deuxième étape entre Aigle, siège de l'Union Cycliste Internationale, et Genève, siège de l'ONU, la Suisse, qui est un pays de vélo. Demain, les 35 derniers kilomètres seront vraiment plats. On peut s'attendre donc à une arrivée groupée comme aujourd'hui, mais sans doute avec un peloton plus conséquent. Et une nouvelle fois, Lorena Vibes, la néerlandaise, je vous le rappelle, qui a remporté cette première étape, elle sera candidate évidemment une nouvelle fois à la victoire d'étape, puisque c'est tout simplement une des meilleures sprinteuses au monde. Deuxième étape qu'on suivra évidemment demain.
3: Le journal du Tour de France présenté par Alexandre Berthaud, merci beaucoup, rendez-vous demain pour la deuxième étape.
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6: Parcourir la forêt de Huilgouate, c'est vivre une expérience. Quiconque s'est aventuré dans la forêt vous transmettra son ressenti. Une expérience intime dans une forêt préservée.
7: Et c'est ça qui nous importe à nous, Huilgouatins, que ça reste à notre image un lieu naturel mais tellement vrai.
6: Pour Rémi, la forêt de Huilgouate, c'est avant tout celle de son enfance. Dans les années 60, avec ses camarades, il faisait partie de la confrérie des petits guides. Une fonction autorisée à l'époque par le syndicat d'initiative de la commune.
7: On était des mineurs, certes. C'était admis par tous les visiteurs de voir des gamins qui racontaient des histoires, qui racontaient des légendes. Et c'était ça le sel, en fait, de notre activité. Et nous, nous y trouvions notre compte parce que, à l'époque, ça payait très bien.
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3: La suite sur votre radio, justement. On retrouve Muriel Jourdan dans un instant pour ses tendances. Elle va revenir sur le phénomène Roblox, une plateforme qui cartonne chez les enfants et les ados. C'est après Daniel Balavoine avec Mon fils, ma bataille. Merci de passer ce début de soirée avec nous. Il est tout pile 18h37.

0: Magnifique voix, magnifique chanson, Daniel Balavoine avec Mon fils, ma bataille sur votre radio ici, il est 18h40.
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0: Il est l'heure de comprendre les tendances et les phénomènes de société du moment avec Muriel Jourdan. Ce soir, on parle de Roblox, une plateforme qui fait fureur chez les enfants et les ados, Muriel.
2: Ouais, dites, vous avez entendu parler de Roblox, cette plateforme de jeu qui compte plus de 150 millions d'utilisateurs chaque jour dans le monde, dont la moitié d'enfants de moins de 13 ans. Dites les ados, vous connaissez Roblox, vous ?
3: Ah, moi personnellement, j'utilise pas, mais je sais que mon frère qui est en 4e, il y joue. Et moi, j'ai joué quand j'étais en 6e.
4: Il y a plein de jeux.
5: C'est quoi ?
3: Il y a genre, en fait, il y a plein de jeux. Genre, moi, c'était un truc avec un loup-garou, je sais pas quoi, en temps réel. Oui, mais il y a plein de trucs.
2: Alors, quand on est parent, quand on va sur Roblox, on voit quoi ? On voit des graphismes pas super élaborés, des jeux ludiques, un truc apparemment bon enfant, sans danger. C'est une plateforme où on peut jouer simultanément avec des gens du monde entier. Alors on crée un personnage, un avatar, et hop, on se retrouve embarqué dans des mondes différents. On communique entre joueurs, super. Sauf que Roblox a fait l'objet de plusieurs plaintes aux États-Unis et que chez nous, elle est dans le viseur du gouvernement. Le jeu ne protégerait pas assez les plus jeunes des prédateurs sexuels et des groupes violents qui s'infiltrent sur la plateforme.
0: Donc apparemment, Muriel, des personnes mal intentionnées parviennent à contourner les mesures de sécurité de Roblox, alors ?
2: Oui, et la plateforme ultra populaire, qui existe quand même depuis 2005, suscite l'inquiétude de plus en plus de parents. Elle fait même l'objet d'une mise en garde officielle à Genève. Elle a été interdite en Égypte. Et chez nous, l'Assemblée nationale a voté le 26 janvier dernier l'interdiction des réseaux sociaux aux moins de 15 ans. Et donc, Roblox sera normalement concerné. Alors, est-ce que ces lycéens que j'ai croisés, ils ont 15 ans, utilisent Roblox et sont-ils au courant des dangers ?
3: Bah, moi, j'utilise pas, mais je sais que c'est plutôt dangereux, comme Roblox, c'est pas une source de discussion très... Mais non, il y a surtout des pédophiles, en fait, qui vont sur la plateforme pour... Et du coup, là, ils ont fait un truc pour que les gens, ils mettent une photo d'eux pour savoir quelle tranche d'âge ils ont et qu'ils puissent parler qu'avec les gens de leur tranche d'âge. Mais apparemment, ça marche pas du tout. Parce que, ouais, ils ont mis 18 ans pour quelqu'un qui avait 12 ans. Du coup, en fait, je pense que les majeurs, ils ont juste à mettre une poupée en photo et ils se retrouvent juste avec que des mineurs dans le chat. Et du coup, c'est bien pire, en fait.
2: Donc, vous avez conscience que tout ça est dangereux?
3: Bah oui.
2: Alors Roblox a en effet généralisé la vérification d'âge par reconnaissance faciale. Il faut désormais scanner son visage ou ses documents d'identité et les joueurs de moins de 18 ans ne peuvent plus discuter avec des majeurs. Mais pas sûr que ce soit suffisant parce que les ados sont de petits MacGyver en puissance, hein, capables de déjouer ce genre de système. Je vous rappelle que Roblox est disponible gratuitement et accessible dès l'âge de 9 ans. Bref, Roblox et ses failles de sécurité, c'est une tendance dont on se passerait bien. Preuve encore une fois que les réseaux sont devenus bien plus soucieux que sociaux.
0: Bien, merci Muriel Jourdan de nous avoir mis en alerte sur Roblox. On vous retrouve bien sûr en podcast sur le site ici.fr ou l'application de la radio ici, ICI. Dans 5 minutes, on vous propose une idée de programme télé avec Johan Rock. On va saliver avec l'émission Très Très Bon avec le critique gastronome François-Régis Gaudry. Mais en attendant de passer à table, on écoute la gagnante de la Starac, Marine, avec la chanson Escroc. Merci d'être avec nous, de passer ce début de soirée ensemble.

0: C'était Marine avec Escroc, la gagnante de la Starac. La chanteuse sera tient en concert mardi au Théâtre Antique de Vaison-la-Romaine.
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0: Il est l'heure de passer à table, comme promis, avec le critique gastronome François-Régis Gaudry. Nous nous rendons dans les coulisses de son émission télé très très bon, grâce à notre ami Johan Rock.
3: Et elle ne peut pas mieux porter son nom, cette émission. À l'image de François-Régis Gaudry, critique gastronomique, qui chaque semaine nous déniche de bonnes adresses pour se régaler. Des artisans, producteurs, restaurateurs qui, comme lui, ont le goût de la passion et du bon. Cet été, il quitte la capitale pour faire escale à Sète, le Perche, le Morbihan et même la Réunion.
4: Il y a des coquilles Saint-Jacques et il y a des rognons. Il y a un foie gras posé sur le magret. Ça me met de bonne humeur. C'est beau, regarde-moi ça.
3: François-Régis Gaudry est critique gastronomique, ce qui signifie qu'à la différence des influenceurs sur les réseaux, il règle toutes ses additions. Au fait, le mythe du critique gastro qui se fait des ennemis est-il bien fondé ?
5: Moi, ça m'est arrivé de me faire des ennemis parce que c'était la règle du jeu que d'aller dans des restaurants pour critiquer la cuisine d'un chef. Et parfois, j'ai eu un peu la dent dure. Et parfois même, il m'est arrivé de regretter certains propos que, avec du recul, j'ai trouvé peut-être un petit peu excessif. Parce que moi, je crois en la critique, mais en la critique constructive. Il s'agit pas de déboîter tout le monde pour le plaisir d'avoir du pouvoir. Il s'agit au contraire de pratiquer le compliment, mais aussi le bémol, pour justement faire avancer certains établissements et faire avancer la gastronomie dans son ensemble.
3: L'émission ce soir est consacré à l'île de la Réunion. Et j'ai voulu savoir comment il s'y prenait à chaque fois pour trouver la bonne adresse.
5: En fait, on n'a pas vraiment de plan de route très cohérent. On y va plutôt en se fiant à notre feeling et nos intuitions. J'ai la chance de rouler ma bosse en France depuis maintenant un quart de siècle. Et dans toutes les régions de France, ou presque, j'ai des amis que j'appelle gentiment mes fixeurs ou mes poissons pilotes, c'est-à-dire des amis gourmets qui sont capables de me dire là, il y a un super boulanger qui vient de s'installer, là, il y a un jeune restaurateur. C'est comme ça qu'on se constitue un peu des fichiers.
3: Et des notes sur tous ces artisans, restaurateurs et producteurs pour les besoins de son émission, il en a tout un catalogue, François-Régis, au point de s'être forgé un palais d'une finesse redoutable. À ce propos, quelle est sa définition à lui du très, très bon ?
5: C'est vraiment une émotion forte qui nous tatoue les papilles et qui constitue un souvenir vraiment mémorable. Après, ça ne veut pas dire que le très, très bon il se situe forcément dans les grandes tables étoilées, mais le très, très bon, il peut être aussi dans un très bel œuf mayonnaise sur un coin de comptoir, vous voyez ce que je veux dire ?
3: Le Tour de France de très très bon, c'est à voir ce soir, 20h sur Paris Première.
0: Ça donne envie, merci Johan Rock pour cette idée de programme. 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Il va régaler Philippe Risoli ce week-end. 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Et Willy, bien sûr, vous accompagne tous les week-ends ici. Rendez-vous demain entre midi et 13h. La suite en musique avec Billy Paul.

0: 8h55 sur votre radio ici, c'était Billy Paul. Merci d'être avec nous, on est de retour juste après ça.
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0: Et merci de passer ce début de soirée avec nous en direct. Actu locale, musique, bonne humeur, vous l'avez entendu. Si vous êtes en vacances, tiens, faites attention. Il ne faut pas jouer avec des pailles, ça peut vous coûter très cher. J'ai lu cette semaine dans la presse une info complètement dingue. En fait, à Singapour, un étudiant français de 18 ans s'est retrouvé devant la justice cette semaine après avoir léché une paille. En fait, il avait participé à un défi sur les réseaux sociaux qui consistait à déposer sa salive sur des pailles dans un supermarché avant de les remettre, vous savez, en rayon. La scène avait été filmée et diffusée sur Internet. Ça avait provoqué un tollé. Eh bien, ça ne rigole pas à Singapour, car ce jeune Français est arrivé au tribunal. C'était soit prison ou amende, donc ils ont tiré à la courte paille, forcément. Et il a échappé à la prison. Ce sera finalement qu'une amende et des travaux d'intérêt général. Alors faites attention, dans un instant, les infos de 19h, mais avant, Juliette Armanet avec ce titre.
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0: Le dernier jour du disco avec Juliette Armanet sur votre radio ici.
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0: Bon début de soirée sur votre radio ici. Il est 19h. Les 19h, les infos présentées par Morgane Guillaumard.
2: Les pompiers s'apprêtent à vivre une nouvelle soirée de lutte contre les flammes dans le Var à cause du vent et de la chaleur écrasante dans le massif du Gros-Bessillon. L'incendie est toujours très actif et compte beaucoup de reprises. Plus de 1500 hectares ont déjà été parcourus par les flammes depuis la reprise du feu hier après-midi. Situation à haut risque ce soir encore, comme le dit le préfet du Var, Simon Babre.
3: À ce stade, le dispositif qui est centré sur un verrou pour arrêter le feu dans son point d'expansion le plus méridional et éviter qu'il n'atteigne un autre massif montagneux fonctionne. C'est un combat âpre de l'ensemble des sapeurs-pompiers qui tiennent deux axes parallèles pour contenir cette avancée du feu. Le dispositif fonctionne, mais nous sommes très vigilants, nous restons sur le qui-vive, puisque le même régime de vent, à Mistral, orienté nord-ouest, avec des rafales pouvant aller jusqu'à 30 km/h, vous le savez, est programmé, annoncé, prévu jusqu'à 22h ce soir.
2: 2800 personnes ont dû de nouveau quitter leur logement. Troisième évacuation depuis le début de cet incendie pour certaines familles. Le Var est concerné par la vigilance orange, canicule encore demain, tout comme 19 autres départements d'un grand quart sud-est de la France. Un peu de répit en revanche pour les pompiers en Gironde. Après 10 jours et 42 000 hectares de végétation partis en fumée, le méga-feu est fixé et ne progresse plus. Le ministre de l'Intérieur, Laurent Nunez, l'a annoncé à la mi-journée. Même s'il reste deux points chauds à surveillés au nord de la presqu'île du Cap Ferré et au sud de Lacanau. 10 000 personnes supplémentaires ont pu rentrer chez elles aujourd'hui. Et puis ces incendies préoccupent ceux qui partent en vacances en ce week-end de chassé-croisée. Alors faut-il changer ses plans, annuler ses réservations quand on avait prévu d'aller dans le sud, en Gironde, dans les Landes ou encore dans le Var, des zones touchées par les flammes? Les voyageurs rencontrés par Marie Mutrici en gare Montparnasse aujourd'hui y ont forcément pensé.
4: Céleste a eu le temps d'y réfléchir. Pour revenir du Béarn, elle a dû prendre une voiture pour rallier Bordeaux et son odeur de fumée dans l'air avant de pouvoir rentrer à Paris en train.
5: Je suis quelqu'un d'assez anxieux, donc non, j'ai pas regardé les images. Ça me suffisait de savoir que tant d'hectares avaient brûlé. Et puis juste avant de partir en vacances, il y avait Fontainebleau aussi. Ça fout les boules.
4: Venus de Cambrai pour amener leur fille qui part en colo vers la Vendée, Sébastien et Caroline en ont en effet parlé.
6: Forcément, on y a pensé parce qu'en plus, c'est un séjour en forêt. Donc évidemment, on y pense, oui.
7: Bon, moi, j'adore cette région-là, mais c'est vrai qu'avec les incendies, on ne sait pas trop.
6: Ça peut faire réfléchir, oui.
4: Athénaïs se rend en famille à Saint-Jean-de-Luz.
8: Pas encore, mais je pense qu'on y vient. Et du coup, notre deuxième partie de vacances, on l'a fait en Normandie. Voilà, c'est vrai que ça remet quand même un petit peu en question. Et pas cette année, mais je pense qu'on va y réfléchir davantage l'année prochaine.
4: Marion, elle n'a pas vraiment le choix. Sa famille vit à Marseille.
9: À Marseille, on voit, ça arrive partout dans les calanques, des endroits, on a quand même envie d'y aller. Ça nous tient à cœur. Donc, faut continuer à habiter, je pense, ces paysages, même s'ils paraissent complètement morts, quoi.
4: Et comme elle, d'autres sont ravis de revenir dans leur endroit préféré, même sinistré, pour participer à leur mesure à sa reconstruction.
2: Et demain, ce sera plus calme sur la route des vacances. Bison Futé annonce une journée rouge dans le sens des départs dans le sud-ouest et dans la région Auvergne-Rhône-Alpes entre le début de l'après-midi et le début de la soirée. Aujourd'hui, le pic des bouchons a été atteint à midi avec plus de 1000 km d'embouteillages cumulés sur l'ensemble de la France. Ça n'est pas une Française qui remporte la première étape du Tour de France femme, mais Lorena Vibes, la néerlandaise de 27 ans, a décroché le maillot jaune à Lausanne en Suisse en fin d'après-midi. Lorena Vibes, connue pour être une sprinteuse, Olivier Estran.
10: Et oui, elle n'a pas menti. Lorena Vibes, elle a lancé son sprint dans les 50 derniers mètres de cette première étape. Dans sa roue, la mauricienne Kim Lecourt et la néerlandaise ultra favorite Demi Vollering l'ont vue s'envoler. Lorena Vibes, seulement 27 ans, qui signe sa sixième victoire d'étape sur le Tour de France femme. Elle continue d'écrire sa légende, puisque c'est elle qui a remporté en 2022 le premier maillot jaune du premier Tour de France femme sur les Champs-Élysées. L'an dernier, elle a décroché la tunique verte de meilleure sprinteuse. Lorena Vibes qui retrouve donc le jaune. Elle va devoir défendre maintenant ce maillot dans une nouvelle étape 100% suisse demain. 148 km entre Aigle et Genève. Ce sera bien sûr à vivre sur votre radio ici.
2: Et on le vit avec vous, Olivier Estran. On l'a vécu tout cet après-midi et ce sera encore le cas demain, vous l'avez dit, pour la deuxième étape, toujours en Suisse, entre Aigle et Genève. À noter pour l'étape d'aujourd'hui, deux Françaises qui finissent tout de même dans le top 10. La tenante du titre, Pauline Ferrand-Prévot, et puis la Bretonne Sandrine Kerbaol et Océane Maé. La jeune Haut-Savoyarde emporte, elle, le maillot à poids, celui de la meilleure grimpeuse.
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11: Bonsoir à tous, bon courage à tous ceux qui prennent la route ce week-end, c'est le fameux chassé-croisé. Et pour qu'il se passe avec moins de stress ici pendant une heure, on va détendre l'atmosphère, c'est que des tubes des années 80 et ça commence comme ça.

0: One Night in Bangkok, c'était Murray Head.
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0: Succès mondial entre 84 et 85 pour cet anglais préféré des Français. Mais c'est pas une chanson sur un voyage express de Murray en Thaïlande. Hein. Non, c'est un extrait d'un album concept pour une comédie musicale intitulée Chess et qui fut monté à Londres et à Broadway. Pas besoin d'aller si loin si vous voulez voir Murray Head en concert. Il est ce soir sur la scène de l'opéra de Vichy. Pour Étienne Dao, sans bouger, je vous propose un petit week-end à Rome. Allez, suivez-moi. C'est ici que ça se passe, maintenant.
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0: Machinery, c'était Propaganda. Un groupe issu de la scène industrielle allemande, car le groupe est de Düsseldorf, comme le groupe Kraftwerk, les pionniers de la musique électronique dans les années 70. Et en 85, ça marche très fort. Hein. Ce P Machinery sera numéro 1 dans plusieurs pays d'Europe, dont la France. Et puisqu'on fait une petite pause en Allemagne, eh ben on va la poursuivre dans un instant avec un autre groupe local, Alphaville, qui à la même époque se retrouve numéro 1 avec Big in Japan. Ça arrive juste après ça.
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1: Ce dimanche à 15h, sur la place de la mairie de Rébénac, le groupe de création en béarnais Esta sera en concert pour partager son répertoire à mi-chemin entre chansons, folk et musique du monde. Et en cas d'averse, repli à la Garenne ou à la salle Palis selon la météo. Et du côté de la vallée d'Aspe et du répondeur, on s'intéresse au festival Aspiration.

0: visage. C'était Fit to Grey.
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0: Et pour la suite, j'ai choisi une chanson phénoménale. Et là, je parle pas de sa composition ni des paroles, hein, mais de son parcours. Brother Louis, du duo allemand Modern Talking, sort en janvier 86. Le succès est immédiat en Allemagne, puis dans toute l'Europe, et enfin dans le monde. Elle devient tellement culte qu'il en existe aujourd'hui plus de 50 versions. En tchèque, en espagnol, en vietnamien, en hongrois, russe, en Chine, il existe même une version en mandarin et même en cantonais. Mais nous, ici, on a choisi la version originale.
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0: gros skibit, c'était Small Town Boy. C'est le premier tube de Jimmy Somerville avec son premier groupe Bronski Beat, c'était en 84. Je vous rappelle que tous les tubes des années 80, vous pouvez les retrouver grâce à la web radio 100% années 80, quand vous voulez, sur ici.fr ou l'application ici. Mais restez avec nous hein, ce soir, dans un instant, Émilie Mazoyer et la playlist de ses invités. Ce sera après, entre autres, Jean-Jacques Goldman, comme toi.
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2: Salut à toutes, salut à tous et bienvenue dans la sélection d'été de Décibel qui va vous emmener retrouver les chansons préférées d'un chanteur que vous aimez beaucoup, le chanteur de Louise Attaque, monsieur Gaëtan Roussel.
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2: Sur votre radio ici, il est bien 20h, mais c'est pas le 20h. Non, c'est Décibel, avec ce soir les chansons préférées d'un chanteur dont la voix vous accompagne depuis 1997 et son premier tube avait du souffle.

Nathan Roussel, c'est notre gars sûr depuis bientôt 30 ans en formation Avengers. Louise Attaque en solo ou avec Isabella Gianni, Rachita, Vanessa Paradis, Louane, Renaud. Ah oui, son album de duo ne s'appelait pas Éclectique pour rien. Gaëtan Roussel est dans Décibel. Gaëtan Roussel en solo en 2025, ça ressemble à ça. Et tu...

0: dans décibels. Gaëtan, heureux de la sortie de Marjolaine, c'était il y a quelques jours.
1: Oui, je suis très heureux parce que les retours sont super, donc merci infiniment. Et puis je suis très heureux parce que j'étais très impatient. C'est un disque que j'avais avec moi depuis quelques mois, donc je suis heureux qu'il ne m'appartienne plus, voilà, qu'il vole de ses propres ailes et que tout le monde ait pu rencontrer, ou tous les gens qui veulent bien tendre l'oreille et rencontrer Marjolaine.
0: Alors, si vous voulez en savoir plus sur Marjolaine, écoutez l'émission, parce que forcément, il y a des moments où nous parlerons de l'album de Gaëtan Roussel, parce que dans ses choix de chansons ce soir, je vois des petits clins d'œil quand même, voilà, à l'esthétique de Marjolaine. Et puis sinon, Gaëtan a été notre invité aussi le 18 novembre dernier. Il y a tout un décibel qui lui est consacré. Donc voilà, ici.fr, l'application ici, l'appli Radio France, vos applis de podcast. Vous cherchez le décibel du 18 novembre, puisque Gaëtan est un habitué de la maison. Voilà, il sait où on habite. Alors Gaëtan, est-ce que déjà c'est compliqué quand on reçoit la demande, il faudrait choisir 10 chansons pour une émission de radio? Est-ce que c'est la prise de tête? Est-ce que c'est comme cette question horrible? Quelles seraient les 10 chansons que vous emmèneriez sur une île déserte?
1: Non, c'est pas une prise de tête pour reprendre le terme, mais c'est pas facile de choisir 10 titres, voilà, c'est pas facile. Mais en même temps, j'ai essayé de me promener entre des choses d'aujourd'hui, des choses d'hier et d'avant-hier, et voilà. Et donc c'est plutôt même au bout d'un moment rigolo de se poser à soi-même la bonne question, quelle chanson et pourquoi ? Voilà, donc finalement c'est un exercice plutôt marrant et pas désagréable, qui finalement peut même vous apprendre des choses sur vous-même.
0: Ah, allez savoir, on est ensemble jusqu'à 21h, donc avec Gaëtan Roussel, et moi qui ai des idées préconçues forcément sur Gaëtan, parce que ça fait quand même un certain nombre d'années que j'écoute sa musique, et puis qu'on se parle en interview, il y a des choix qui m'ont étonnée, notamment cette première chanson, c'est Umbrella, énorme tube de Rihanna en 2007. Et je me suis dit, quoi, Gaëtan Roussel, il chante Rihanna, elle a, sous la douche?
1: Oh, je sais pas sous la douche, mais je chante au moins en même temps qu'elle, donc un peu planqué. Mais c'est une tellement grande chanson. La mélodie, elle est fantastique. Vous la jouez au piano, voix, c'est magnifique. Guitare, voix, c'est magnifique. La production, elle est incroyable. Elle chante incroyablement bien. Puis moi, je suis un amoureux des, ce qu'on appelle des tubes. Ça, c'est un énorme tube. Et j'adore ça quand la chanson, tout d'un coup, tout le monde la connaît, elle est à vous, autant qu'aux gens qui l'ont composée. J'aime cette idée-là, quand les chansons Umbrella, on la met, on a envie, je sais pas, d'aller loin, enfin, je sais pas, ça donne de l'énergie, ça fait circuler les choses. J'adore cette idée-là, donc moi je suis fan de tubes, et là, on a quand même un gros tube, là.
0: Énorme tube, un opener, comme on dit dans le monde de la radio, pour ouvrir, pour commencer une heure d'antenne. Là, je pense qu'on a
1: gagné.
0: Vous êtes
1: bien là.
0: Merci Gaëtan Roussel. C'est parti. Umbrella, c'est

0: trop fort Gaëtan Roussel pendant qu'on écoutait Umbrella de Rihanna. Il commence à me fredonner un petit coin de parapluie pour un point de paradis de Brassens.
1: Ben évidemment, c'est ce que voilà.
0: C'est ça. C'est pour ça qu'on aime Riri en fait. C'est voilà. Brassens en elle.
1: Voilà, et vous me rappeliez que ça date de 2007, et moi je me rappelais qu'en 2007, j'étais en train de commencer à écrire ou à chercher pour mon premier album solo, et maintenant ça me revient. C'est des choses qu'on essayait de toucher du bout des doigts, cette production, il y a une liberté folle. Ouais. Et c'est, ce qu'on se disait aussi, c'est une chanson, si tant est qu'il faille la définir, parce qu'on n'est pas obligé de mettre des étiquettes ici et là, mais c'est une chanson de pop. Ouais. Moi je trouve, enfin voilà, c'est ça, et c'est fou, je crois qu'on peut pas être insensible à cette chanson, c'est pas possible.
0: Non, c'est pour ça qu'on vient de passer un excellent moment. Écoutez, vous savez quoi, ça mérite un jingle.
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0: Et notre invité, c'est un vrai amoureux de musique, Gaëtan Roussel. Je vous ai pas posé la question, d'ailleurs, jamais en interview, mais la musique, ça a toujours été au centre de votre vie, même gamin.
1: Gamin, tout petit, non. Parce que finalement, je viens pas d'une famille de mélomanes. Ouais. Il y avait pas d'instruments, par exemple, à la maison. Et il y avait un peu des disques. Mes parents s'étant séparés tôt, années 80. Mon père était plutôt celui qui allait écouter des albums. Donc, traînait Brassens, justement, Brel, des gens comme ça, Jonas. Et ma mère était plutôt celle qui écoutait les 45 tours. Donc, voilà, mon père, c'était plutôt physique. Et ma mère était déjà dans le digital. Elle faisait ses playlists avec ses 45 tours. Voilà, mais moi, c'était plutôt le ballon rond. Le foot. Et puis c'est venu petit à petit avec des rencontres à l'adolescence.
0: Ok, bon alors là, c'est tiré de la discographie de papa, du coup j'imagine. On va écouter Jacques Brel.
1: Ah, Jacques Brel.
0: Alors, et puis pas n'importe quelle chanson, hein. Celle-là elle n'est pas beaucoup passée à la radio. Elle s'appelle Orly, donc c'est sur l'album Les Marquises, c'est l'ultime album de Brel en 77.
1: Exact.
0: Pourquoi on écoute cette chanson alors?
1: Parce qu'elle est, elle est incroyablement écrite, ouais. Elle est incroyablement interprétée, c'est-à-dire tout d'un coup la manière dont Jacques Brel interprète les notes et les mots sont fantastiques, et puis voilà, les paroles, je sais pas comment dire, il faut l'écouter, ça fait partie de son dernier disque comme vous disiez, et Jacques Brel c'est un rocker dans l'âme, quelqu'un qui, j'ai l'impression, jouait sa vie à chaque seconde et à chaque mot prononcé, chaque seconde vécue, et voilà, je me demande s'il savait pas qu'il était déjà condamné quand il écrivait ce disque. Je crois que oui, je veux pas refaire l'histoire ni raconter des bêtises,
0: si,
1: mais
0: je crois.
1: Ouais. Et c'est incroyable parce qu'il est suspendu. Il y a très peu autour. Il commence presque a cappella vite. Enfin, il y a quelque chose très émotionnel et de un peu soit en apesanteur, soit en apnée. J'hésite. Mais dans les deux cas, il y a quand même une prouesse dans l'espace-temps et qui je trouve incroyable.
0: Et puis, il y a un pont quand même à faire sur la manière dont vous faites de la musique aujourd'hui, c'est raconter des histoires. Parce que cette chanson, finalement, c'est quoi? C'est Brel qui est dans un aéroport.
1: Exactement.
0: Qui voit un couple qui est triste de se séparer. Et en fait, il les regarde, il nous raconte. Quoi,
1: ah ouais, vraiment. Mais c'est dur. Ils vivent votre projet. Enfin, ouais. Je veux dire, écoutez le texte, vous allez voir, c'est dur.
0: Et, ils sont plus de 2000 et je ne vois que deux.
1: Ouais.
0: Oh là là.
1: De toute façon, déjà, avec cette image-là, c'est incroyable. Puis, je reviens à cette idée-là, cette manière qu'il avait de camper les mots et les notes. L'interprétation, elle est folle.
0: Il faut jouer un peu comme un acteur ou pas, quand on chante? Comment vous faites-vous?
1: On essaye de vivre le moment. Moi, je suis pas à jouer l'acteur. Lui, il allait loin parce que j'ai choisi ce titre-là. C'est chez ces gens-là. Ces gens-là, il joue, il fait des bruits de bouche.
0: Ouais.
1: Là, il décrit toute la famille.
0: C'est la comédie compliquée. De l'Arte,
1: voilà.
0: Ouais.
1: Donc là, lui, il est carrément acteur. D'ailleurs, c'est un très bon acteur.
0: Ouais.
1: Entre autres, l'aventure, c'est l'aventure.
0: Oui.
1: Voilà. Enfin, c'est encore un autre sujet. Mais voilà. Donc, moi, en tout cas, je sais pas si je le vis comme tel. Mais parfois, il faut jouer ou tout du moins, je dirais le vivre. C'est le mot que j'emploierais, moi.
0: Et là, on va vivre le moment à Orly, c'est Jacques Brel, et c'est un choix fort judicieux pour un samedi soir. Si vous êtes en instance de séparation, écoutez, ben, montez le son.
1: Restez avec nous, il y a plein d'autres chansons qui racontent d'autres histoires, je me permets.
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1: Ah, c'est triste, hein, le dimanche à Orly, mais le samedi sur votre radio ici, grâce à Gaëtan Roussel, on écoute des chansons absolument incroyables. Alors, j'ai un peu triché, mais je triche toujours un petit peu avec les invités du samedi. Chaque fois, je me permets de mettre mon grain de sel et d'ajouter une chanson.
2: Ah,
1: et là, pour vous, Gaëtan Roussel, puisque finalement, on avait le côté hyper entraînant, hyper tubesque de Rihanna, et le côté hyper exigeant et très écrit de Brel, je me disais que voilà, c'est quand même déjà deux marqueurs de votre musique à vous, que ce soit avec Louise Attaque ou en solo. Et donc, il manquait un dernier petit marqueur, c'est le côté violente femme.
2: Ah, ok. Oui.
1: Voilà.
2: C'est alors, un marqueur qui me plaît, en tout cas.
1: C'est pas un scoop. Violente femme, tous ceux qui se sont intéressés au travail de Gaëtan Roussel savent que ce groupe américain, donc, qui a cartonné en 83 avec un album, qui est un peu votre album déclencheur.
2: Ah, oui, tout à fait. Leur démarche, leur instrument, leur expression, en fait. Voilà, nous, on s'est appuyé sur eux et on a même demandé aux chanteurs de venir produire nos premiers
1: Gordon
2: albums.
1: Gordon Gano, voilà.
2: Exactement.
1: Bah ouais. Ouais. Et est-ce que il reste de ça aujourd'hui, est-ce que ça reste un marqueur en 2025 de la musique de Gaëtan Roussel, ce côté un peu punk, un peu fait maison, un peu acoustique aussi de Violente Femme. Est-ce que ça reste encore aujourd'hui dans vos essentiels?
2: Oh oui, l'acoustique de manière certaine, même si à un moment donné je m'en suis un peu détaché, mais c'était pour mieux rebondir au moment où j'ai commencé ma carrière solo, me détacher un peu de l'acoustique et de ses références Violente Femme, on va les appeler comme ça, c'était pour respecter aussi ce qu'on faisait avec mes camarades de Louise Attaque, par faire pareil, donc pas utiliser les mêmes outils. Puis maintenant que le temps s'est écoulé, c'est devenu ma colonne vertébrale, l'acoustique et la guitare acoustique, et j'espère une certaine urgence dans certains titres, moins dans d'autres. Ouais. Puisque je me promène avec d'autres productions, d'autres manières d'habiller les chansons. Mais
1: oui, là dans le nouvel album Marjolaine, il y a à la fois des choses très brutes et à la fois des trucs super produits.
2: Mais du coup, moi je me dis que par exemple une chanson, si les auditrices auditeurs d'ici veulent bien tendre l'oreille, une chanson qui s'appelle Passe la vie, c'est une chanson sur mon album Marjolaine qui a une manière de rebondir un peu en acoustique et qui, je pense, a une petite urgence. On peut y voir des petites références là, je crois.
1: Ça tombe bien, je l'avais mise de côté exprès.

0: La vie sur Marjolaine, le nouvel album de Gaëtan Roussel et Violente Femme, donc Blister in the Sun en 1983.
1: Génial.
0: Ça vous dit quelque chose, hein?
1: Ah oui, alors là c'est pas une tricherie, c'est une surprise et une très belle surprise.
0: Cool. Montez le son, vous écoutez?

0: Et voilà, 2 minutes 20.
1: Génial, génial. J'adore. Et en écoutant, ils sont aussi, moi je trouve, ils symbolisent quelque chose que j'adore dans les groupes, c'est que je suis persuadé que si on écoutait chaque piste séparée de cette chanson, on ne serait pas convaincu forcément.
0: Non.
1: On dirait, tiens, j'ai guitare là, bizarre.
0: Oh, dis donc, le batteur.
1: Par contre, tout ça ensemble, c'est génial. Ils jouent les uns tout contre les autres au sens amical et tendre du terme, et aussi contre au sens un peu fight. Et c'est ça qui est super dans un groupe. Et là, il y a cette idée-là, et ça me plaît. Ça faisait longtemps que je n'avais pas écouté. Merci pour le cadeau.
0: Ah, avec plaisir. Au rayon cadeau, un trio d'artistes féminines qui arrivent dans Décibels grâce à Gaëtan Roussel, Théodora, Rory et Billie Eilish. À tout de suite.
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0: Et ce soir, notre invité, c'est Gaëtan Roussel. On est ensemble jusqu'à 21h. Gaëtan Roussel qui nous a offert une nouvelle échappée de son groupe Louise Attaque. Nouvel album solo qui s'appelle Marjolaine, qui est sorti à une dizaine de jours. Gaëtan, on a parlé, et on va en reparler ce soir pour celles et ceux qui n'étaient pas avec nous le 18 novembre quand vous êtes venu en parler dans Décibels. Il y a une forte influence des musiques urbaines et du hip-hop dans ce nouvel album, ne serait-ce que par la présence physique d'un micro qui est beaucoup utilisé par les rappeurs.
1: Exactement.
0: Et que vous avez utilisé en enregistrant Marjolaine.
1: Voilà, exactement, sur les conseils d'un des producteurs avec lesquels j'ai travaillé, Marlon B pour ne pas le citer, ouais, qui m'a dit, toi ta voix on va l'enregistrer avec, ça s'appelle un C800. Et en fait il est beaucoup utilisé par les rappeurs parce que il prend tous les détails, tous les petits bruits de bouche, voilà, et d'accord, je sais pas pourquoi il s'est dit essayons, et ça fonctionne bien par rapport à ma voix, la tessiture, au grain de voix, et ça m'a plu, le grain m'a plu et fonctionnait bien. J'avais envie sur ce disque que la voix soit un peu plus forte, j'avais envie qu'elle penche du côté des mots vraiment, qu'elle soit pas forcément utilisée comme un instrument, et ça nous aidait à ça nous aidait à la laisser dans la musique tout en la mettant plus forte, sans trop parler boutique, mais il y avait cette idée là et comme j'avais envie de basculer vers aussi un disque entre guillemets plus de chansons, plus dépouillé, ouais, plus acoustique, ça nous aidait à ça aussi paradoxalement. Donc voilà pourquoi des petites aventures de studio pour raconter des petites histoires.
0: Et c'est pas anodin et c'est pas anecdotique ce micro de rappeur, appelons-le comme ça, parce que ça peut expliquer la présence ce soir dans l'émission, dans vos choix musicaux, de Théodora.
1: Théodora, oui.
0: Sensation de l'année, la chanson c'est Il me rit tous au nez. Est-ce que vous pouvez nous présenter un petit peu Théodora, parce que je vais pas vous mentir, elle est pas beaucoup passée sur ici.
1: Et ben c'est très bien qu'elle passe.
0: Voilà.
1: C'est une jeune artiste qui devient phénomène.
0: Ah oui.
1: Et voilà. Et
0: tout le monde en parle et tout le monde l'écoute et regarde ses vidéos, etc.
1: Ouais, voilà. Ouais, et elle est incroyable dans ce qu'elle propose visuellement, musicalement, la manière dont elle écrit ses textes, dont elle pose sa voix,
0: ouais,
1: des productions qui sont un peu et dans l'air du temps, mais aussi, je trouve, hors temps. Elle a sa singularité, elle invente quelque chose. Voilà, je suis sûr que derrière, on va commencer à dire, je suis sûr qu'elle est déjà une référence pour certaines personnes, et on va commencer à dire, ça fait un peu Théodora, tiens, ce que tu fais. Ouais. Comme si elle avait créé quelque chose, et il n'y a pas longtemps, j'entendais Aurel San dire, elle a créé sa case. C'est, je vois ce que dire, elle a mis un marqueur. Voilà. Et ce qui est bien aussi, c'est que elle se cantonne pas à une idée, elle partage, elle vient de faire un très beau titre avec un chanteur Diziz, qui est plutôt de ma génération d'ailleurs, et voilà, et elle, j'ai l'impression qu'elle aime bien cette idée-là aussi, donc je vois chez elle, je la connais pas, de la curiosité aussi, donc j'aime cette idée-là, elle est en train de poser quelque chose qui

0: sorti en 2024, BBL, suivi de Méga BBL, la réédition, avec les duos dont vous parliez, hein, Gaëtan Roussel avec This Is, un autre avec Juliette Armanet, il y a même Jules qui pointe le bout de son nez.
1: Exactement.
0: Il y a du monde. Hein. Donc voilà, Théodora, ça fait partie des artistes, vous qui avez des goûts si éclectiques, j'en ai parlé tout à l'heure pour les duos, c'est partie des artistes avec qui vous seriez curieux de faire un duo?
1: Ah ben oui, pas... Oui, curieux et très volontaire, bien sûr, pour explorer d'autres manières. Ouais. Voilà, ce qu'on se disait en peu off, c'est qu'elle a cette manière de chanter qui rebondit sur les mots, qui n'appartient qu'à elle et en tout cas qui est touchante et comment dire communicative.
0: Ouais.
1: Voilà, elle a ça avec elle. Et puis c'est génial la manière dont elle parle. Moi, j'ai une fille de 17 ans, une belle fille de 18 ans qui l'écoute et ça leur parle. Enfin, je veux dire, elle a quelque chose qui capte un air du temps qui est, et c'est nécessaire, c'est super, c'est ce qui va faire que les gens ont envie d'aller au concert, ont envie d'écouter de la musique, c'est ça qui est superbe, et ça elle y participe beaucoup ces temps-ci, ça fait du bien.
0: Une autre jeune artiste avec énormément de personnalité, on l'a reçue dans Décibels, c'est Rory.
1: Ah, Rory.
0: Ah là là là là, cette bombinette arrivée de Belgique,
1: ouais,
0: qui adore le rock.
1: Alors oui, tout à fait autre chose dans dans l'émotion et dans la livraison, les mélodies. Voilà. Et alors Rory, je l'ai rencontré il y a pas longtemps. On a fait un duo d'ailleurs tous les deux sur une reprise pour une émission. Et oui, elle a plutôt une culture rock. Donc elle regarde un petit peu. Pour mieux aller de l'avant, bien entendu, dans le rétro. Moi, je trouve des années 90, ouais, les guitares. Et il y a quelque chose qui est super. Et elle a plein de titres super, dont celui qu'on peut connaître en ce moment, qui s'appelle Miroir. Voilà. Puis elle a du caractère. Hein. C'est super. Moi, j'adore. J'adore Rory.
0: Je pense que vous allez être d'accord avec Gaëtan Roussel. Et vous aussi, vous allez adorer Rory. Voici Miroir, une chanson qui n'est pas juste un banger, je trouve, mais aussi une façon assez saine de regarder ce qui se passe de très mal ça en ce moment avec les réseaux sociaux.
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1: Elle s'appelle Rory et Miroir, c'est le nom de son nouvel EP. Je pense que vous pouvez aussi écouter une autre chanson qui s'appelle Loser, qui est vraiment chouette.
2: Ouais, l'EP, super, mais vous avez raison. Ouais.
1: Donc voilà, n'hésitez pas à aller découvrir, là, ce soir, grâce à cette émission et grâce au bon goût de Gaëtan Roussel, ça vous donnera peut-être envie de découvrir justement ce mot-clé, tiens, découverte. Comment est-ce que vous découvrez de nouveaux artistes, Gaëtan? C'est quoi vos réseaux?
2: Alors, comme plein de gens, quand on veut écouter de la musique, les plateformes, oui. Le bouche à oreille, voilà, ça va être les deux principales manières de découvrir de la musique.
1: Chercher ou pas? Parce que oui. Par exemple, le vendredi, il y a les nouveautés qui sortent. Est-ce que le vendredi, vous allez explorer les playlists de nouveautés?
2: Oui, ça fait partie de mon vendredi. Moi aussi, c'est New Music Friday. Ouais. Toutes les plateformes. Mais j'ai plusieurs abonnements d'ailleurs. Pour se promener, parce que ça, pour le coup, c'est mon métier. Métier, c'est de faire de la musique, mais c'est d'en écouter. Enfin voilà, c'est même un plaisir avant tout. Mais je trouve que ça fait partie d'une manière de pas se recroqueviller. Ouais. Moi, je pense qu'il y a une des choses qui est importante. Et si on a de temps en temps des petites guerres intérieures ou silencieuses, c'est de rester perméable, de pas devenir imperméable à quoi que ce soit. Et quelque chose qu'on comprend pas, c'est vers là qu'il faut aller justement pour essayer de savoir ce qui justement vous déstabilise tant. Et en musique, c'est génial d'être un peu en équilibre ou en déséquilibre, pas permanent, mais on va dire bienveillant. J'aime bien cette idée-là. Donc pour ça, faut aller vers les autres, vers la musique. Et la musique, je trouve que ça, c'est un bon véhicule, moi, je trouve, pour aller se balader, pour vous amener des choses, des petites réflexions, un mot, une note, une livraison, une interprétation que vous faites, vous, de ce qui est en train de se passer, une certaine colère qui arrive et qui réveille en vous quelque chose, une certaine douceur qui vous apaise. Enfin, voilà, il y a tout ça. C'est, voilà, quelque chose qui n'avait rien à voir avec ce qui vous arrive à vous va devenir quelque chose qui va vous aider, vous. C'est génial. Ce qu'on peut en faire? Est-ce que la musique peut faire chez vous? Parce qu'elle a cette mission-là qui n'est pas précise. Et ça, c'est génial, qui est traversante.
1: J'adore quand Gaëtan Roussel parle de musique. Non, mais parce que vous en parlez comme d'un truc important. Et moi, ça me fait plaisir. C'est important, mais il y a tellement de choses hyper importantes et qui nous dépassent en ce moment dans le monde, et en plus qui sont abominables. Et on se sent minus. Et en fait, oui, se dire, la musique, c'est important aussi. Et en fait, ça nous fait du bien, ça nous touche. Et puis, un autre truc aussi. Conserver l'enthousiasme, parce qu'il y a plein d'études qui disent que on n'aimera jamais aussi fort une chanson que la chanson qu'on aimait quand on avait 15 ans. Mais en fait, c'est un muscle. Mmh. Et je pense que si on le cultive, on peut s'enthousiasmer à 45, à 50 ans, aussi fort que quand on avait 15 ans, mais faut se laisser faire, quoi.
2: Oui, et puis c'est un muscle, donc ça veut dire qu'il faut aussi donner du sien, exactement. Et ça fait partie de pouvoir, même si on vit dans un monde plus que compliqué, comme vous le disiez tout à l'heure, il y a un certain émerveillement qu'on peut avoir ou qu'on a envie d'avoir ou qu'on a envie de communiquer, qu'on a envie de faire passer, et qui peut être concret et qui peut nous aider à certaines choses. Donc mais je connaissais pas cette étude. Elle est rigolo, c'est rigolo,
1: Une autre encore. Ouais. Alors celle-là, elle est triste. C'est une étude anglaise qui dit que, en gros, si on se force pas, passé 35 ans, on découvre plus de musique.
2: Ouais, mais alors là, on revient à cette idée de faire attention à pas devenir imperméable
1: et
2: à tout. Voilà. Moi, je pense que c'est une des lignes. Moi, j'ai 53 ans. Si on me demande ce que je disais tout à l'heure, la même expression, les efforts ou les petites guerres intérieures, s'il y en a une que je citerai, c'est celle-ci. Ouais. De pas penser qu'on sait, de pas penser que on l'a déjà entendu, c'est n'importe quoi. Penser qu'aujourd'hui, si on continue à parler musique, toutes les musiques qu'on écoute se ressemblent, ça me met hors de moi. C'est pas possible. C'est pas vrai. Et donc pour ça, il faut être curieux, il faut s'intéresser au travail des gens, à la manière dont ils veulent nous parler, nous livrer des choses. Ça, c'est important. Et alors là, ça fait peur, 35 ans. En plus, j'ai dépassé depuis un moment. Donc, gainage artistique.
1: Voilà. Hashtag gainage artistique avec Gaëtan Roussel. Et c'est pour ça qu'on peut s'enthousiasmer de découvrir la musique de Billie Eilish quand elle débarque.
2: Ah oui, mais elle
1: a
2: retourné la table.
1: C'est une petite gamine. Oui, elle a des mèches vertes. On comprend pas forcément tout de suite la DA, mais il se passe un truc magique.
2: Ah ben oui, il se passe un truc magique et immédiat.
1: Ouais.
2: immédiat, instantané. Donc ça, c'est voilà, ça arrive pas si souvent. Et elle, là, je sais pas comment on dit, je disais, retourner la table, enfin, ouais. Et les cœurs et les têtes de tout le monde, quelles que soient les générations. Et puis, ouais. Elle est, et aujourd'hui, on a l'impression, comme elle est mondialement connue, donc. On dit son nom souvent, c'est un peu comme les footballeurs, on a l'impression que du coup ils sont très âgés parce qu'on a entendu souvent leur nom. Est-ce que je veux dire, on consomme beaucoup le nom, donc on se dit mais elle a quel âge Billie Eilish en vrai si on cherchait, elle a quoi, 20 et quelques?
1: Ah bah, elle a commencé, elle avait 17 ans, ouais, et elle a 23 ans.
2: Vous rendez compte?
1: 23 ans et elle a vendu 40 millions d'albums, c'est
2: voilà,
1: n'importe quoi.
2: Et quand on va voir son concert, moi j'ai été voir le dernier, la maturité, alors certes elle doit pas le faire toute seule, mais c'est quand même elle qui conduit, je pense, et il y a une maturité un peu partout, déjà un renouvellement dans ses albums aux côtés de son frère et donc déjà c'est tellement riche déjà, et elle a 23 ans, vous vous rendez compte, 23 ans normalement, c'est incroyable, donc ça c'est génial parce que c'est grâce à des gens comme elle qu'on peut continuer, comme elle a un succès énorme, c'est ça qui draine les gens à écouter de la musique au concert, à acheter des disques. Parce que si quelqu'un vend beaucoup de disques, par exemple, ça amène les gens à aller l'acheter. S'ils vont l'acheter, ils vont aussi regarder un petit peu à côté. Donc, voilà, il y a cette idée-là aussi de ricocher. Et ça, c'est génial. Donc, c'est génial. Et en plus, que ça soit elle qui a l'air brillante et intelligente, ça fait du bien, quoi.
1: Birds of a Feather, Billie Eilish, choisie pour vous par Gaëtan Roussel.

0: Birds of a Feather, Billie Eilish. Choisi pour vous par Gaëtan Roussel. Sur le nouvel album de Gaëtan Roussel, Marjolaine, il y a mon amour pour toi.
1: Je sais.

0: adore les chansons d'amour. On adore aussi quand l'amour, c'est pas simple. C'est là où ça fait des chansons intéressantes.
1: La plupart du temps, il faut être honnête. Vous avez raison.
0: Il faut qu'il y ait quand même un petit truc qui marche pas. Sinon, bon, elle m'aime, je l'aime. Bon, qu'est-ce qu'on s'emmerde?
1: Ça fait une chanson très courte, ça peut streamer, mais je sais pas si ça peut. Voilà, exactement. Vous avez raison.
0: Ah ouais. Voilà. Et là, justement, on a quelques chansons d'amour qui arrivent que vous avez choisies, hein, Gaëtan. Et que ce soit Imani, I Am Who I Am, qui est quand même son album de divorce. Et puis The Doug, Facilement. Alors là, c'est étonnant parce que ça ressemble à une chanson d'amour, mais je me demande si ça parle pas d'autre chose.
1: Ouais, moi je pense
0: que c'est une chanson qui parle d'addiction.
1: Moi je dirais ça. Ouais, Bien sûr, et c'est de fait plutôt bien écrit, enfin même très bien écrit, je trouve.
0: C'est qui alors ce The Doug
1: The Doug, c'est un jeune artiste clermontois, Clermont-Ferrand, je crois pas dire de bêtises, c'est ça, et que j'ai pas découvert, mais dont j'ai découvert la musique il y a quelques années, et je l'avais invité en première partie sur quelques dates de mon album qui s'appelait Est-ce que tu sais, et je trouve qu'il a une écriture dingue, je trouve qu'il a une voix incroyable. Alors lui, je pense que ses fondations sont des fondations qu'on peut avoir en commun, que moi je peux connaître plus et qui me plaisent bien. Je pense que c'est un jeune homme qui doit bien apprécier des gens comme Alain Bachung ou autres. Et voilà, je trouve qu'il a une plume incroyable, une voix incroyable, et il fait son petit bonhomme de chemin. Voilà, et j'aime bien. Il a du tempérament et du caractère, et c'est bien. Il en faut. Donc voilà, il me plaît, je l'aime bien, j'ai beaucoup de tendresse pour lui.
0: Écoutez, Facilement, The Doug.

0: Il s'appelle The Doug et la chanson Facilement qui effectivement fait réfléchir et qui est un petit bijou d'écriture.
1: Oui, petit bijou d'écriture et qui fait réfléchir parce que là il compte un personnage qui ça parle d'addiction je pense et voilà donc il compte un personnage donc il parle de certaines choses et il oublie pas qu'il fait une chanson aussi. Ouais. Donc il s'est tourné d'une certaine manière, la mélo est super et il chante vraiment bien The Doug, il a quelque chose en lui et avec lui quoi.
0: Alors, belle découverte. Bon, elle, on la connaît, Imani, donc. Elle est venue dans Décibel il y a quelques semaines pour nous présenter Women Deserve Anger. Les femmes ont droit à la colère. Un album où, effectivement, il y a certaines chansons qui sont très véhémentes, d'autres plus douces. Et puis, il y a un reggae qui s'appelle I Am Who I Am. Alors, Gaëtan Roussel et le reggae. Je vous imagine dans plein d'endroits, hein, Gaëtan, de la musique. Mais le reggae, bon sang, et expliquez-moi.
1: Pourtant, mais alors, si on parle reggae, moi, j'en ai écouté pas mal parce
0: Yo-man.
1: Que. Non, mais nous, on écoutait beaucoup. Et c'est ça qui est super dans la musique parce que si on, de temps en temps on parle de référence et en fait on parle de référence, tout à l'heure on a parlé de Violentes Femmes dont on est très proche musicalement, mais à l'époque dans Le Petit Camion on écoutait aussi pas mal de reggae et on écoutait en boucle une compilation d'un groupe qui s'appelle les Gladiators et ils ont alors moi j'étais fasciné par les mélodies là et par les harmonies de tous les chœurs.
0: C'est reggae, c'est aussi rocksteady quoi.
1: Oui, rocksteady et très mélodique, très mélodique et des chœurs magiques. Donc voilà, ça c'est parce que aucun snobisme musical
0: Et pas de frontières en fait.
1: Non, faut surtout pas. Après on aime plus ou moins les choses mais il faut pas a priori, on se définit pas en aimant pas les choses, c'est pas, je crois pas. Et le titre là d'Imani, il est un peu reggae, c'est vrai. Puis Imani, elle chante incroyablement bien.
0: Elle détestait sa voix quand elle était jeune, qu'elle trouvait qu'elle avait la voix d'un garçon, voix trop grave, pas contente.
1: Ah oui, c'est super. Moi, je la connais pas bien. On a chanté une fois ensemble, on apprend un petit peu à se connaître. Je l'ai croisée quelques fois et elle est super, j'aime beaucoup.
0: I am who I am. Imani, dans vos oreilles, en ce samedi soir, grâce à Gaëtan Roussel. Merci Gaëtan.

0: l'excellente Imani sur son nouvel album Women Deserve Anger. Alors mon invité de ce soir, Gaëtan Roussel, est non seulement un musicien de talent, mais aussi un super animateur radio. Il a eu son émission pendant plusieurs années. Alors Gaëtan, je vous propose, pour la dernière chanson de l'émission, de vous débrouiller tout seul. Vous l'avez choisi,
1: la
0: vous
1: pression,
0: l'aimez.
1: Ouais, la pression. Alors, alors déjà, merci, parce que c'était très agréable de faire cette émission avec vous. Et très agréable de pouvoir faire une playlist comme ça, personnel, et voilà. Donc voilà. Mais sinon, le dernier morceau, un titre d'un groupe que beaucoup de gens connaissent et que j'aime beaucoup, qui s'appelle Gorillaz, mené par Damon Albarn, qui est le chanteur de Blur, que aussi tout le monde connaît. Et Gorillaz, c'est arrivé il y a 25 ans et c'est incroyablement porteur de diversité, de mélange et aussi de non culte de la personnalité, puisqu'en fait ils sont arrivés avec des dessins animés, on savait pas trop qui c'était, même si on savait que c'était Damon Albarn. Donc pour ces démarches-là de fond et de forme et de son, c'est génial d'écouter Rhinestone Eyes de Gorillaz sur ICI.
0: Bravo Gaëtan, merci.
1: Merci.
0: À bientôt. À bientôt.

0: Le groupe Gorillaz et Rhinestone Highs, c'était le dernier choix de cette soirée passée avec Gaëtan Roussel. Oh là là, qu'est-ce qu'il cause bien de musique et qu'est-ce qu'il choisit bien. Franchement, on le prendra comme DJ. On est prêt pour faire un road trip avec lui. Non, on a découvert plein de trucs. C'était super. Merci à vous d'avoir écouté Décibel. Et puis merci à l'équipe. Il y avait ce soir Iris Guitoni, Elorie Roussillon, Romain Frézu et Franck Moilier. Et je vous redonne la référence du nouvel album de Gaëtan Roussel, il vient de sortir, il est magnifique et il s'appelle Marjolaine. Quel chouette moment, merci à Gaëtan Roussel d'être passé par Décibel. La réédition de son album Marjolaine contient un très joli duo avec Amel Bent. Je vous le recommande chaudement.
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2: Voilà, les cartes postales, les tickets de concert. C'est ma chambre d'étudiant, ça.
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2: Donc, je m'appelle Jean-Paul Pécréau, j'habite Saint-Cyr-sur-Loire, j'ai 71 ans. Au début des années 2000, j'avais déjà accumulé énormément de documents sur Otis Reading et j'ai eu l'envie de me lancer dans la création d'un site internet, otisreading.fr.
3: Jean-Paul, comptable de formation, m'accueille partout. Des CD, des albums, des cartes postales liées à Otis Reading.
2: Ça, c'est une affiche que j'ai trouvée à San Francisco lorsqu'Otis Reading a fait un concert en décembre 66 au Fillmore Auditorium. J'ai fait mes petits pèlerinages comme ça aux États-Unis pour retrouver, même je suis allé à Sausalito près de San Francisco où Otis Reading a composé son tube posthume, hein, The Duke of the Bay par exemple. Voilà.
3: Vous avez un petit tourne-disque ?
2: Bien sûr, j'ai une platine. Allons-y, on va mettre du Otis Reading, bien sûr.
3: Ah bah
2: je sais
3: oui.
2: Recevoir.
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3: C'est ça met une ambiance là d'un coup.
2: Oui, je vais pas vous inviter à danser. Mais...
3: c'est rigolo.
2: Ça à l'époque, oui, c'est un slow qui nous a beaucoup servi dans notre jeunesse, sur les pistes de danse.
3: Là, vous entendez cette voix, ça vous fait quoi encore aujourd'hui?
2: Eh bien, ça me donne des frissons. En fait, j'ai découvert Otis Reading, j'avais 11-12 ans. Et c'est ma sœur, à Noël 66, qui m'a offert un 45 tours, 4 titres. Mais ça a été voilà, un choc, une révélation. Et après, quelques années plus tard, en 1969, les cinémas studios à Tours ont diffusé un film dont le titre est « Montauré Pop ». Et là, j'ai eu la révélation en voyant Otis Reading sur scène, hein, en grand écran. À 13 ans, habitant Tours, je n'avais pas l'autorisation d'aller à l'Olympia à Paris, j'étais trop jeune. J'ai collectionné les revues anglaises, américaines, beaucoup de 45 tours du monde entier, de pays improbables, 45 tours algériens ou de Madagascar, vous voyez, ou même iraniens.
3: Un grand fan d'un collectionneur, Jean-Paul est devenu grâce à son site, le spécialiste mondial d'Otis Reading.
2: J'ai créé mon site il y a 20 ans et petit à petit j'ai accumulé énormément de documents. Là, vous voyez qu'une infime partie de ma collection, mais il y en a partout dans tous les coins.
3: Documentaire, réédition de disques, anniversaire de la mort du chanteur, c'est notre tourangeau Jean-Paul qui est appelé partout dans le monde par les médias et par la famille d'Otis elle-même.
2: Le producteur anglais de la BBC avait fait un reportage aux États-Unis dans la famille. La famille avait dit allez voir Jean-Paul Pécréau en France, c'est lui qui a le plus de documents. Voilà. Il n'est pas à Memphis, il est à Saint-Cyr-sur-Loire, le musée.
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5: Louis Thomas est notre invité et il a choisi l'Auvergne depuis un an déjà. Louis Thomas, l'Auvergne vous a ouvert les bras et vous êtes donc chez nous dans cette si belle région, on peut le dire. Même si la douceur du Tarn n'est pas là, la région vous plaît?
6: La région me plaît, ses saveurs aussi. Avant de venir à Clermont-Ferrand, j'avais commencé par m'acheter tous les fromages d'Auvergne pour...
5: pour être bien sûr de votre choix.
6: Ça faisait rire ma compagne. Je regardais les deux racines et des ailes sur l'Auvergne. J'essayais de m'imprégner avant d'arriver et je ne suis pas déçu.
5: Vous avez grandi dans le Tarn, dans une maison que vous appelez votre maison du bonheur et un peu auberge espagnole. Pour quelle raison?
6: Pour plusieurs raisons. Enfin, déjà le terme. Une maison, on a reçu toujours beaucoup, beaucoup de monde, des amis, déjà enfants, famille, amis de mes parents, avec des enfants qui avaient le même âge que nous, à tous jouer ensemble, construire des cabanes. Non, c'était vraiment une belle époque. Et puis ensuite, moi, j'ai pris le relais au lycée pour organiser mes premières soirées aux grandes dames de mes parents.
5: Ah oui. Ah là, ça plaisait moyennement, si je comprends bien. Peut-être trop d'amis et trop souvent à la maison?
6: Ouais, mais ça va, je ne cassais rien. Je ne cassais rien ou peu de choses ou des choses trop petites pour que mes parents le remarquent.
5: Un petit malin, un petit cachotier.
6: Oui, voilà.
5: Donc, vous avez évoqué les spécialités auvergnates, en tout cas ce beau plateau de fromage que nous avons la chance d'avoir. Qu'est-ce que vous aimez manger donc ici? Qu'est-ce que vous avez découvert de notre région Auvergne?
6: Alors, moi, je connaissais le Roquefort parce qu'une partie de ma famille est véronaise. Et je dois vous avouer que je préfère le bleu d'Auvergne. Ouais, c'est beaucoup plus crémeux et je le préfère tout simplement. Ensuite, je vais régulièrement à la Régalade, lieu emblématique de Clermont-Ferrand. Effectivement, son plateau de fromage est incroyable. Entre la Font d'Ambert et la Comtesse de Vichy, bon, c'est un peu plus haut, mais fromage et sa carte des vins aussi est exceptionnelle.
5: Oui, mais vous nourrissez pas de vin et de fromage. Quel autre plat cuisiné est-ce que vous aimez?
6: Alors moi, c'est plutôt l'Italie, car j'ai beaucoup voyagé. Déjà dès le lycée, et j'y vais tous les ans. Tout ce qui va être gastronomie, je suis plutôt parti sur l'Italie que sur les plats français.
5: On le disait, hein, nous sommes dans votre showroom. Vous pouvez nous décrire un peu tout ce qu'on aperçoit, en tout cas les pièces maîtresses de ce showroom?
6: Tout ce que nous avons autour de nous provient de collectionneurs amateurs du 18e siècle, que ce soit des meubles ou des peintures. C'est vraiment les grands siècles. On a vraiment une expression des grands siècles français ici. Des commodes, des secrétaires, des fauteuils Louis XV, des portraits royaux, des tapisseries. C'est vraiment une expression classique. D'ailleurs, c'est le nom de cette vente, Intérieur Classique, qui pourra, je l'espère, satisfaire les envies de Clermontois pour meubler leur intérieur.
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7: Louis Hachette, fondateur de l'un des plus grands groupes d'édition au monde. Mais saviez-vous que tout a commencé à Rethel? Louis, dès son plus jeune âge, se tourne vers la lecture. Un amour, d'ailleurs, qu'il ne quittera jamais. À peine adolescent, il quitte sa ville natale avec sa famille pour Paris, où sa mère travaille comme lingère dans un grand lycée. Et c'est à la capitale qu'il va faire ses études, notamment en droit. Mais c'est un autre domaine qui va capter son attention, l'édition. À 26 ans seulement, il fonde sa propre maison d'édition. Très vite, elle prend une ampleur considérable et en quelques années, elle devient le premier groupe d'édition en France. Et qu'est-ce qui explique un tel succès? Eh bien, c'est surtout son modèle commercial novateur. Louis Hachette comprend que pour toucher un large public, il faut adapter les livres aux besoins du public. Qu'il s'agisse de manuels scolaires, de dictionnaires ou d'ouvrages destinés aux jeunes lecteurs, son intuition est de créer des ouvrages pédagogiques, accessibles à tous à des prix raisonnables. Et le pari réussit, car ses livres se retrouvent dans toutes les écoles et contribuent à l'émergence d'une véritable culture populaire. Loin de se cantonner à l'édition scolaire, il diversifie rapidement son catalogue en publiant des romans, des biographies, des récits de voyage ou des ouvrages scientifiques. Et c'est là toute la force de sa vision. Il parvient à offrir à la fois des livres éducatifs, mais aussi des œuvres littéraires qui font de sa maison un acteur incontournable du paysage éditorial français. Un autre point marquant du génie commercial de Louis Hachette, la distribution des livres. Il innove en installant des points de vente dans des gares, là où le public est nombreux. Des points de vente qui s'appellent aujourd'hui Relais. Louis Hachette s'éteint à 64 ans, mais son nom et son œuvre perdurent toujours à travers l'énorme empire qu'il a créé. Le 9 février 1953, Henri Philippaki, des éditions Hachette, publie les premiers titres d'une collection appelée Un grand avenir, le livre de poche. Un format qui séduit un public jeune car le prix est plus raisonnable. Aujourd'hui, les éditions Hachette sont parmi les plus grandes maisons d'édition au monde, mais tout a commencé à Rethel, grâce à ce jeune homme passionné par les livres et déterminé à démocratiser la culture. Louis Hachette, véritable pionnier de l'édition, c'est l'un des trésors de Champagne-Ardenne.
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2: Bonjour Olivier, on parle donc de cuisine aujourd'hui ?
1: Tout à fait, et on fait un viron du côté du nord du département. Bonjour les amis, petit tour du côté du pays rouennais aujourd'hui. Comme on y dit là-bas, la gastronomie c'est très important à Rouen, vous en avez peut-être écouté parler. Sur le plan linguistique, le Y pronom neutre, on y aime bien dans le nord du département. Et je vous rappelle que le verbe entendre n'existe quasiment pas. À Rouen, on écoute. Donc vous avez peut-être écouté parler de l'importance de la gastronomie là-bas. Alors la figure tutélaire, c'est la maison Trois Gros, 3 étoiles au guide Michelin. Le restaurant tenu à partir de 1930 à Rouen par Jean-Baptiste Trois Gros et son épouse Marie, puis par leurs fils Jean et Pierre, et enfin par leur petit-fils Michel, qui s'est installé depuis quelques années à Ouche près de Rouen, et maintenant son fils César. Vous avez remarqué comment je dis Rouen en une syllabe plutôt que Rouen en deux syllabes ? C'est comme ça qu'on y dit dans la région. Donc vous l'avez compris, la gastronomie c'est important, c'est number one. Les gens aiment bien les douceurs aussi. Hein. La région rouennaise, c'est la terre où l'on a fait la vraie papillote, celle qui est faite chez Révillon au Coteau. Ça va être de saison. Et puis, nous avons la praluline, une brioche au beurre et aux pralines roses, créée par Auguste Pralu en 1955. Au fait, la pâtisserie et chocolaterie Pralu, c'est bien d'origine rouennaise, même si on en trouve un peu partout aujourd'hui, et même si les Lyonnais tentent de se l'approprier. Non, les Gones, Pralu, c'est rouennais. Les pralulines, ils en font tellement qu'il faut qu'ils prennent très tôt le matin. Prendre, ça peut vouloir dire embaucher, commencer le travail dans le parler rouennais. Alors, attention quand même avec les papillotes et les pralulines, hein, si vous avez une chemise blanche, parce que vous pouvez vous faire une catole, c'est-à-dire une tache. Par contre, après avoir mangé, vous aurez la caisse. À d'autres termes, vous serez en forme. Les ch'tis, ils adorent. Oui, à Rouen, on parle volontiers de ch'tis pour désigner les enfants. Ne pas confondre avec le ch'timi du Schnorr. Un événement incontournable de la région rouennaise, c'est Rouen Table Ouverte, RTO pour les intimes, dans lequel gastronomie et spectacle vivant se rencontrent pour le plaisir des papilles, des yeux et des oreilles. Un autre grand rendez-vous, c'est le Salon de la Gastronomie, organisé par le comité des fêtes au Coteau et qui se tient depuis quelques années dans la grande salle du Scarabée à Riorges. On y propose le meilleur de la production d'une centaine d'exposants et leur savoir-faire. Et même si ça pleut, et si la pluie vous y craignez, comme on dit volontiers à Rouen, c'est-à-dire si vous n'aimez pas ça, vous serez bien à l'abri au Scarabée. Au Scarabée, on peut s'étendre. Mot du patois rouennais qui veut dire se réchauffer. Voili voilou.
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3: On sait qu'on est Lorrain parce qu'on est grenat à la vie, à la mort.
4: Bien sûr, évidemment.
3: Je la croise à la librairie La Pensée Sauvage, avenue de Nancy à Metz. Un charmant repère d'amoureux de livres de nature et de poésie.
4: Pas très loin du stade Saint-Symphorien.
3: Exactement. Amoureux de livres de nature et de poésie, donc je m'étais perdu.
4: Oui.
3: Elle entre dans la boutique, je lui demande son prénom, persuadée de lui avoir déjà signé un livre. Anne-Marie, elle lâche du bout des lèvres. Elle m'assure que je ne lui ai jamais rien signé, elle s'en souviendrait, et je comprends vite que son après-midi serait plus belle si je daignais lui lâcher la grappe. C'est ma fâcheuse habitude de parler aux inconnus. Mais c'est con, j'ai pas envie de lui lâcher la grappe parce que je pressens le bon millésime.
4: Oui.
3: C'est que la dame a de l'allure et de la conversation. Alors je pousse un tout petit peu le taillage de bavette en lui demandant si ça va. Attention, un vrai ça va, hein.
4: Oui.
3: Pas le gant de toilette tiède de politesse constant à tout bout de champ, sans jamais écouter la réponse.
4: Oui, non, puis c'est toujours oui, de toute façon.
3: Un vrai ça va, intéressé, une main de fer dans un gant de téflon.
4: Oui.
3: Et c'est là qu'elle me cueille en répondant qu'elle a enterré son mari la semaine précédente.
4: Oh.
3: Ah ben, me voilà bien. Si je m'excuse, je concède avoir gaffé.
4: Oui.
3: Or, j'y suis pour rien dans le décessus mentionné.
4: A priori.
3: Alors je demande à Anne-Marie si elle a été heureuse avec son mari et aussi comment ce mari s'appelait. Tout ceci est vrai. Hein.
4: C'est délicat, non, c'est vrai ?
3: Oui, bien sûr. Il s'appelait Norbert et il a consacré toute sa vie au sport. Supporter du FC Metz devant l'éternel, il a été enterré avec un maillot grenat floqué du nombre 33, son année de naissance. Le foot était tout pour lui, précise Anne-Marie. Et lorsque je lui demande si Norbert a pu aller au stade jusqu'au bout, elle s'exclame, évidemment, à la fin c'était dur pour lui à cause de la maladie et à cause des résultats du club. Alors je me suis demandé combien sont-ils en Moselle à indexer la santé ou la courbe de leur morale sur les résultats de leur club de cœur. Pour combien de vrais supporters la météo dépend d'un point arraché à Jean Boin, La Beaujoire ou Raymond Coppa. J'ai laissé Anne-Marie à ses livres, à sa nature et à sa poésie, songeant qu'on peut aimer sans condition les bouquins, sa femme ou l'équipe de foot de sa ville. Et je me suis laissé espérer qu'un instant entre les rayons chargés d'ouvrages, Norbert avait pointé le bout de son nez.
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5: Mon linge pue. J'ai beau le laver, mais quand je le sors, il sent mauvais. J'ai changé de lessive, mais rien n'y fait. Les fringues, les serviettes, les draps, tout pareil. Alors, c'est apparemment lavé, c'est propre. Ça dégage une odeur de renfermé dans ce mouchlit, de l'humidité, de moisi. Alors, j'ai demandé à ma maman le pourquoi du comment. Elle m'a demandé de me raconter comment je faisais. Bah, moi, je fais tourner la machine la nuit pour profiter de l'électricité moins chère. Mais comme j'ai pas le temps le matin, je sors le linge en rentrant chez moi le soir. Et ben voilà, je vous raconte pas ce qu'elle m'a mis. Laisser le linge dans le tambour, même une heure de trop, ça favorise la stagnation de l'humidité et la prolifération des mauvaises odeurs. Alors en hiver, c'est vrai, hein, c'est tentant de remettre à plus tard la sortie du linge, surtout là, aujourd'hui, il y a du vent, il pleut, mais la chaleur résiduelle, associée à une ventilation quasi nulle, eh ben ça transforme le tambour fermé en serre à bactéries. Même le synthétique qui sèche plus vite, ça n'y échappe pas. Alors dès la fin du cycle, chez moi, il me joue la truite de Schubert, eh ben il faut sortir les textiles immédiatement, les secouer énergiquement pour les détasser, c'est comme ça qu'on dit, et les installer sur l'étendoir en les espaçant au maximum. L'aération du linge, ça empêche la prolifération des bactéries, et c'est ça qui donne ces mauvaises odeurs. Eh ben merci ma maman.

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1: Bonjour, je m'appelle Gérard Monange et la bibliothèque est devenue mon lieu préféré pour partager ma passion pour le jeu d'échecs. Dame prend F7, échec et mat.
2: Comment vous est venue la passion des échecs, Gérard ?
1: Quand j'avais 17 ans, je me suis arrêté devant la vitrine d'un magasin de jouets et j'ai vu un jeu d'échecs. Et ce jeu d'échecs a été pour moi un phare, puisqu'il m'a permis de réaliser mon métier, c'est-à-dire d'être professeur d'éducation physique.
2: Ce qui est marrant, entre guillemets, dans votre histoire, c'est que vous avez été prof de sport, et là, maintenant, vous êtes mis à apprendre les échecs dans cette bibliothèque.
1: Le hasard a voulu que Colette m'a fait découvrir d'abord l'éco-quartier Ginko où j'habite et j'ai découvert la bibliothèque de Bordeaux-Lac. Ce lieu m'a plu et j'ai rencontré un joueur d'échecs et c'était le début de cette merveilleuse aventure.
2: Une formidable aventure qui marche, hein, parce que vous avez eu beaucoup d'élèves depuis. Comment vous expliquez ce succès, Gérard ?
1: Alors je crois que je vois le jeu d'échecs différemment. Un enfant n'est plus dans une cour d'école, il est devant un échiquier, il va raconter son histoire. L'échiquier, c'est une toile. Et chaque coup, chaque déplacement de pièce va peut-être faire un chef-d'œuvre. Où l'enfant écrit son histoire, ce n'est plus la cour de l'école, c'est une réponse à leurs problèmes, c'est une magnifique peinture que tout le monde est capable de composer. Le jeu d'échecs, c'est la vie. Tout ce qu'il découvre sur le jeu d'échecs, il va le découvrir et il aura les meilleures réponses possibles. Et sa route sera la plus belle possible.
2: Donc Gérard, vous avez commencé les échecs à 17 ans. Maintenant, vous avez 80 ans. Qu'est-ce qu'on peut vous souhaiter ?
1: Continuer de pouvoir apporter ma passion à tous ces joueurs. Et rien ne pourra m'empêcher de continuer de faire encore un bout de chemin et d'aider tous ces jeunes.
2: Et en plus, on le rappelle, vos ateliers sont totalement gratuits.
1: Oui, vous êtes les bienvenus. Et n'oubliez pas que avant de commencer une partie, vous avez les mêmes pièces que votre adversaire. Il n'y a ni vainqueur ni vaincu. Croyez en vous.
2: Eh bien, merci beaucoup, Gérard.
1: C'est moi qui vous remercie de m'avoir tendu le micro. Je souhaite à tous les mordus, les fans de ce jeu, de venir me voir, de passer un bon moment autour d'un jeu d'échecs.
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1: Les gens d'ici, tous les jours, une rencontre quelque part sur le territoire. Et quand deux surfeurs très joyeux rencontrent Valérie

0: Comment il s'appelait déjà ?
1: Jackie Michel.
0: Oui, Jackie Michel. Jackie Michel. Il paraît qu'il sévissait dans les buts là-bas.
1: La butte de tir, oui, absolument. Comme son nom l'indique. Ça, vous pouvez la passer, celle-là. Elle est mignonne, et c'est la vérité.
0: Oui, elle est mignonne, je ne sais pas si c'est le terme, Marc.
2: Bon, écoutez, oui, c'est pas mal quand même.
3: Elle a dû venir depuis le temps, Marc.
0: Je ne sais pas si les nouvelles générations ont la ref, mais bon, on pose ça là.
2: Ils doivent l'avoir, on leur fait confiance.
0: Donc là, tiens, vous pouvez me présenter, puisque vous êtes là depuis très longtemps, un petit peu où on est, là, si les auditeurs ne voient pas les paysages.
1: Ouais. C'est l'embouchure de la Dour, Tarnos. C'est la première localité des Landes.
0: Quel temps vous préférez, vous ?
2: Bon, on préfère même la saison, septembre, octobre, sans doute, c'est les meilleurs. Mars, avril, tout ça, c'est des vents de nord assez violents, encore un peu de fraîcheur, voire quelques giboulées, l'eau toujours un peu trouble, avec, comme il pleut, tout ça, les descentes de la Dour, de la rivière, mais toujours agréable. Toutes les saisons, ça, c'est très agréable.
0: Alors vous êtes un surfeur depuis toujours et vous continuez, dis donc à 65 ans, continuez à surfer, moi ça m'épate.
2: Occasionnellement maintenant, je reste toujours en contact avec la mer et à vélo, je vais plus souvent ramer, nager, surfer quand il y a des bonnes conditions, mais depuis un an quand même je ne suis pas trop allé, j'avais quelques blessures à cause de chutes à vélo et comme ça, et donc je surfe moins.
0: Ah oui, parce que c'est l'année dernière que vous avez surfé, c'est fait très très occasionnel comme surf.
2: Ouais. Mais l'année dernière, c'était pas si loin que ça, on est qu'au mois de mars.
0: Ouais, c'est vrai.
2: J'ai beaucoup surfé l'année dernière au mois de novembre.
0: C'est un peu un mytho, votre copain Michel.
1: Complètement, oui, complètement. Je pense qu'il s'en rêve un peu, oui.
0: Je me promenais sur la digue et on m'a raconté, tout à l'heure, là, quand j'étais là-bas, on m'a raconté que vous avez surfé avec le frère de Lizarratu. C'est vrai ça ?
2: Oui, c'est vrai, oui. C'était on était équipiers quand on est allé surfer la vague légendaire de Bellara. Voilà, donc on était tous les deux, toujours ensemble. Ouais.
0: Et c'est quoi votre plus beau souvenir à chacun de surf, Max? Le plus beau souvenir de surf que vous avez, c'était où et quand?
2: Je pense que c'est sur la vague de Safi au Maroc.
0: Et pourquoi elle était magnifique?
2: Parce que c'est déjà un spot de renommée mondiale, parce que toutes les conditions étaient réunies, et voilà, et la vague était parfaite, longue, extraordinaire.
0: Quoi. Et notre Parisien, c'était où, sur la Seine, la plus belle vague?
1: Le Parisien, c'est quand je suis sorti indemne par 4 mètres ici, et que voilà, et j'ai commencé à boire de l'eau et à marcher sous l'eau même, carrément. J'en suis sorti sans me noyer. Voilà.
0: C'est vrai, c'est dingue, ça.
1: J'ai résumé un peu de mes forces. Ah, voilà. Oui.
0: Une vague de 4 mètres, c'est énorme.
1: Oh, il y avait 3 mètres 50, 4 mètres, c'était énorme.
2: 4 mètres de
1: non.
2: Bon, et nous, on va marcher.
0: Bon, allez, les gars, merci. Je vous dis au revoir. Merci, au revoir.
1: Ah, ciao.
2: Oui, merci, au revoir, bonne journée. Adieu, agour.
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5: Et le cocktail américain, c'est quoi ?
6: C'est un cocktail grillé avec une sauce américaine, tomate, échalote, une pointe de cognac, du vin blanc. C'est un peu relevé.
7: Un décaïn !
8: Pâté, jambon, c'est du pain, gruyère, cantal, rosbif, jambon de pays.
9: Eh ben tout ça, ça va aller dans la blanquette.
10: Bon appétit !
11: C'est dans la deuxième partie du 19e siècle que les Parisiens découvrent l'attractivité des grands cafés. Le Café Riche, situé boulevard des Italiens, fut l'un des plus prisés. Parmi la clientèle du Riche, Offenbach, Baudelaire et sa passion pour le vin blanc, Dumas, Maupassant, Ferdinand de Lesseps, Flaubert et Zola. Toutes ces stars du Second Empire avaient à leur service des cochers. Les ancêtres d'Hubert et Taxi G7 garaient leur fiacre à deux galops de cheval rue Le Pelletier et se restauraient au Petit Riche. Confirmation du directeur actuel, François-Charles Sagy.
12: Le Café Riche était sur les boulevards et le Café Riche recevait toute la belle clientèle qui allait à l'opéra. Et au Petit Riche, c'était l'antipode, c'était le repère des cochers, des machinistes et également des lorettes. Le Café Riche lui a fermé et au Petit Riche est toujours vivant.
11: 1916, au grand dam des grandes familles, le Riche devient l'imposant siège de la Banque Nationale de Paris, aujourd'hui BNP Paribas. Quant au Petit Riche, à l'abri des transformations des grands boulevards, il fête fièrement ses 171 ans d'existence. Revanche, sur le temps, c'est désormais cette brasserie et son magnifique décor 1880 qui accueille la belle clientèle du quartier de Rouault, experts, galeristes, commissaires-priseurs, ainsi que des journalistes et des hommes politiques.
12: Tous les présidents de la République depuis 1854, sauf M. Macron et M. Sarkozy, qui n'ont pas encore eu l'occasion de venir. On a également, bien sûr, M. Charles Aznavour, qui avait sa table préférée dans le fond du restaurant. Catherine Deneuve, pour les citer, et des plus récents comme Clovis Cornillac ou Omar Sy.
11: Au Petit Riche, le chef s'appelle Juan Moncalvo et qui veille à la continuité d'une très bonne cuisine bourgeoise. Exemple avec une entrée, un plat et un dessert.
13: Alors ici, on prépare la cuisine française traditionnelle. On fait toute maison. On fait des foie gras, que ça marche très bien. Et on a la même recette depuis 170 ans. Aussi, on a la tête de veau, que c'est un plat caractéristique.

0: caractéristiques de restaurant, que les gens viennent exclusivement pour ça. Et un super crème brûlée, quoi. Très belle crème brûlée.
1: Vous êtes né en Uruguay. Quelle est la spécialité culinaire que vous aimez bien préparer de votre pays d'origine?
0: On est très, très fort en viande.
1: On dit souvent la viande d'Argentine, mais la viande en Uruguay, c'est à peu près la même.
0: Oui, c'est meilleur, les Uruguayens, quand même.
1: Pour quelle raison?
0: Parce que c'est chez moi, quoi.
2: Ajoutons en ce moment aux agapes préparées par Juan et sa brigade, terrine de sanglier, lièvre à la royale et une très belle gamme de crustacés. Et puis, entre en piste un sommelier émérite, Jean-Paul, le Lucky Luke des vins de la Loire, qui dégaine les meilleurs crus d'Anjou, Chinon, Saumur-Champigny et Savenières. Au Petit Riche est incontestablement l'ambassade de la Loire à Paris.
3: C'est surtout dû à un propriétaire historique qui, en 1909, avait des vignes du côté de Vouvray. Et ce propriétaire, lui, embouteillait même ses barriques et faisait transporter ses barriques depuis Vouvray jusqu'ici et faisait l'embouteillage du vin dans la cave. On a plus de 350 références de vin. Notre cave de jour ne suffit pas et on a donc une cave troglodyte à Roche-Corbon du côté d'Amboise qui nous permet de stocker des vins à une température qui ne bouge pas à 12 degrés. Donc c'est vraiment une fierté d'avoir encore une fois des allocations, d'avoir ces vins disponibles pour nos clients et surtout à très bon prix quand on a des clients qui nous disent mais c'est pas possible, comment on fait pour faire ces prix-là? 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
5: Bonjour à toutes et tous, bienvenue dans Affaires classées, le podcast. Nous sommes en 1875, au cœur de la Bigorre, dans le petit village de Montousset, pas loin de Bagnères. Un fermier du village est assassiné avec sa fille. La veille, trois inconnus leur avaient rendu visite. Question, qui sont ces étranges visiteurs? La suite, dans un instant.
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5: En l'an 1877, les gazettes judiciaires de l'époque regorgent de faits divers, de vols, de meurtres. Pour quelques sous, certains n'hésitent guère à frapper, à tuer. Souvent, hélas, ces drames sordides impliquent des ressortissants espagnols sans ressources, des sans domicile fixe, errant de ville en ville, profitant de la quiétude des campagnes pour commettre leurs méfaits. En cette fin de 19e siècle, la France accueille nombre d'immigrés fuyant leur patrie après l'invasion de Napoléon, comme en atteste le procès qui va suivre. Ce matin du 12 mars, une imposante foule de curieux s'est amassée des deux côtés de la petite rue qui conduit de la prison au palais de justice de Tarbes. Tous guettent le passage, dans un instant, du convoi à cheval qui transportera les accusés du crime de Montousset. Voilà plusieurs jours que la presse régionale annonce ce qui sera le procès criminel de l'année dans le coin. Il est 11h. Le président de la cour d'assises, Monsieur Léniel, vêtu de son imposante robe rouge et noire, ordonne aux gardes qu'on introduise les accusés. Deux hommes et une femme dans le box. Ils sont jeunes, une trentaine d'années, de taille moyenne. Les deux hommes sont originaires de la province voisine de l'Aragon, tandis que leur voisine de galère est certes née à Tarbes, mais de parents espagnols. L'affaire a débuté 2 ans plus tôt. Dans la soirée du 25 novembre 1875, le trio arrive d'Auch en diligence à la gare de Lannemezan. Ils vont marcher, à pied, toute la nuit, en direction du petit village de Montousset, dans le canton de Bagnères-de-Bigorre, qu'ils atteignent enfin au matin suivant.
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5: Leur traversée ne passe pas inaperçue. Des paysans, déjà au champ, scrutent ces inconnus. Qui sait s'ils ne sont pas là pour voler? Un petit garçon les voit, aiguisant leur couteau au bord d'un sentier. C'est à lui que le trio réclame son chemin.
7: La ferme des Campistrous, tu sais où c'est?
5: Arrivé À destination, il toque à la porte et tombe sur Philippe, le chef de famille. C'est Louise, sa fille, que la dame du trio demande à voir. Elle dit être une ancienne amie. Direction un champ proche où Louise est à pied d'œuvre. Quand elle aperçoit sa visiteuse, elle se jette dans ses bras, l'embrasse avec effusion et propose au trio de passer la nuit à la maison. Dimanche 27 novembre, Rosalie, une voisine des Campistroux, s'étonne de voir les volets fermés. Elle frappe à la porte. Personne. Louise. Silence. Un sombre pressentiment envahit Rosalie qui part alerter monsieur le maire, lequel se transporte sur place, accompagné de quelques hommes. Un épouvantable spectacle les attend. Philippe, le chef de famille, gît inanimé dans son lit. Une mare de sang s'écoule à travers le matelas. Un double bâillon noué derrière la tête et fortement serré a été posé sur sa bouche pour l'étouffer ou l'empêcher de crier. Des plaies béantes sur sa poitrine, son cou, sa tête lui ont été infligées par une arme blanche. Et Louise, elle, c'est dans l'écurie que son cadavre mutilé sera découvert, lardé de coups de couteau. Pour les gendarmes de Bagnères, il n'y a pas à chercher bien loin. Le vol est le mobile de ce double meurtre. Les meubles ont été fouillés, le linge des armoires jeté au sol. Un objet va pourtant retenir leur attention.
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5: C'est un cache-nez noir et blanc. Rosalie, la voisine, est formelle. Il appartient à l'un des deux hommes arrivés la veille. Elle a croisé le trio quand il se dirigeait vers la ferme en début de soirée. Et bizarrement, tout ce beau monde a disparu. Nul ne sait à ce stade qui sont les deux hommes à l'accent espagnol qui accompagnaient la visiteuse qui se disait amie de Louise Campistrous. Elle, en revanche, est très vite identifiée. Elle se nomme Marie Vio. Née à Tarbes, elle s'adonne depuis longtemps à la prostitution dans les rues du chef-lieu de la Bigorre. Selon les policiers, Marie s'est mise en ménage avec un certain Francis Badel, un homme fort dangereux, condamné par 3 fois et fraîchement sorti de prison après avoir failli assassiner un compatriote. Sa spécialité, c'est le vol d'argent et malheur à la victime qui lui résiste. Un voleur patenté, capable de tuer sa proie, voilà qui dessine le portrait idéal du suspect numéro 1 dans l'enquête ouverte sur le crime survenu le 26 novembre à la ferme de Montoussé. Reste une question. Comment Marie Vio a-t-elle fait connaissance avec Louise ? La réponse ne tarde pas. Quelques mois avant son assassinat, la jeune paysanne avait fait un petit séjour derrière les barreaux à la prison de Tarbes à cause d'un menu larcin. Et c'est là que Louise et Marie s'étaient liées d'amitié, à tel point que Louise lui fit promettre qu'il faudrait passer la visiter une fois dehors à la ferme familiale. Immature, Louise avait glissé une imprudente confidence. Philippe, son père, avait longtemps vécu aux Amériques. Il en était revenu riche, très riche, et pour preuve, il cachait sous son matelas des lingots d'or et 30 000 francs en espèces.
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5: Une confidence qui ne tomba pas dans l'oreille d'une sourde. Marie en parla aussitôt à son amant, lui aussi en prison. C'est pour s'emparer de ce joli magot que Marie Vio conçut le projet de rendre visite à son ex-voisine de cellule, aidée des deux hommes que les policiers ne tardent pas à identifier comme étant les deux frères Badel, Francis et Valentin. Mais où sont-ils passés ? Le lendemain du crime, le trio sanguinaire a déjà traversé la frontière afin de se planquer en Espagne. Grâce à l'entraide entre les deux pays, les trois suspects seront malgré tout interpellés vite après. Face au juge, Marie Vio se met à table et elle raconte. Profitant de l'hospitalité du vieux Campistrous, le trio assassin entamait la soirée en savourant les spécialités culinaires de la ferme de Montoussé avant de tuer le père et sa fille.
7: c'est Marie Viau qui a décidé d'achever le vieil homme.
8: Il faut en finir, et vite, sinon les gendarmes vont arriver.
7: Joignant le geste à la parole, elle s'empare d'un couteau de cuisine posé sur la table et elle le tend à son compagnon.
8: Vas-y, achève-le.
7: Détail sordide, une fois les deux meurtres commis, la jeune femme s'est mise à danser, ivre de joie, à l'idée du magot qu'elle imaginait découvrir dans les armoires de la ferme. Mais sa joie sera de courte durée. Malgré une fouille approfondie, les trois compères ne trouvent pas une seule trace du butin dont Louise avait parlé à sa copine de cellule en prison. Ni lingots d'or, ni billets, ni pièces de monnaie. Le butin se résumera à quelques vêtements. Deux robes, un parapluie, des boucles d'oreilles, des chemises, des draps et une montre.
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7: Un butin bien dérisoire face à la guillotine que les trois assassins encourent à présent. Inculpés du crime de vol suivi de meurtre, commis avec préméditation, ils retournent à la prison de Tarbes, et pour longtemps. La même où naquit leur sanglant projet criminel. Le procès aux assises s'ouvre au printemps 1877. La presse locale et nationale est là. L'affaire passionne l'opinion publique car, aux yeux de tous, les frères Badel ne sont que des exécutants. Le cerveau du drame, l'instigatrice, c'est Marie, la diabolique. Dans l'inconscient populaire, la femme donne la vie, pas la mort. Et comme chaque fois lorsqu'une femme est accusée d'un crime horrible, la foule accourt. Face aux magistrats et aux jurés, les frères Badel semblent résignés, convaincus que leur sort est déjà scellé et qu'ils finiront coupés en deux par la lame du bourreau. Mais Marie, jeune et belle, joue la comédie jusqu'au bout. En pleine audience, elle tombe à terre, en proie à des attaques nerveuses. Simule-t-elle la folie pour échapper à la peine capitale? Un médecin court, il lui fait respirer des sels. Marie se calme, repose sa tête sur l'épaule d'un gendarme et l'audience reprend. Au nom de la société, l'avocat général, M. Dumoulin, requiert la peine de mort contre les trois accusés. Unis dans le crime, unis dans le châtiment. Une heure suffira à la cour pour rendre son verdict. Peine de mort pour Marie Viau, peine de mort pour Francis Badel et prison à vie pour le jeune frère Valentin. C'est le 12 mai suivant que Francis sera guillotiné. Marie aura plus de chance. Elle est graciée par le chef de l'État. Devenue une détenue modèle, elle sera libérée 25 ans plus tard, en 1902.
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7: D'or et de sang, c'était ce nouvel épisode du podcast. Je vous propose de nous retrouver dans un prochain rendez-vous avec cette fois-ci un petit voyage dans le temps en juillet 1992. Un curé d'origine basque est découvert dans les toilettes d'une aire d'autoroute en Charente-Maritime. Que s'est-il passé ? Réponse dans un prochain numéro. À bientôt.

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1: Aujourd'hui, direction les Grands Mursins à Arcon. C'est un site qu'on connaît un petit peu pour ses arbres majestueux et ses panoramas, mais un petit peu moins pour son emblème animal. Avec nous, Marion Gilardon de l'Office du Tourisme de Roanne. Est-ce que vous pouvez nous en dire un petit peu plus ?
2: Effectivement, l'emblème de cet espace naturel sensible est l'écureuil. C'est un clin d'œil historique. Le domaine a appartenu pendant près de 80 ans à la Caisse d'épargne, de 1934 à 2011. Et comme vous le savez, leur emblème, c'était l'écureuil. Quand Roanne Agglomération a repris la gestion du site, ils ont conservé l'écureuil comme symbole du lieu pour deux raisons, à la fois par fidélité et parce qu'il y a de vrais écureuils qui y vivent, bien sûr.
1: Et puis l'écureuil, on le retrouve un peu partout, sur les panneaux et même sur un sentier de randonnée.
2: Oui, tout à fait. Le petit sentier balisé, une boucle très accessible, s'appelle la boucle de l'écureuil. Ce sentier est idéal pour les familles avec enfants. Il est en quelque sorte l'entrée en matière idéale pour découvrir la diversité des milieux qu'offre le domaine des Grands Mursins.
1: Revenons un petit peu en arrière. Racontez-nous l'histoire de ces lieux.
2: L'histoire commence en 1932 quand la Caisse d'épargne souhaite créer un centre de vacances au grand air pour les enfants et son personnel. Deux ans plus tard, les premières plantations forestières démarrent et en 1936, on aménage un arboretum pour étudier les essences forestières adaptées au reboisement local.
1: Il y a une essence prédominante dans cet arboretum ?
2: Globalement, au Grand Mursin, on retrouve une dominance impressionnante de résineux, mais le plus répandu est le douglas, qui couvre à lui seul la moitié du domaine. Ce sont des grands arbres élancés, aux aiguilles persistantes. Et à leur côté, on retrouve les sapins pectinés, qu'on appelle ici les sapins noirs, qui donnent leur nom au bois noir.
1: Et ce lieu, géré par Roanne Agglomération, vit, bouge et accueille.
2: Cet espace naturel accueille des activités de pleine nature, notamment la course d'orientation et le VTT avec des sentiers balisés. Et un programme d'animation est également proposé chaque année et renouvelé d'avril à octobre, proposant ateliers, balades, cinéma en plein air, toujours dans un respect de l'environnement.
1: Voilà, ainsi tout l'on peut respirer, apprendre, se balader et même croiser quelques écureuils malicieux. À très bientôt, Marion Gilardon.
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Europe, l'image est habitée. Les premiers signes de vie captés en 2019 depuis un petit cirque sont devenus un intense festival où humains, aliens et autres créatures mythologiques dansent furieusement. Visa accordé à toutes celles et ceux qui ont la tête dans les nuages.

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1: Alors, attention, attention. Marc, ton prochain truc, c'est, t'aimerais bien faire un saut en parachute, c'est ça ?
2: C'est ça, mais après, il faut avoir le courage de le faire.
1: Bah, il faut avoir le courage.
3: Mais qu'est-ce qui fait le plus peur, en fait ? Le parachute, qu'est-ce qui ferait peur ? Qu'est-ce qui te ferait peur, toi, Valérie ?
1: Moi ? C'est sauter dans le vide, t'es complètement dingue.
3: Non, mais imagine, t'oublies ta peur de l'avion.
1: Sauter dans le vide. C'est ça qui te fait peur, toi aussi ?
2: Alors, moi, non, c'est plutôt, justement, la préparation avant, c'est-à-dire que quand on s'équipe en haut,